personne de Jésus est la vie, sauf qui peut. On la désire autant qu'on la repousse. Le désir sans Jésus engendre une foule de désirs de vivre à l'extrême. Ceux et celles qui en ont les moyens font le tour du monde quand ce ne sont pas quelques minutes en orbite vers la Lune. En tout cas dans les airs. Les plus modestes se concentrent sur leur jardin, soucieux des droits les plus fondamentaux, à la limite de l'obsession. On la désire, la vie, jusqu'à un certain point de bascule. La maladie, la souffrance, l'âge n'ont plus de place dans la société. Les situations précaires non plus. Menacées avant de naître et menacées après 10, 20, 40, 70, 80 ans comme horizon. Le commencement et le terme nous appartiennent légalement. C'est devenu notre univers contrôlé. Troisième raccourci. C'est à peu près ce qui se passe. Déconnecté de la personne de Jésus lorsque l'on passe sa vie à se passer de lui. Est-il encore le chemin qui me guide, la vérité à laquelle je crois, et la vie qui me fait vivre maintenant, et pour le grand rendez-vous, la vie éternelle? Tout a commencé avec l'apôtre Thomas, par ses propos de Jésus de nous préparer une place. Le croyons-nous vraiment? Le suivons-nous toujours? Les échos de certaines sociétés ou pays nous disent non. Que votre cœur ne se trouble pas. Vous croyez en Dieu? Croyez donc en moi. Bon dimanche, lumière.

peuple pour la justice. Ton Dieu t'invite à sortir de prison pour défendre avec lui la liberté de tous les hommes. Peuple jadis esclave, n'entends-tu pas la voix de l'Esprit Saint dans la rumeur du monde? Rien ne pourra te séparer de l'invincible amour de Dieu. Déjà, tu es victorieux en Jésus-Christ qui t'a sauvé. Il est Seigneur. Peuple pour le service, ton Dieu t'invite à passer par la mer pour apprendre de lui qu'il est le Dieu de l'impossible. Peuple de la promesse, n'entends-tu pas la voix de l'Esprit Saint dans la rumeur du monde? Rien ne pourra te séparer de l'invincible amour de Dieu. Déjà, tu es victorieux en Jésus-Christ qui t'a sauvé. Il est Seigneur. Peuple pour l'espérance, ton Dieu t'invite à marcher au désert pour que s'ouvre en ton cœur le seul chemin de l'Évangile. Peuple tiré des sables, n'entends-tu pas la voix de l'Esprit Saint dans la rumeur du monde? Rien ne pourra te séparer de l'invincible amour de Dieu. Déjà, tu es victorieux en Jésus-Christ qui t'a sauvé. Il est Seigneur.

Cantique de David. Dieu, le maître de tout. Béni sois-tu, Seigneur, Dieu de notre Père Israël, depuis les siècles et pour les siècles. À toi, Seigneur, force et grandeur, éclat, victoire, majesté, tout dans les cieux et sur la terre. À toi, Seigneur, le règne, la primauté sur l'univers, la richesse et la gloire viennent de ta face. C'est toi, le maître de tout. Dans ta main, force et puissance, tout, par ta main, grandit et s'affermit. Et maintenant, ô notre Dieu, nous voici pour te rendre grâce, pour célébrer l'éclat de ton nom.

À la distance où nous lisons ces textes, ce caractère apparent, me semble-t-il l'emplacement de la réponse divine dans les psaumes, à celui de la mort dans nos vies. Emplacement qui s'ouvre sur une réponse définitive à tous nos cris, ou du moins, qui est le seul possible pour une telle réponse. Emplacement vers lequel nous conduit l'Épître aux Hébreux, par la manière dont elle lit le dénouement de l'histoire de Jésus. C'est lui qui, au jour de sa chair, ayant présenté avec une violente clameur et des larmes, des implorations et des supplications à celui qui pouvait le sauver de la mort, et ayant été exaucé, est devenu principe de notre salut. Épître aux Hébreux, chapitre 5, verset 7. Avions-nous vraiment compris que Jésus avait supplié pour être délivré de la mort? Avions-nous vraiment compris qu'en le disant ressuscité, nous disions que son Père l'avait exaucé? Ce verset est un des textes qui nous autorise le plus fermement à lire le sort de Jésus comme les psaumes le figurent. D'autant plus que si nos psaumes sont le mémorial d'un moment de grâce chaque fois impossible à confondre avec d'autres, l'Épître aux Hébreux décrit l'épreuve de Jésus comme le moment qui survient maintenant, une fois pour toutes, à la fin des temps. Hébreux, chapitre 9, versets 26-28. C'est pourquoi nous ne sommes pas les premiers à entendre passer la nouvelle de l'Évangile. Lorsque nous lisons dans la lumière pascale, « Et moi, je me couche et je dors. Je m'éveille. Le Seigneur est mon soutien. » Paul Beauchamp.

C'est encore le moment de mettre les pieds sur terre. Toujours fascinante région que celle de la Galilée, le nord de la Terre Sainte. Nous voyons comment Jésus a vécu son ministère public du côté de la Galilée, tout autour des villes du lac de Tibériade. C'est fort intéressant que de le suivre dans tous les déplacements, et chaque déplacement a son sens, a sa portée de mission et sa portée aussi messianique, puisque Jésus traverse en territoire païen, revient du côté des Juifs, enfin circule de façon à ce que tous ses déplacements ont un sens.

Pour Israël, le signe de Jonas. Après cela, Jésus partit en bateau de la rive est du lac pour arriver à Madagan. Matthieu, chapitre 15, verset 39. Madagan, près de Capharnaüm, où il avait commencé son long périple. Marc appelle le lieu d'accostage Dalmanuta, que certains exégètes traduisent par l'expression « lieu de son séjour » à partir de l'araméen. D'après Jean, la barque accosta non loin de Capharnaüm. Jean chapitre 6, versets 17-21. Pour différentes raisons, Jean a réuni les deux multiplications des pains en une seule. Il décrit plutôt la première, bien qu'il emprunte le lieu à la seconde, une colline sur la rive est. Jean chapitre 6, versets 1-3. Comme la tradition situe la marche sur les eaux après la multiplication des pains, le quatrième évangile a dû apporter quelques modifications. Naviguant d'est en ouest durant le temps pascal, les disciples ne pouvaient pas avoir le vent contraire. Jean évite donc l'expression « vent contraire » et parle d'un lac soué par une violente tempête. Selon la tradition, c'est près de Tabgha que Jésus a rejoint les disciples dans la barque après avoir marché sur les eaux. C'est pourquoi Jean met une distance de 25 à 30 stades, environ 6 kilomètres, entre la barque et l'endroit de la multiplication. C'est exactement la distance qui sépare Tel Adar de Magadan. Il préfère également placer la multiplication des pains sur la rive est, très déserte, car par la suite, il utilisera la comparaison avec la manne dans son discours sur le pain de vie à la synagogue de Capharnaüm, Jean chapitre 6, verset 31. Or, Tabgha n'est pas vraiment un désert. Le discours sur le pain de vie fait suite à la question « Quel signe fais-tu donc pour que nous te croyions ?» Jean chapitre 6, verset 30. Chez Matthieu et Marc aussi, on importune Jésus dès son arrivée sur la rive ouest, en lui demandant un signe. Des pharisiens et des sadducéens vinrent à Jésus pour le mettre à l'épreuve. Ils lui demandèrent « Donne-nous un signe venant du ciel. » Il leur répondit « Cette génération mauvaise et impie réclame un signe, mais il ne lui en sera pas donné d'autre que le signe de Jonas. » Matthieu, chapitre 16, versets 1 à 4. Que voulait-il dire? Quel est ce signe de Jonas? C'est dans un logion rapporté par Luc que nous trouvons la meilleure réponse. Comme des foules de plus en plus nombreuses se rassemblaient, il dit « Cette génération est mauvaise. Elle demande un signe, mais il ne lui en sera pas donné d'autre que le signe de Jonas. » De même que Jonas avait été un signe pour les habitants de Ninive, ainsi en sera-t-il du Fils de l'homme pour cette génération. Les hommes de Ninive viendront au tribunal témoigner contre cette génération et la condamneront, car ils se sont convertis à la prédication de Jonas. Mais il y a ici plus que Jonas. Luc, chapitre 11, versets 29 à 32. Le livre de Jonas, écrit par un grand théologien d'Israël, est une parabole qui veut dire ceci. Adonai n'est pas seulement le Dieu d'Israël, mais aussi le Dieu de tous les peuples, et il s'occupe de chacun. Le signe de Jonas, c'est la conversion de Ninive, la capitale païenne des Assyriens, qui avait détruit le royaume du Nord. Or Jonas, prophète de ce royaume, dont le village natal Gath-Hépher n'était qu'à quelques milles au nord de Nazareth, était très certainement bien connu des gens qui suivaient Jésus. On peut voir dans la réponse de Jésus sur le signe de Jonas le fruit de ses expériences pendant ce long périple. En même temps, se termine ici une période de sa vie. À Capharnaüm, il avait voulu annoncer au peuple la bonne nouvelle, en conformité avec l'école de la loi la plus influente en Israël, celle des pharisiens. Mais il n'avait pas réussi. Chaque fois qu'il invitait à une intériorisation de la loi, il ne rencontrait que contradiction. Les miracles qu'il opérait suscitaient certes l'étonnement et un désir d'en voir plus, mais bien peu croyaient en lui. Et ses adversaires les attribuaient à Béelzéboul.
Chez les païens qu'il rencontrait, Jésus trouvait au contraire une foi inattendue. Par le signe de Jonas, il voulait dire à ses compatriotes « Le royaume de Dieu vous a été proposé à vous d'abord. Vous ne le recevez pas, mais les païens, eux, l'accueillent. C'est le mystère de l'histoire d'Israël, du peuple élu, pour lequel le signe de Jonas garde encore aujourd'hui toute sa valeur. » Le juif Paul en souffrait et a cherché à déchiffrer le mystérieux plan de Dieu. Lorsque la totalité des païens sera entrée dans le salut, alors tout Israël sera sauvé. Romains chapitre 11, verset 25.

C'est le moment de nous saluer. À cette émission Les Dimanches Lumière qui prend fin, je voudrais remercier mes collègues Berthold Bernier pour le montage, Yannick Caron pour la réalisation de l'émission et à la recherche celui qui vous parle, Denis Veilleux. Un bon Dimanche Lumière.

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0: Chers auditeurs, auditrices, cordial bienvenue à notre bac dominical, celui de la cantate sacrée. Aujourd'hui, il vous sera donné d'entendre la cantate BWV 183, titrée « Ils lanceront sur vous l'anathème ». Présentée une première fois en mai 1725, cette cantate s'inspire d'un texte de Saint Jean. Après le repas de la dernière scène, et avant la Passion, le Christ s'adresse une toute dernière fois à ses disciples et les invite à ne pas verser dans la crainte, mais plutôt dans la confiance, celle en Dieu. À cela, le librettiste ajoute l'action de l'Esprit-Saint qui aide le chrétien à tenir fermement dans la foi, et cela malgré les épreuves. L'œuvre compte 5 parties et s'ouvre étonnamment par un récitatif de basse. C'est Jésus qui prend la parole en lançant l'affirmation suivante. « Ils lanceront sur vous l'anathème. » Jean 16, verset 2. L'aria de ténor qui suit est particulièrement bouleversante. Écrit en mi mineur, cette séquence musicale présente une ligne mélodique tourmentée car elle évoque l'angoisse du chrétien face à la mort. D'une douloureuse beauté. L'aria de soprano de la quatrième partie amène un renfort spirituel aux chrétiens, car celui-ci peut s'en remettre également à l'Esprit-Saint, et cela par une prière confiante. Le texte raconte « Suprême Consolateur, Saint-Esprit, toi qui me montres la voie où je dois m'engager, secours ma faiblesse en me défendant, car je ne puis prier de moi-même, mais je sais que tu veilles pour mon bien. » La cantate s'achève sur un cantique publié en 1653. Allons rejoindre Johnny Lloyd Gardiner, le chœur Monteverdi et l'ensemble soliste baroque anglais pour l'interprétation de cette magnifique musique liturgique. Bonne et joyeuse écoute de la cantate BWV 183, ils lanceront sur vous l'anathème.
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0: De chef d'orchestre, Sir John Eliot Gardiner se veut également un musicologue accompli. Voici ce qu'il a à dire à propos de la cantate 183, « Ils lanceront sur vous l'anathème ». À 10 jours seulement de la Pentecôte, Bach s'entendit avec Franz von Ziegler pour revoir et rassembler dans BWV 183 bon nombre de thèmes qu'il avait fait émerger en collaboration dans les 5 semaines passées. 1. La persécution matérielle. 2. La souffrance atténuée par la protection de Jésus. 3. Le réconfort apporté par l'Esprit de Jésus. 4. L'abandon au conseil du Saint-Esprit. Et 5. Le rôle du Saint-Esprit en tant qu'il montre la prière comme moyen pour l'homme et la femme d'obtenir l'aide divine. On comprend ici que Bach s'inspire des semaines antérieures. Il s'est inspiré des semaines antérieures pour composer cette cantate 183. Voilà pour cette très, très brève explication tirée de son livre « Musique au Château du Ciel » publié chez Flammarion. Un immense merci à vous tous, auditeurs, auditrices, pour votre fidélité. Merci également à mon confrère en studio, Jacqueline Sanson. Bon dimanche et heureuse semaine à chacun, chacune.
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À l'émission « Hommes et femmes, il écrire », nous vous présentons la deuxième de 6 émissions de la série intitulée « Saint-Augustin, chercheur de Dieu, chercheur du sens de la vie », animée par le père Lucian Dinka, augustinien de l'Assomption.

Devenu évêque, Saint Augustin ne peut que plaindre ceux qui pratiquent et participent encore à de tels rites qui ne font qu'abaisser la grandeur et la beauté de l'homme qui porte en lui l'image et la ressemblance de Dieu. Dieu devient pour notre évêque le Dieu du pardon, de l'accueil, du pécheur, de l'infinie bonté envers le pécheur converti. Rien n'est plus grand aux yeux de Dieu que le pécheur qui se reconnaît ses fautes envers son Créateur et son Père et qui accueille sa miséricorde et son pardon dans un cœur humble. Saint Augustin ne nous raconte pas ces événements de sa vie pour nous dire qu'il était le plus grand pécheur de son temps et ensuite s'est converti au christianisme pour échapper à un éventuel jugement sévère de la part de Dieu. L'objectif de Saint Augustin est plutôt de nous montrer la main de Dieu posée sur tout homme, capable de reconnaître l'action amoureuse du Père dans l'âme et le cœur des fidèles. Son expérience peut aider plus d'un dans sa recherche et dans son désir de trouver Dieu, c'est-à-dire de faire vraiment l'expérience de la bonté et de la miséricorde de Dieu dans sa vie. À Carthage, le jeune Augustin se remarque encore une fois par la brillance de son intelligence et par une soif insatiable de tout savoir et tout pénétrer par l'intermédiaire du savoir. Je tenais déjà la tête à l'école du rhéteur et je rayonnais de fierté, je me gonflais de bouffées d'orgueil. Sa curiosité de tout savoir et de tout comprendre des mystères de la vie le pousse à se lancer dans la lecture des grands classiques de l'époque. C'est ainsi qu'il tombe sur l'ouvrage de Cicéron, Hortensius, qui produira dans l'âme de l'étudiant Augustin sa première conversion, la conversion à la philosophie. C'est un ouvrage écrit vers 445 avant Jésus-Christ, qui aujourd'hui est perdu. Les quelques fragments conservés encore nous permettent de constater que l'ouvrage commençait par une justification des différentes disciplines. Ensuite, il s'engage une controverse entre Hortensius, ennemi de la philosophie, à laquelle il reprochait sa méthode dialectique, son origine tardive et ses représentants indignes. Cicéron riposte par une apologie de la philosophie, elle seule conduisant les hommes à la vie heureuse qui est la fin de tous leurs efforts. À cet effet, elle enseigne le mépris des biens sensuels et le culte des vertus. Cette vie heureuse est la vie divine qui contient toute sagesse. L'ouvrage se terminait sur un éloge de la philosophie et une invitation pressante à s'engager à son service. S'il faut philosophie, il faut philosopher. S'il ne faut pas philosopher, il faut encore philosopher, car c'est en philosophant seulement qu'on pourrait démontrer la possibilité de se passer de la philosophie. Plus tard, converti et baptisé dans l'Église chrétienne, Saint Augustin reprendra cette invitation et la mettra sur le compte de la recherche de Dieu. S'il faut chercher Dieu, il faut chercher Dieu. S'il ne faut pas chercher Dieu, il faut le chercher encore. Car seulement en cherchant Dieu, on pourra démontrer la possibilité de se passer de la recherche de Dieu. Cette conviction influence désormais tous les choix de vie du jeune Augustin. Il se détache de l'appétit des richesses de ce monde et se contente du strict nécessaire. Il est conquis à la vie contemplative. Il brûle du désir de faire de la philosophie sa religion capable de lui révéler la beauté de la vie et donner du sens à sa quête d'absolu, à sa quête de Dieu. Ah, comme je brûlais, mon Dieu, comme je brûlais de m'envoler du terrestre pour revenir vers toi. Et je ne savais pas quelle était ta conduite avec moi. Car c'est après toi qu'est la sagesse. Or l'amour de la sagesse portait chez les Grecs le nom de philosophie, et c'est lui qui m'enflammait dans ma lecture. Plein de nouvelles énergies et enflammé du désir de la philosophie, Saint Augustin décide de prendre le contact avec l'Écriture sainte, car, disait-il, une seule chose venait briser l'élan d'une telle flamme. Le nom du Christ n'était pas dans le livre de Cicéron. Or ce nom, la grande miséricorde de Dieu, le lui a donné de boire pieusement en même temps que le lait maternel. Et mon cœur d'enfant le gardait au fond. Et sans ce nom, nulle œuvre, fût littéraire et bien soignée et pleine de vérité, ne me ravissait entièrement. Mais l'Écriture n'a pas le même langage soigné et les expressions bien choisies que les grands classiques qu'Augustin étudiait à son école. Son style était plus rustique et donnait moins envie à aimer son message et à pénétrer les mystères. « Je n'étais pas en état de pénétrer en elle, dit-il, ou d'incliner ma nuque pour progresser avec elle. Je ne l'ai pas senti alors,
Quand je me suis appliqué à ces écritures, mes ailes m'ont paru indignes d'entrer en comparaison avec la dignité cicéronienne. C'est que mon enflure refusait leur modestie, et la honte de mon esprit n'en pénétrait pas à l'intérieur. Pourtant, elles étaient faites pour grandir avec les petits. Mais moi, dédaigneusement, je refusais d'être petit. Et gonflé d'orgueil, je me voyais grand. Pourtant, cette Bible était la pierre angulaire des chrétiens. Les théologiens des premiers siècles se sont donné beaucoup de peine pour expliquer, commenter et extraire toute la richesse spirituelle contenue dans les Écritures. Ce que saint Augustin fera quelques années plus tard lorsqu'il acceptera avec l'humilité l'autorité des écrits sacrés. Déçu par la barbarie du langage biblique, l'étudiant Augustin, toujours à recherche et en quête de Dieu, s'oriente vers une secte de son temps, le manichéisme. Le fondateur de la secte était Mani, qui s'autodéclarait l'apôtre de Jésus-Christ. Les manichéens que saint Augustin, devenu évêque, caractérise d'hommes délirants, de superbes, charnels et bavards à l'excès, qui avaient à la bouche les pièges du diable, une glue composée d'une mixture de syllabes, avaient reçu de leur fondateur une révélation directe de la véritable nature de Dieu, de l'homme et de l'univers, consignée dans les grands écrits de Mani. Pendant 9 ans, saint Augustin sera auditeur, qui est le dernier degré dans la hiérarchie manichéenne. Nous pouvons nous poser la question. Pourquoi, un esprit aussi brillant et d'une intelligence aussi vive que celui d'Augustin, ait pu tomber dans les carcans d'une telle secte? À regarder de plus près, en fixant dans notre mémoire le cheminement et les questions fondamentales que porte le jeune Augustin, d'où vient le bien, d'où vient le mal, la secte manichéenne offre une réponse simple et radicale. Il existe un Dieu bon, créateur de tout ce qui est bon, et un Dieu mauvais, auteur du mal. Je croyais, dit saint Augustin, que ce n'est pas nous qui péchons, mais je ne sais quelle autre nature en nous qui pêche. J'aimais m'excuser pour accuser je ne sais quoi d'autre qui eût été avec moi sans être moi. Ainsi, saint Augustin apprend chez les manichéens à reconnaître avec force et conviction qu'il n'est pas libre, car le mal qui est en lui s'impose de l'extérieur à cause de ce dualisme originel. Augustin était persuadé qu'en tant que manichéen, il pouvait répondre au questionnement fondamental de sa vie sur l'existence du bien et du mal par le moyen de la seule raison.

Les mythes manichéens venaient combler la recherche de Dieu chez saint Augustin. J'avais faim de toi, et l'on me servait à ta place le soleil et la lune, qui sont tes belles œuvres, mais tout de même tes œuvres, et non pas toi. Cependant, il se sentit bientôt retenu au sein de la secte et il devint un propagandiste fervent, remportant des victoires remarquables contre des chrétiens qui affrontaient imprudemment un si habile adversaire déjà cultivé et un brillant causeur. La doctrine manichéenne était d'autant plus trompeuse qu'elle présentait les trois noms divins, Père, Fils et Saint-Esprit, mais ce nom était de pures paroles, une combinaison des syllabes qui ne représentait pas le Dieu triune des chrétiens. Elle prétendait être une connaissance supérieure des mystères de la vie, réservée à une élite d'initiés. Une philosophie basée sur un dualisme absolu. Une cosmogonie qui explique la création du monde, des astres, de la végétation. Une anthropologie qui montre l'origine dualisme de l'homme. Une conception de l'histoire en trois temps. Début, mélange lumière-ténèbre, séparation eschatologique. Une éthique fondée sur l'antagonisme matière-esprit. C'est pourquoi saint Augustin parle de leur doctrine comme étant une glue faite d'une mixture de syllabes. D'où son interrogation. Où étais-tu donc alors pour moi? Bien loin. Et bien loin, j'errais en terre étrangère, séparée de toi. Toi, tu étais plus intime que l'intime de moi-même et plus élevé que les cimes de moi-même. Par une telle brève définition de Dieu, très souvent cité dans ses œuvres, saint Augustin exprime à la fois l'immanence divine au sein de toute créature, de l'homme en particulier, et sa transcendance au-dessus de tout ce que l'esprit humain contient de plus élevé. Ainsi, Dieu est-il à la fois intime au cœur de l'homme, fût-il pécheur, et tout autre que l'homme en sa sainteté. Saint Augustin se laisse embarquer donc dans cette secte d'une part parce qu'il est déçu par l'anthropomorphisme prétendu de l'idée de Dieu qu'il a découvert après une lecture rapide de la Bible. Il est déçu également par la polygamie des patriarches et certains traits de leur conduite et de leur vie religieuse. Telles sont les objections que les manichéens mettaient en avant le plus volontiers pour contester la valeur inspirée de l'Ancien Testament. Saint Augustin ne possédait pas encore le sens exact de la foi chrétienne, ni les outils nécessaires pour une lecture fructueuse des textes sacrés. Il faudra attendre la rencontre avec l'évêque de Milan, Saint Ambroise, pour que Saint Augustin revienne à la lecture biblique d'une façon renouvelée. Avec Saint Ambroise, il découvrira que ce n'est pas Dieu qui est à l'image et à la ressemblance de l'homme, mais que ce Dieu qui a créé l'homme à son image et à sa ressemblance, c'est-à-dire qu'il a mis en son âme le germe de la divinité, le désir de la vie éternelle et l'aspiration à la communion divine. Dans ce contexte de recherche spirituelle et pour apaiser ses instincts charnels, le jeune étudiant Augustin prend sous son toit une femme avec laquelle il ne pourra jamais avoir de mariage parce qu'elle avait une condition sociale inférieure. Cependant, il lui sera fidèle, il la respectera, il l'aimera comme sa femme et elle lui donnera un fils. Adeodat, qui veut dire « donné de Dieu ». Les résolutions morales de sa vie vont en droite ligne avec les exigences demandées par la doctrine de Mani. Prendre part aux assemblées de prières manichéennes face au soleil, lire les textes fondamentaux de la secte, remplir scrupuleusement ses fonctions d'auditeur, s'agenouiller, selon le rite, devant les dignitaires de la hiérarchie pour recevoir de l'imposition des mains, apporter la nourriture requise aux élus, se contenter de sa femme seulement, essayant parfois à vivre la continence sexuelle demandée aux élus. Fêter avec joie la fête de Béma, anniversaire du meurtre de Mani, qui lui remplaçait la fête de la Pâque chrétienne. Lorsqu'il se demande pourquoi les manichéens ne donnaient pas une grande importance à la fête de Pâques, qui est la résurrection du Christ, les élus lui répondirent que la passion du Christ était fictive, puisqu'il n'avait que les apparences de la chair, tandis que Mani considéra comme étant la troisième personne de la divinité, le paraclet promis dans saint Jean, il a souffert réellement dans sa chair. Cette réponse ne le satisfait pas. D'autres incohérences doctrinales, morales et cultuelles s'ajouteront sur le compte des manichéens et aideront saint Augustin à prendre ses distances jusqu'à renoncer complètement à leur doctrine. Entre-temps, sa mère Monique ne cesse pas de faire des prières envers Dieu pour son fils. « Elle voyait bien que j'étais mort, » dit saint Augustin.
Son souci de voir son fils membre de l'Église du Christ la travaille même pendant les rêves de la nuit. Elle se vit debout sur une règle de bois. Un jeune homme venait à elle, resplendissant, épanoui, et lui souriait tandis qu'elle était triste jusqu'à l'accablement. Il lui demanda les causes de sa tristesse et de ses larmes quotidiennes, et cela pour l'instruire, comme on le fait souvent, non pour s'instruire. Elle répondit que c'était ma perdition qu'elle se lamentait. Alors il l'invita pour la rassurer et l'engagea à regarder attentivement. Elle verrait que là où il était, j'étais moi aussi. Elle regarda et aussitôt elle me vit près d'elle, debout, sur la même règle. La règle du bois n'est autre chose que la règle de la foi au Christ, mort sur le bois de la croix et ressuscité pour la vie du monde. Le jeune homme n'était autre que le Christ lui-même, invitant Monique à la confiance que son fils se situera bientôt sur la même règle de foi qu'elle, adorant le vrai Dieu révélé par le Christ comme étant Père, Fils et Saint-Esprit. Après ce signe venu du ciel, Monique va rencontrer un évêque pour lui raconter son rêve et le supplier de faire quelque chose pour la conversion de son fils. La réponse de cet évêque est restée célèbre à travers les siècles dans l'Église. Laisse-le là, prie seulement le Seigneur pour lui. De lui-même, par ses lectures, il découvrira la nature de cette erreur et la grandeur de son impiété. Va-t'en, laisse-moi. Aussi vrai que tu vis, il ne peut se faire que le fils de ses larmes périsse. C'est ainsi que Monique crut au miracle de Dieu qui la fera voir son fils baptisé dans l'Église. Elle accueillit la parole de cet évêque comme une prophétie sur son fils. C'est pourquoi, maintenant, quand saint Augustin fait mémoire de ses années passées parmi les manichéens et confessant les miséricordes de Dieu à son égard, il chante sa gratitude envers Dieu, Créateur et Providence, Vie des âmes et Ordinateur du monde. Tu as tendu ta main d'en haut, et du fond de mes ténèbres, tu as arraché mon âme. Saint Augustin a l'âge de 28 ans. Voici la description qu'il fait de lui-même à cette époque. J'étais à la fois séduit et séducteur, trompé et trompeur au milieu des convoitises diverses. Et je l'étais publiquement par l'enseignement des sciences qu'on appelle libérales. Secrètement, sous le couvercle de la religion, là orgueilleux, ici superstitieux, partout vain. D'un côté, je poursuivais la vanité de la gloire populaire jusqu'aux applaudissements du théâtre, aux concours de poésie et aux compétitions pour des couronnes de foin, aux niaiseries des spectacles et à l'intempérance des passions. De l'autre, j'aspirais à me purifier de ces souillures, puisque, à ceux qu'on appelait élus et les saints, j'apportais des aliments avec lesquels, dans l'officine de leurs pensées, ils devaient nous fabriquer des anges et des dieux pour nous libérer. Tout en fréquentant la secte manichéenne et étant un scrupuleux observateur des rites cultuels, saint Augustin découvre également les astrologues, qui lui apprennent que les astres sont la cause de nos maux et de nos biens. Par conséquent, il n'y a ni culpabilité pour nos péchés, ni mérite pour nos bonnes actions. Il y adhéra très peu de temps à cette forme de philosophie qui n'avait pas à répondre aux questionnements de fond du jeune adulte Augustin. D'où je viens? Où je vais? D'où vient le bien? Pourquoi le mal? L'astrologie réduit l'homme à des marionnettes des corps célestes, et les astrologues auprès desquels il cherche conseil les vendent esclaves aux étoiles implicitement considérées des faux dieux.

0: Ayant fini ses études à Carthage, saint Augustin revient dans sa ville natale avec sa concubine, dont on ne connaîtra jamais le nom, et son fils Adéodate. À cause de sa situation matrimoniale considérée irrégulière par l'Église, mais également à cause de ses croyances manichéennes, Monique, cette femme chrétienne et pieuse, ne peut pas l'accepter sous le toit de sa maison. Alors, il doit trouver refuge chez un ami compatriote et ouvre une école de grammaire dans sa propre ville. À cette époque-là, saint Augustin nous signale un événement qui a changé à jamais sa façon de voir les deux extrêmes de l'existence humaine, la naissance et la mort. Pourquoi nous naissons? Pourquoi nous mourons? Pourquoi venir à l'existence si un jour il faut quitter cette vie en laissant derrière soi larmes et souffrances? En effet, un ami d'enfance partageant les mêmes goûts qu'Augustin et la même vision du monde tombe gravement malade et se voit devant la mort imminente. Saint Augustin ne peut rien faire, ne serait-ce que lui prolonger la vie de quelques secondes. Dans ses confessions, saint Augustin nous laisse de très belles pages sur l'amitié véritable que l'homme doit faire et entretenir en cette vie. Dieu est l'ami fidèle qui ne nous quitte pas, récompensant ainsi tous nos efforts et tout notre désir de le sentir proche, bienveillant, agissant en notre faveur par amour. Mais, à cette époque, il exprime son désarroi et sa déception. « Que fis-tu alors, mon Dieu ? Oui, je t'ai éperdu et j'avais perdu la joie. » La douleur d'Augustin est tellement grande qu'il ne supporte plus l'idée de vivre dans cette ville. « J'étais malheureux. Et toute âme est malheureuse si elle est enchantée dans l'amitié des choses mortelles. Elle est déchirée quand elle les perd, et elle sent alors le malheur qui la fait malheureuse, même avant qu'elle les perde. C'est ainsi que j'étais, moi, à ce moment-là. Et je versais des larmes très amères. » La mort de son ami très cher domine une bonne partie du livre 4 des Confessions. Même après l'événement, il ressent dans sa vie cette perte et l'impossibilité de dépasser ses émotions. C'est pourquoi il reprend la route pour s'installer à Carthage, où il ouvre également une école de grammaire et de rhétorique. « Je devins vendeur des paroles, dit-il. » Il lui a fallu toute l'expérience spirituelle et la nouvelle charge épiscopale pour que saint Augustin puisse faire le deuil définitif sur la perte de cette amitié et orienter tout l'élan de l'amour de son âme envers Dieu. « Celui-là, Dieu, aimons-le. C'est lui qui a fait toutes choses, et il n'est pas loin, car il ne les fit pas pour s'en aller ensuite, mais, issus de lui, elles sont en lui. Et voici, où est-il? Où la vérité a-t-elle de la saveur? Il est dans l'intime du cœur, mais le cœur s'est égaré loin de lui. Il faut que nous revenions à notre cœur et l'y trouvions. » Saint Augustin, chercheur de Dieu et du sens de sa vie, comprend que le lieu d'habitation de prédilection de Dieu est le cœur. C'est là que se trouve la réponse à toutes les questions existentielles de l'homme. Et cette réponse n'est pas une idée, pas même un concept ou un débat philosophique, mais Dieu lui-même qui reste proche de sa créature, même quand celle-ci veut faire sa vie sans lui. Tout en respectant la liberté de l'homme, Dieu attend une réponse de la part de celui-ci, une prière de confiance ou une action de grâce qui le fait introduire au plus profond de son cœur pour sentir cette présence qui comble toutes les espérances des hommes et donne du sens à la vie humaine. Rien n'est impossible à Dieu lorsqu'il voit l'âme de l'homme animée par le désir de le trouver, en le trouvant de l'aimer, en l'aimant de le proclamer le Dieu de sa vie. Le jeune professeur grammairien de Carthage commence à cette époque sa carrière littéraire. Son premier livre porte le titre « Sur le beau et le convenable ». À la base de ce livre, on trouve encore tout un questionnement de fond de saint Augustin. Pouvons-nous aimer autre chose que le beau? Alors, qu'est-ce que le beau? Qu'est-ce que la beauté? Qu'est-ce qui nous attire et nous attache aux choses que nous aimons? Cet écrit laisse entrevoir non seulement l'orientation philosophique des réflexions de saint Augustin à ce jeune âge, mais encore l'originalité de sa pensée. En effet, il reprend ici un des problèmes de fond de la philosophie platonicienne, l'essence du beau, les rapports du beau et de l'amour. Il distingue dans le corps d'un côté la totalité, le tout harmonieux qui fait l'unité des parties, et c'est là ce qui constitue le fondement du beau. D'autre côté, il y a le rapport harmonieux, l'adaptation et l'accommodement d'une chose à une autre. Par exemple, la convenance de la chaussure au pied. Le beau et le convenable sont ainsi à la fois distingués et unis dans une perspective originale. Dès lors, Saint-Augustin passe à la considération de la nature de l'âme. Il voit dans celle-ci d'un côté la vertu qui excite son amour, de l'autre côté le vice qui excite sa répulsion. La cause profonde de cet amour et de cette répulsion, c'est l'unité qui caractérise la vertu et la discordance, la division qui caractérise le vice. Autrement dit, l'un est le principe du bien, tandis que le multiple est le principe du mal. Un bon manichéen qu'il est, Saint-Augustin substantialise ces deux principes dont il fait les fondements métaphysiques ultimes des êtres et des actions. Dans l'unité, il voit l'esprit raisonnable, la substance de la vérité, le souverain bien, et dans la division de la multiplicité, il voit la substance de la vie irrationnelle et la nature du souverain mal. Cette seconde substance étant une vie tout comme la première, mais auto-subsistante et par conséquent indépendante de Dieu, il donne à la première le nom de monade et la décrit comme un esprit non sexué, et à la seconde il donne le nom de dyade, principe de la colère dans les crimes et de la convoitise dans les débauches. Saint Augustin finit la description de ce premier ouvrage ainsi. « Je roulais dans mon esprit des fictions corporelles, et elles faisaient grand bruit aux oreilles de mon cœur, que je tendais, ô douce vérité, vers ta mélodie intérieure. Je réfléchissais sur le beau et le convenable. Je désirais être là, debout, et t'écouter, et jouir dans ma joie de la voix de l'époux. Et je ne le pouvais pas, parce que les voix de mon cœur me tiraient dehors, et que le poids de ma superbe me faisait choir au plus bas. » Contrairement à Jean le Baptiste, ami de l'époux, qui est en présence de l'époux et écoute sa voix, Saint Augustin se retire de sa face, donnant plus d'importance aux fables manichéennes, en contraste avec la louange psalmique adressée à Dieu pour les bontés de sa création. Augustin ne se réjouit pas en Dieu parce que son esprit était trop fier de lui.
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Nous avons déjà vu que le sensible dans notre vie spirituelle doit mourir un jour parce que il emprisonne la joie spirituelle. Il l'empêche de prendre son libre essor parce que la joie spirituelle exige une totale liberté. Elle exige de vivre sans entrave aucune, alors que le sensible est toujours limité. Aussi longtemps qu'il y a du sensible dans notre relation avec Dieu, je dirais même qu'il y a de l'intellectuel, de l'intellectuel qui exige de présider à notre vie. À ce moment-là, il y a toujours une entrave pour la pleine communion. Il arrive ce retournement un jour dans notre vie. L'intelligence, à ce moment-là, n'est plus là pour conduire à la vie, pour nous aider à cheminer vers la vie, comme jadis, comme au début du cheminement. Mais l'intelligence, elle vient de découvrir pour la première fois quel est son rôle. Son rôle qui est seulement, qui se limite à admirer le travail de la vie, le miracle qu'elle n'aurait jamais pu faire surgir par elle-même. Et nous avons ici une belle image de cette réalité spirituelle qui doit prendre corps en nous, dans la femme qui enfante. Son intelligence n'a absolument rien à dire ni à faire, par exemple, dans l'œuvre de la grossesse et dans la mise au monde de l'enfant. L'intelligence, alors, est réduite à ne coopérer que d'une seule manière, en admirant ce qui se passe, cette vie qui surgit sans elle, qui grandit sans elle et qui voit le jour sans elle. L'intelligence n'est plus faite pour éclairer, mais pour admirer l'œuvre de la vie qui se produit sous son regard. C'est un changement radical de perspective et d'optique. L'expérience en question est située en dehors de la sphère de l'imagination et de l'intelligence. Parce qu'il y a une forme d'intelligence qui est beaucoup plus profonde et qui ressemble à ce qu'on veut désigner lorsque nous parlons de l'intelligence du cœur. Il y a un choix obligatoire qui doit être fait un jour de notre vie. L'intelligence spéculative qui avait la prétention de conduire et d'éclairer notre vie, elle doit passer un jour au second plan. C'est l'intelligence du cœur qui désormais aura la préséance et l'intelligence spéculative se mettra à l'école de l'intelligence de notre cœur. C'est à ce moment-là que nous recevrons la grâce de vivre comme des enfants dans le royaume. C'est comme un poids qui incline tout l'être qui subit comme l'attraction d'un aimant quand le cœur commence à parler, qui le ramène irrésistiblement vers l'intérieur. L'être n'a plus la capacité, la permission, de s'éparpiller à l'extérieur. L'attraction, le pôle intérieur est devenu si fort que tout ce qui est de l'extérieur est désormais orienté vers l'intérieur. Comme on est loin ici de l'homme laissé à lui-même, à ses propres chemins, à l'homme qui veut et qui court, selon l'expression de saint Paul. Ce vieil homme qui donne tant de place au sens, à l'intelligence, à tout ce qui est raisonnable, normal et convenable. Voilà que le fond de l'être est sorti de ce registre où il était emprisonné depuis toujours. Il plonge désormais dans le monde de Dieu où aucune barrière, aucun horizon ne peut venir entraver sa marche.
On veut de l'amour. On cherche fébrilement l'amour sous toutes ses formes, même dans ses manifestations erronées. Nous en sommes conscients. Ceci parce qu'on en a tellement besoin de l'amour, qu'on n'a même plus la liberté de discerner ce qui est vrai de ce qui est faux, hein? Ce qui est exploitation de ce qui est rassasiement qui demeure. La satisfaction facile et immédiate est exactement contraire aux lois profondes qui doivent régir notre intérieur. La vraie joie n'est pas dans le fait de posséder l'autre ou d'être possédé par l'autre, comme dans l'amour-passion. Hein? La véritable joie, c'est de voir l'autre dans toute sa beauté grandir, cet être que j'admire, que j'aime et que j'estime. Un tel miracle, un tel retournement est impensable dans la vie d'un être humain aussi longtemps qu'une invisible main, avec sa touche virginale, n'a pas atteint l'être en plein cœur et que cette visite inattendue de l'invisible en lui ne l'ait fait frémir d'une joie qui ne peut venir de notre univers à nous. Une joie d'une nature totalement différente de toutes celles que nous avons pu connaître. Une joie spirituelle qui a un lien de parenté, nous le reconnaissons alors, avec la joie même infinie de Dieu. À ce moment-là, les espaces verts de notre cœur peuvent porter enfin leurs fruits. Ceux qu'on attendait plus ou moins consciemment depuis toujours, sans même nous en être rendu compte, peut-être. J'ai dit ici quelque chose de paradoxal ou de contradictoire, hein? Je dis bien que notre attente peut être inconsciente. Oui, il nous est loisible d'attendre quelque chose sans que nous soyons conscients que nous sommes dans l'attente. Et en voulez-vous la preuve? C'est que le jour où vous recevrez enfin ce que vous attendiez sans le savoir, sans en être conscient, vous reconnaissez cette chose, hein, qui vous arrive comme quelque chose qui vous convient, qui vous appartient depuis toujours. Si on savait, si on pouvait savoir à quel point, au fond de chacun de nous, le désir lancinant est à même de recevoir une réponse et d'atteindre à son plein rassasiement. C'est à ce moment-là, à l'heure de la grande révélation, que le baptisé peut l'apprendre et accepter ce à quoi il n'avait jamais osé rêver. Oui, le baptisé, à ce moment-là, l'apprend avec joie et émerveillement. Il nous importe de dégager l'esprit de la matière, non pas en détruisant la matière, en la niant, comme on le fait dans l'approche orientale, dans le bouddhisme. Le visible sensible n'existe plus. Hein? Non, nous avons mission de dégager l'esprit de la matière, non en la détruisant, en la reniant, mais en restituant tous ses droits à la liberté de notre cœur, ce qui, contre toute attente, nous conduit à donner toute sa dimension au monde sensible et au monde invisible. Encore la contradiction. La sagesse n'agit que dans cet ordre-là. Après coup, quand nous aurons expérimenté la véritable dimension spirituelle dont notre cœur est capable,
hein, ce que nous doutons aujourd'hui, ce dont nous douterons toujours, hein, aussi longtemps que nous l'aurons pas touché. Voyez ici l'hérésie. Que nous n'aurons pas été touchés par ce miracle, c'est là que, comme le Christ, nous pourrons laisser libre cours aux sensibles en le respectant, en le conduisant et en ne lui permettant plus de venir perturber l'ordre admirable de notre vie. Nous pourrons alors nous permettre de frémir de joie ou de pleurer toutes nos larmes sans qu'en nous l'essentiel ne soit perturbé.

Oui, nous n'avons donc pas à renier le sensible, le visible, le matériel, mais notre sublime mission consiste à l'amplifier et jusqu'à l'infini, hein, lui faire donner toute sa mesure au sensible et au visible. Il faut d'abord, par exemple, que ce sensible en nous soit noyé au préalable dans le spirituel. Depuis toujours, nous avions étouffé le spirituel dans le sensible et par le sensible, hein, depuis le tout début de notre cheminement. C'est quand le spirituel vient spiritualiser la chair, puis tout le matériel, c'est alors uniquement, encore une loi paradoxale, hein, que le sensible reçoit le sceau inaltérable de sa véritable beauté. Hein? On voit ici toute la vie d'un François d'Assise, hein? Le pauvre lot spiritualisé au cœur de sa pauvreté, tourné uniquement vers les valeurs spirituelles et qui découvre dans le monde sensible, dans la beauté du vent, hein, de l'herbe, des oiseaux, hein, la dimension spirituelle qui le projette en extase, qui le jette en plein cœur de Dieu. C'est là la vocation du sensible, du matériel, de la chair. Hein, n'est pas une entrave, mais elle doit, quand elle est conduite, hein, dans sa vérité et respectée dans sa vérité, hein, la chair, le sensible, le matériel ne sont pas des entraves à la connaissance et à la vie de Dieu. Hein. Au contraire, ce sont des tremplins qui nous projettent au cœur de Dieu. Le sujet, le baptisé, expérimente alors l'interminable marée de la paix qui peut lui venir de son Dieu. Soyez ici attentifs à cette autre chose admirable. La personne fait alors non seulement l'expérience de recevoir son bonheur, toute la mesure de son bonheur, ce qu'elle n'avait jamais connu auparavant, ce bonheur qui lui était dû, elle l'avait pressenti, mais auquel elle n'avait jamais pu avoir accès. Mais à cette heure, hein, quel miracle, il lui est donné une inoubliable expérience, il lui est donné d'enfanter son bonheur à partir de son propre cœur, à partir d'elle-même, comme une femme enfante, à partir de son propre sang, l'enfant qu'elle a longuement porté en gestation. La mère possède en elle tout ce qui est nécessaire pour la gestation et la mise au monde d'un enfant. Eh bien, de même, chez le baptisé, c'est quand il fait l'expérience de mettre au monde son bonheur, c'est alors qu'il lui est donné de réaliser que cette naissance se fait à partir, non pas d'un don qui lui vient de l'éternité, qui lui viendrait du cœur de Dieu, hein, ce sera déjà quelque chose de si grand et de si beau, hein, mais il réalise à cette heure que cette naissance de son bonheur, hein, se fait à partir d'une source que lui-même possède au fond de lui, tout comme la femme possède la faculté de mettre un enfant au monde. Une source infiniment profonde, une source qui, il le sait, il en a la certitude, ne se tarira jamais. Hein, il en a reçu la révélation permanente au fond de lui. Le baptisé découvre en lui des espaces qu'il ne se connaissait pas et dont il ne pouvait pas soupçonner l'existence aussi longtemps qu'il n'y avait pas été introduit. Il y a tellement d'espaces, vous savez, dans notre pauvre cœur. Il y a tellement là caché d'appétits inconscients que c'est seulement
le jour où le monde de Dieu envahit ce cœur, que ce cœur prend conscience de toute la capacité de recevoir qui pouvait être en lui. En passant, remarquez ici une chose assez bizarre, hein, comme il arrive si souvent dans la vie. Notre cœur profond ne peut mesurer sa capacité d'accueil du bonheur qu'au moment où il reçoit le contenu qui a mission de le rassasier. Voyez, dans l'ordre des poids et des mesures, c'est la grandeur d'un contenant qui nous dit, hein, quelle est sa capacité, quel est son pouvoir de recevoir tel ou tel contenu. Hein. On le sait à l'avance. Hein. C'est la grandeur du contenant qui nous oriente vers la capacité du contenu. Tandis que dans l'ordre de la vie, tout au contraire, ce ne peut être qu'en recevant notre contenu que nous pouvons mesurer toute la capacité de notre cœur. La vie s'enfante dans la joie enfin libérée, hein, par-delà le calvaire du mal qui nous avait tenus captifs, par-delà tous ces esclavages qui nous avaient retenus si longtemps dans leurs serres, hein, et dans leurs liens. Le mal, graduellement, se voit comme anéanti dans l'intensité et la beauté de la lumière qui vient. Une lumière que nous n'avons jamais méritée. Pas plus que l'enfant prodigue ne pouvait avoir mérité, hein, le banquet qui l'attendait et surtout le baiser de son père. La parole de Dieu à ce moment-là sème partout les surprises. Ce n'est que ça, la vie d'un vivant. Surprise, surprise, surprise. Elle se révèle, la parole de Dieu, à ce moment-là, porteuse d'un message inespéré. Elle atteint cette parole jusqu'à notre cœur, et la parole le gagne notre cœur à sa richesse cachée. On l'apprend alors, l'Écriture, elle aussi, possédait cette dimension du virginal et du sacré. Le baptisé qui, jusque-là, avait eu vive conscience de chercher quelque chose ou quelqu'un, Dieu probablement, avait-il pensé, le baptisé alors constate avec étonnement que c'est lui-même qui est maintenant recherché et lui qui avait toujours été convoité. Quel retournement de situation! Il faudra au cœur peut-être des années avant de se rendre à cette vérité qui avait toujours été en dehors de ses chemins.

Une personne m'interrogeait un jour parce que j'avais osé lui dire que nous pensions avoir besoin de Dieu, mais qu'au fond, ce n'est pas nous qui avions besoin de Dieu, que c'était Dieu qui avait besoin de nous. En effet, notre besoin de Dieu, il n'est pas vital pour nous. La preuve, c'est que nous pouvons facilement oublier notre Dieu quand nous nous laissons captiver par une idole que nous rencontrons sur notre chemin, par une satisfaction qui passe tout à coup. Nous pouvons si facilement oublier Dieu sans en mourir. Mais Dieu, lui, ne peut pas vivre sans moi. Voyez ici l'image du père de la parabole, qui a tout à la maison et qui pourtant regarde du haut de la fenêtre l'enfant dans l'espérance que le perdu revienne à la maison. Le perdu pouvait facilement vivre en l'absence de son père, aussi longtemps qu'il avait ses idoles à portée de la main. Mais le père n'avait jamais pu vivre tout en ayant et en étant comblé de toute manière à la maison. Ce père n'avait jamais pu vivre en l'absence de son enfant. Tout comme j'étouffe, moi, et que je meurs, si je n'ai pas d'air pour respirer, Dieu

0: de Dieu. Si nous sommes dans l'ordre de la charité et de la charité parfaite, hein, c'est ainsi que la vérité doit se manifester à nous. Je suis l'indispensable oxygène sans laquelle Dieu ne peut pas vivre. Je donnais comme exemple, hein, quand vous avez deux êtres qui s'aiment intensément, à supposer qu'il y en ait un qui aime l'autre davantage, hein, que le premier, à supposer qu'ils soient séparés pour une longue période, supposons, lequel des deux, pensez-vous, va le plus souffrir de la séparation? Il est bien évident que c'est celui qui aime davantage. Mais allez-vous croire, vous, que Dieu vous aime moins et que vous aimez Dieu plus que Dieu ne vous aime? Allez-vous avoir cette prétention aujourd'hui inacceptable de dire que vous avez plus de charité que Dieu? Advenant la séparation, la damnation de l'homme, à ce moment-là, c'est terrible pour l'homme, bien sûr, mais c'est pour Dieu surtout que le drame existe, irréparable, puisque nous sommes encore une fois dans l'ordre de la charité. Dieu a bien davantage besoin de moi que moi j'ai besoin de Dieu. C'est là la logique de l'amour, encore une fois. Arrive ce jour où le fond obscur de notre âme nous est révélé dans ce qu'il possède de plus noble et de plus beau, hein, ce que Dieu avait toujours aperçu, ce qui expliquait aussi le pourquoi qu'il ne pouvait vivre sans nous. Quelle surprise de constater que Dieu était là, au fond de nous, chez lui, depuis toujours. Il marchait avec nous, inaperçu, lui, le Dieu qui avait réclamé dans l'Ancien Testament le respect jaloux de sa gloire unique. Voilà, on dirait qu'il ne s'en soucie plus désormais de la manifestation de sa gloire et qu'il prend plaisir à se cacher. Hein? Il marche au milieu de nous sans même s'identifier, et cela parce qu'il est passé par le cœur de la Vierge et qu'il nous est arrivé transfiguré avec un visage si profondément humain que les uns le prennent pour un jardinier, les autres pour un pèlerin ou un étranger qui s'attarde sur la rive à préparer du poisson pour le déjeuner de ses amis. Dieu a changé de visage en passant par elle. Fort de cette expérience, le chrétien ne trouve plus que vide et désolation dans tout ce qui, jusque-là, avait pu le captiver.
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1: Un cœur vraiment grand, généreux, ne se laisse point arrêter. S'il peut passer, quoi qu'il en coûte, si malaisée que soit la route, jamais il ne se dit c'en est trop. Sa foi monte, monte toujours. C'est qu'il est un je ne sais quoi que son cœur brûle d'obtenir. Saint Jean de la Croix.

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0: Bonjour et bienvenue à l'émission Parole attendue sur les ondes de Radio Galilée. Mon nom est Valérie et je suis accompagnée de ma super équipe. Merci d'être là. Merci. Bienvenue, Joël.
1: Bonjour, Valérie.
0: Bonjour, Myriam.
2: Bonjour.
0: Et bonjour, Louise.
3: Bonjour.
0: Et merci à vous d'être présents pour cette émission où nous allons discuter de l'Évangile de ce dimanche. Mais avant, faisons un tour de table pour nous permettre de partager chacun une tranche de vie, un moment de notre existence dans les derniers temps où nous avons vu une trace de Dieu sur notre parcours. Est-ce qu'il y en a un qui veut commencer? Oui, Joël, vas-y.
1: Oui, donc moi, ce dont je veux vous parler, c'est passer la fin de semaine dernière. J'ai participé au forum paroisse en mission qui avait lieu pas loin de Joliette. Et c'était un endroit où différents acteurs là, des paroisses du Québec se retrouvaient pour partager sur comment est-ce qu'on se dirige au niveau de la vitalité des paroisses, comment est-ce qu'on peut faire pour mieux accompagner les paroissiens, quels sont les différents projets, les différentes méthodes d'accompagnement, d'initiation à la foi, etc. Et il y avait une paroisse en particulier qui témoignait d'un changement, d'une façon un peu différente là, de faire église ensemble, puis ça m'a rejoint particulièrement de voir comment est-ce que ça portait du fruit et que ça leur permettait de resserrer les liens communautaires en mettant davantage l'accent sur justement la vie de la communauté plutôt que d'être une église service qui met beaucoup d'efforts à donner de la catéchèse à des gens qui ne reviennent pas ensuite, qui viennent pour obtenir un certificat, que ce soit...
0: De sacrement.
1: Oui, c'est ça, un certificat de sacrement. Et donc, ils ont arrêté de mettre leur énergie d'abord dans ça pour se concentrer sur la vie de la communauté. Puis après ça, les demandes de sacrement s'inscrivent à l'intérieur des activités qu'ils planifient déjà pour la vie de leur communauté. Mm. Et ça... En tout cas, ça portait du beau fruit dans la façon dont ils en faisaient le témoignage, puis ça me donne de l'espérance là, pour la suite, parce que ça semble être un modèle qui fonctionne là, pour la vie des communautés, puis c'est quelque chose qui me préoccupe particulièrement.
0: Ouais, dans notre société qui se transforme, hein, il faut trouver
1: des nouvelles façons de vivre ensemble
0: que l'Esprit Saint nous donne. Merci beaucoup, Joël. Myriam?
2: Oui, pour moi, alors, ça a été sous le visage d'un petit rayon de soleil que j'ai vu la présence de Dieu dans ma vie ces dernières semaines. Alors, c'est tout simple. Je suis sortie prendre un bubble tea, accrochez-vous, donc une boisson fruitée avec ma filleule qui a 6 ans.
0: Oh.
2: Et puis, je m'attendais à avoir un beau moment, vivre des beaux échanges, faire des jeux ensemble. Et puis, elle est arrivée les mains littéralement pleines de dessins. Des dessins d'animaux qu'elle avait faits et qu'elle avait tellement de talent et que surtout qu'elle ait pris le temps de dessiner à la maison, à l'école, dans l'autobus. Puis là, chaque dessin avait une histoire. La tortue avait fait ci, l'ours avait fait ça. Et ça semblait, ça avait pris tout son temps, en fait, des derniers jours pour se préparer à ce petit café-là, bubble tea, qu'on prenait ensemble. Et ça m'a vraiment touchée parce que je me suis dit, elle aurait pu faire 1000 autres choses. Elle aurait pu écouter au moins 20 épisodes de Pat Patrouille. Et pourtant, elle a choisi de faire ces dessins-là pour moi et qu'il y avait vraiment une histoire derrière chacun. Là. Je ne vais pas toute la raconter.
0: C'est attentionné.
2: Mais c'est l'attention qu'elle y a mis qui m'a énormément touchée. Et surtout à cet âge-là, de 6 ans, souvent on se dit, les enfants, ils font leur vie, ils sont dans leur monde. Mais non, ils sont le monde, ils font partie du monde avec nous. Et ils ne sont pas insensibles à ce qu'on vit. Et on n'est pas insensibles non plus à ce qu'eux nous font vivre.
0: Et ils veulent être en relation avec nous.
2: Hein? Exactement. Donc pour moi, ça a été comme une présence de Dieu. Toute cette préparation-là à la rencontre, puis toute la joie qu'il y a eu dans cette rencontre-là.
0: Wow, très beau. Merci, Myriam. Et Louise?
3: Oui, moi, c'est pour vous dire que j'ai vécu il y a quelque temps une période où j'étais un petit peu choquée de la situation qu'il y avait dans le coin. Et je n'étais pas d'accord avec ça. Puis à un moment donné, j'ai dit, je vais laisser faire ça. Mais le Seigneur a décidé qu'il m'apportait des réponses. Et par un témoignage d'une personne, j'ai eu toutes les réponses que je demandais. Puis là, j'ai compris. Puis c'est là que j'ai commencé à vivre une grande paix puis à accepter la situation. Ben, merci Seigneur.
0: Oui. Ouais, ça fait du bien en les moments où il nous donne justement les réponses, l'éclairage qui nous permet de continuer d'avancer puis de patienter quand on a l'impression qu'on ne comprend pas aussi. Hein?
3: Oui.
0: Merci, c'est Louise. Vrai. Alors, on peut avoir confiance que ça s'en vient quand on ne sait pas trop pourquoi les choses se passent comme elles se passent. Et moi-même, en fait, cette semaine, j'ai eu l'opportunité d'accueillir à la maison un cousin de Joël. Mm-hmm. Donc, Joël étant mon époux. Oui. Un de ses cousins qui est venu dormir chez nous simplement parce qu'il revenait d'une activité. Ça faisait bien qu'il dorme à la maison avant de continuer son chemin. Comme le lendemain matin, Joël allait travailler... Mais lui n'était pas pressé. Ça m'a donné l'opportunité de discuter plus avec lui. Et c'est tellement une personne magnifique dans sa recherche de sens. Ça a été une discussion fort agréable où on parlait vraiment de cœur à cœur. Il est à la fois intéressant, à la fois attentif, et sa recherche de sens des dernières années l'a mené à regarder un peu les différentes spiritualités, les différentes religions à travers le monde, mais redécouvrir toute la richesse de Jésus-Christ, des évangiles, de ce que Jésus est venu nous donner. Alors qu'il a eu plus jeune des catéchèses, mais que ça n'a pas eu beaucoup de portée dans sa vie et qu'il était resté un peu avec les préjugés de faits dans l'enfance. Au départ, il n'aurait pas été prêt à redécouvrir Jésus directement, mais en faisant un beau parcours de recherche et d'attention pour que la vie ait du sens et pour se connecter à quelque chose de plus grand que lui, là, il voit le sens de Jésus, de Dieu, et ça a enrichi. J'aime avoir des discussions de sens avec n'importe qui, mais qu'en soit là dans son cheminement, ça enrichit encore plus ce qu'on peut se dire, vu que moi-même j'ai la foi, bien sûr, la foi en Jésus-Christ, et ça a été magnifique. Ça a été un très beau temps. Je rends grâce à Dieu du cheminement qui lui permet de faire et tous les fruits que ça va porter.
1: Amen.
0: Alors, tournons-nous vers l'Évangile. L'Évangile en ce dimanche 17 mai. Alors, est-ce que, Louise, tu veux bien nous faire prier pour demander à l'Esprit-Saint d'être avec nous?
3: Oui. Esprit de Dieu, inspire-nous à suivre les traces de Jésus pour que l'on puisse devenir des témoins de l'amour de ton Fils. Merci, Seigneur.
1: Merci, Seigneur.
0: Merci, Seigneur. Et merci, Louise. Joël, on t'écoute pour la première lecture.
1: De l'Évangile de Jésus-Christ selon saint Matthieu. En ce temps-là, les 11 disciples s'en allèrent en Galilée, à la montagne où Jésus leur avait ordonné de se rendre. Quand ils le virent, ils se prosternèrent, mais certains eurent des doutes. Jésus s'approcha d'eux et leur adressa ces paroles. « Tout pouvoir m'a été donné au ciel et sur la terre. Allez, de toutes les nations, faites des disciples. Baptisez-les au nom du Père et du Fils et du Saint-Esprit. Apprenez-leur à observer tout ce que je vous ai commandé. Et moi, je suis avec vous tous les jours. » Jusqu'à la fin du monde. »

0: Alors, nous allons discuter sur cet évangile en ce dimanche 17 mai. Un évangile, un passage assez court, en fait. Hein? Mais qu'est-ce qui vous a accroché aujourd'hui dans mon équipe? Qu'est-ce qui vous a touché particulièrement? Quel mot, quelle phrase? La parole est à vous.
1: Moi, c'est les 11 disciples s'en allèrent en Galilée, à la montagne où Jésus leur avait ordonné de se rendre. Moi, c'est la montagne.
0: Ah.
1: La montagne représente pour moi le lieu entre Dieu et l'homme.
0: Mm-hmm.
1: Parce que si on prend, même dans l'Ancien Testament, les 10 commandements, c'était sur la montagne, le mont mm-hmm. Sinaï. Après ça, on prend Jésus, la transfiguration, le sermon sur la montagne. C'était toujours là qu'il y avait des lieux de rencontre.
0: Oui, c'est un symbole biblique pour aller rencontrer Dieu, hein?
1: Oui, ça fait que pour moi, c'est ça, la montagne où Jésus leur avait ordonné de se rendre, c'était son, peut-être la dernière fois où il les rencontrait physiquement.
0: Et c'était un endroit pour le rencontrer près de Dieu.
1: Et oui, puis comme il était ressuscité, son humanité était transformée.
0: Mm-hmm.
1: Donc là, les apôtres avaient vraiment le visage de Dieu devant eux.
0: Merci Louise, on va pouvoir approfondir plus sur la montagne. Myriam?
2: Pour moi, c'est Jésus s'approcha d'eux et leur adressa ses paroles. Donc, on a deux temps, deux mouvements. Le premier, c'est s'approcher, être proche d'eux. Et le deuxième, c'est adresser des paroles. Donc, il y a une direction. C'est pas juste des paroles en l'air, comme on dit. Il y a vraiment une direction, une adresse. L'adresse du cœur, peut-être, à laquelle Jésus envoyait ses paroles. Donc,
0: deux mouvements de Jésus vers les disciples. On va approfondir ça aussi. Merci Myriam. Joël?
3: Je dirais que dans ce texte-là, c'est pas tant un bout du texte ou une parole qui me revient, en tout cas qui vient me chercher davantage, plutôt que de comprendre ben, comment est-ce que ça, c'est un texte d'ascension. Parce qu'on célèbre l'ascension du Seigneur là, en ce jour-ci. Puis ceux qui s'occupent de la liturgie ont déterminé que ça, c'était un texte qui nous montrait quelque chose sur l'ascension du Seigneur.
0: Alors qu'on ne voit pas directement dans ce texte-là Jésus qui monte au ciel.
3: Oui, mais... c'est ça, comme c'est rapporté dans d'autres évangiles synoptiques ou dans les Actes des apôtres. Alors, qu'est-ce que ça vient nous montrer? Comment ça nous parle de l'ascension, ce texte-là?
0: Excellent, on va pouvoir discuter de ça. Merci, Joël. Et moi, le passage qui me touche profondément, c'est beaucoup de toutes les nations faites des disciples. Pas juste des gens qui vous entourent et pas juste de ceux qui vous tentent, pas juste ceux que vous avez l'impression qui correspondent bien à un chrétien ou qu'il mérite. Non, de toutes les nations, tout le monde est appelé à devenir disciple et votre mission, c'est de tous les rejoindre. Alors, on va pouvoir approfondir ça aussi. Alors, si on revient sur le symbole de la montagne, je serais surprise que Joël n'ait rien à ajouter sur le symbole biblique de la montagne qui permet... Est-ce que, Louise, il y avait autre chose que tu voulais mentionner sur cette montagne où Jésus, qui est maintenant encore plus proche de sa divinité, demande aux disciples de venir le rencontrer?
1: C'est que la montagne... C'est un endroit où on doit grimper pour aller en haut.
0: Mm-hmm.
1: La foi, il faut toujours grimper aussi.
0: Un chemin de croissance. Hein?
1: Un chemin de croissance pour aller vers Dieu qui est en haut de la montagne.
0: Mm-hmm. Puis les disciples doivent monter pour venir rejoindre Jésus à cet endroit-là.
1: C'est ça, puis Jésus était sur le haut de la montagne.
3: Effectivement. Puis c'est pas banal, justement, que ça soit... sur le haut de la montagne, puis je vais faire des liens justement avec pourquoi est-ce que ça, c'est un texte d'ascension. C'est qu'au fond, il y a déjà, Jésus, il est déjà plus haut qu'il était, là. Justement, il est au lieu, il est dans le lieu de la rencontre, le lieu privilégié de la rencontre du Seigneur, qui est au plus haut où on est capable, nous, de se rendre. Puis de ce lieu-là, ben, il prend l'autorité qui lui incombe, dans le sens que on parle dit de l'ascension que Jésus monte à la droite de Dieu, c'est-à-dire qu'il vient, il est rempli de la même autorité que Dieu, Et ce qu'on reconnaît en lui, c'est qu'il est ce modèle, il est ce principe par lequel il est bon de vivre nos vies.
0: Parce qu'être à la droite du roi, c'est vraiment un symbole aussi de faire partie de la royauté, de faire partie de
3: À la droite, c'est ce qui, quand on est à la droite, on exécute de façon efficace ce qui nous vient du roi. Quand on est à la main droite du roi, c'est qu'on fait le travail, on fait bien ce que le roi demande. Puis c'est pour ça qu'on a droit et gauche dans notre langage. Puis gauche, ça fait aussi référence à quelque chose d'un peu croche, d'un petit peu mal fait, alors que droit, ça fait référence à quelque chose de droit et de bien fait. Et donc, à la droite de Dieu, ça veut dire que oui, il prend il occupe la place de celui qui a fait adéquatement la volonté de Dieu. Et il prend autorité. Il s'élève à la tête de l'Église, à la tête de ce qu'on appelle le corps du Christ. C'est à ce moment-là, il est au sommet de la montagne et il dit « Toute autorité m'a été donnée sur le ciel et sur la terre ». Et avec cette posture-là, c'est une posture justement qui va au sommet et qui monte aussi haut que nous, on est capable de voir. Et ça devient justement cette combinaison-là qui nous parle de l'ascension de Jésus, qui... C'est pas juste un mouvement de physique là, où il s'élève dans le ciel, mais c'est aussi un mouvement où il devient ce qui est au sommet de notre attention, au sommet, la chose la plus importante qui nous est demandée de contempler. Et ensuite de ça, ben là, il envoie ses disciples et il y a le résultat de ça, quand la tête est à sa place, mais le corps agit bien. Fait que là, la tête donne ses instructions, donne ses directions. Et c'est le résultat de cette ascension-là où il a pris la place du principe le plus élevé.
0: C'est pas banal hein, de mentionner que Jésus prend le lieu, l'autorité qui lui revient, parce que tout au long de sa vie terrestre, avant d'être mis à mort et d'être ressuscité, cette autorité-là, il ne le prend pas au complet. Hein. Il instruit, bien sûr, il instruit avec l'autorité de celui qui sait la vérité, mais alors que plusieurs disciples, plusieurs apôtres auraient voulu qu'il soit un roi qui mette Rome dehors, les Romains dehors, mm-hmm. et puis qu'il fasse partir l'envahisseur, qu'il prenne tout le pouvoir terrestre, il ne prend pas cette autorité-là. Hein. Mais après la résurrection,
3: Parce que justement, la résurrection est ce qui vient, c'est le sceau d'approbation de Dieu en disant, mais oui, c'est mon serviteur, il a fait ma volonté jusqu'au bout, maintenant, viens à ma droite, prends-là cette autorité-là. C'est comme la résurrection, ça vient nous dire, Jésus avait raison d'agir comme il avait agi. Il avait raison de nous enseigner comme il nous enseignait.
0: Et la vie est victorieuse, le salut est acquis pour les hommes, les êtres humains. Merci Joël, merci Louise. Et donc, Myriam, tu nous parlais des deux postures, des deux actions que Jésus fait dans le texte envers ses disciples.
2: Oui, alors, les disciples viennent de grimper une montagne. Mm-hmm. Déjà, je me mets en contexte dans le mouvement. Parfois, on est essoufflé une fois qu'on est rendu au sommet d'une montagne. Et on reste quand même dans l'idée de la résurrection où est-ce qu'il y a... Il y a quelque temps, Jésus était mort. Juste ça, en tant que tel, si je m'imagine en tant que disciple qui suit Jésus en haut de la montagne, je me dis, mon Dieu, comment il fait? Il me semble que ça allait pas trop il y a une couple de jours. Et on dirait que c'est comme une autre réalisation de « il est vraiment ressuscité ». C'est pas juste « peut-être c'était un rêve, peut-être j'ai halluciné à la sortie du tombeau ». Non, Jésus leur montre vraiment à plusieurs reprises qu'il est bien là. Et c'est dans des choses très concrètes.
0: Oui, c'est pour ça qu'ils doutent aussi dans le texte. Hein. Les disciples, il y en a certains qui doutent parce que ça reste quelque chose d'extraordinaire. Ça n'arrive pas tous les jours là, que quelqu'un qu'on connaît décède et que pourtant, il est là avec nous et il nous permet de vivre quelque chose de nouveau.
2: Exactement. Et puis, non seulement quelque chose de nouveau, mais je dirais vivre le quotidien de façon nouvelle. Mm. Donc, combien de fois à l'époque, les disciples devaient marcher par mont et par vallée, grimper des montagnes pour aller chercher de l'eau, tout simplement. Et puis là, Jésus les accompagne dans ce quotidien-là avec sa nouvelle réalité, donc en leur permettant à eux-mêmes de voir autrement les tâches du quotidien, les mouvements du quotidien. Et c'est à travers ça, justement, que...
0: Jésus s'approche.
2: Oui, c'est ça. Déjà, la pédagogie de Jésus de marcher avec eux, de faire quelque chose qu'ils ont fait 3 ans ensemble, c'est du connu. À la fois, c'est de l'inconnu. Puis dans cette nouvelle couleur-là, ben, ils s'approchent d'eux. Il y a quelque chose de très rassurant dans le fait de s'approcher, d'être proche d'eux. Et puis, c'est le premier mouvement vraiment qui est nommé que Jésus fait envers eux. Le mouvement des disciples, c'est de se prosterner, mais ça ne les empêche pas de douter. On peut être prosterné devant quelqu'un puis se demander « Ouh, est-ce qu'il va en profiter pour me donner une volée ou il va me couvrir d'or? » On ne sait pas trop. Mais dans ce cas-ci, justement, Jésus se rapproche des disciples, sûrement encore plus de ceux qui sont prosternés et qui doutent. Et en étant proche d'eux, leur adresse, donc ce deuxième mouvement, adresser les paroles, leur dit justement la suite dont on a parlé. Mais pour pouvoir entendre ces paroles adressées, il fallait d'abord qu'il y ait une proximité de corps, j'oserais dire, et de cœur.
0: Et ça permet plus d'intimité, peut-être, dans la parole, hein, quand, en s'étant approché, il peut leur adresser des paroles en étant tout près d'eux. Il pourrait leur murmurer qu'ils les entendraient.
2: Et c'est exactement là que je m'en allais. Bien vu! On est une super équipe, on lit dans nos pensées. C'est que la phrase que Jésus dit, « Tout pouvoir m'a été donné au ciel et sur terre, allez de toutes les nations, faites des disciples, baptisez-les au nom du Père, du Fils et du Saint-Esprit. » C'est très différent si Jésus est debout, puis il le dit aux disciples qui sont prosternés. C'est très différent s'il s'accroupit pour les relever. Il y a des choses dans l'Évangile qui ne sont pas nécessairement écrites, mais qu'avec l'intelligence du cœur, on peut comprendre. Et comme tu disais, c'est pas la même chose si c'était « Allez, faites des disciples !» crier comme ça, ou murmurer, ou encore dire avec un ton de voix chaleureux, bienveillant. Donc pour moi, il y a tout ce qu'il y a autour de Jésus, autour de la parole qui vient lui donner vie, la rendre incarnée dans mon quotidien.
0: Merci Myriam. Oui, vas-y Louise.
1: Mais n'empêche que quand tu dis « Allez de toutes les nations », c'est un commandement. Quand il dit « allez », il dit pas « vous pouvez aller ».
0: Il va dire «
1: allez ». Il les commande. Parce qu'à un moment donné, il dit « apprenez-leur à observer tout ce que je vous ai commandé ». Ça veut dire que Jésus était quand même assez, je dirais pas strict, parce qu'il était bienveillant. Mais
0: il était clair.
1: Il était clair, puis c'était la vérité.
0: Voici ce qui est bon.
1: Puis aussi, quand on dit les autres ont eu des doutes, si on pense, quand Jésus a ressuscité, il y a beaucoup d'apôtres qui ont eu des doutes. Thomas a eu un doute.
0: Oui.
1: Les disciples d'Emmaüs ne l'ont pas reconnu.
0: Mm-hmm.
1: Quand il était sur le bord du rivage puis qu'il partageait, il faisait cuire du poisson, les apôtres ne l'avaient pas reconnu au début. Donc, Jésus devait avoir certainement physiquement, là, son humanité transfigurée.
3: Oui, il y avait quelque chose de différent.
1: Ça devait être sa divinité maintenant qui ressortait. Donc, les gens ne pouvaient pas le regarder comme avant.
0: C'était difficile.
1: Il fallait qu'ils changent leur regard pour être capables de le reconnaître.
0: Il fallait qu'ils mettent une paire de lunettes différentes pour être capables de voir la réalité de... de leur Seigneur présent avec eux.
1: Oui, c'est toujours par des gestes que Jésus se faisait reconnaître.
0: De toutes les nations, faites des disciples. Moi, ça, cette lancée en mission-là, ça me touche beaucoup parce qu'on est dans un contexte où, de génération en génération, il faut prendre soin de notre communauté et les autres communautés, les autres sociétés, les autres groupes, ce sont des ennemis. On est dans un monde à ce moment-là où on doit se battre pour survivre contre d'autres êtres humains et c'est impossible de penser à juste vouloir le bien de tout le monde. Tout le monde est séparé et tu es soit un ami, soit un ennemi. Et Jésus envoie vers tous. Il commande une transformation de l'humanité, de la société, de toute la culture humaine parce que pour être capable de vouloir le bien de toutes les nations, pour être capable de vouloir rassembler toutes les nations en l'immense communauté, corps du Christ qui sont appelés à devenir, il faut ouvrir son cœur à des gens qui étaient des ennemis, des gens qui veulent mon mal, des gens qui veulent ma destruction, la destruction de ma famille. Et moi, il faut quand même que je sois ouverte à aller les baptiser au nom du Père et du Fils et du Saint-Esprit. Si eux ouvrent leur cœur à Dieu, ils deviennent mes frères et sœurs. Et moi, d'abord, je dois avoir mon cœur ouvert pour ça. C'est un commandement qui est plus facile à accueillir pour nous quand on a été élevé dans les valeurs chrétiennes, parce que ça fait 2000 ans que ces valeurs-là, justement, font partie d'une certaine culture qui nous a été transmise. Mais à l'époque, c'était une révolution complète. Et encore aujourd'hui, c'est pas parce que c'est plus facile à accueillir que c'est facile à mettre en action, hein, et à mettre à l'œuvre dans notre vie concrète. Et pour moi, de vraiment désirer avec bienveillance le bien de chaque être humain, la relation de chaque être humain avec Dieu, c'est quelque chose d'extraordinairement magnifique.
3: C'est pas banal que ce soit dans l'évangile de Matthieu, parce que l'évangile de Matthieu, on dit qu'il est adressé aux Juifs. Et les Juifs, ben, si il y a bien un peuple insulaire, un peuple qui dit ben, le salut, c'est d'héritage, c'est pour nous.
0: Nous sommes le peuple choisi.
3: C'est ça. Alors, c'est la fin de l'évangile de Matthieu. Alors, on peut penser que le point le plus fort, le point le plus important qu'il essaie de mettre de l'avant, ben, c'est ça. C'est de toutes les nations, faites des disciples. C'est pas restreint au peuple d'Israël. Il est possible de trouver des disciples dans toutes les nations.
0: Et pourtant, d'être passé par là, hein, dans son histoire, le peuple d'Israël, d'être passé par le fait d'être le peuple choisi, de se savoir choisi de Dieu, ça a permis de créer une histoire entre les humains et Dieu, où on comprend l'importance qu'on a aux yeux de Dieu, parce qu'à cette époque-là, l'Israël avait besoin de se sentir plus spécial que les autres pour se savoir important. Et cette importance-là, qui est immense, peut maintenant être étendue pour dire chacun est choisi de Dieu, chacun est un préféré. La façon que Dieu aime, ça n'empêche vraiment pas que chacun le soit.

0: 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Ici Valérie, votre animatrice, en compagnie de toute mon équipe, Joël, Myriam et Louise. Et Myriam, est-ce que tu veux bien nous refaire la lecture pour l'Évangile de ce dimanche 17 mai?
1: Oui. Alors, Évangile de Jésus-Christ selon saint Matthieu. En ce temps-là, les 11 disciples s'en allèrent en Galilée, à la montagne où Jésus leur avait ordonné de se rendre. Quand ils le virent, ils se prosternèrent, mais certains eurent des doutes. Jésus s'approcha d'eux et leur adressa ces paroles. « Tout pouvoir m'a été donné au ciel et sur la terre. Allez, de toutes les nations, faites des disciples. Baptisez-les au nom du Père et du Fils et du Saint-Esprit. Apprenez-leur à observer tout ce que je vous ai commandé. Et moi, je suis avec vous tous les jours jusqu'à la fin du monde. »
0: Qu'est-ce que ça vient nous dire aujourd'hui, cette parole? Joël?
2: Oui, je peux continuer. Je ferai du pouce sur Louise qui parlait de ce que certains eurent des doutes. Et comment est-ce que ça te... La foi, c'est pas une certitude. Hein? C'est pas la même chose que de savoir que 2 plus 2 égale 4. La foi, c'est quelque chose qui demande un lâcher-prise, de dire, ben, je fais confiance, même si je ne sais pas. Et les disciples ils ont eu cette foi-là, assez pour se laisser déplacer, dans le sens qu'ils étaient à Jérusalem, il y a des femmes qui leur ont dit, ben, le Seigneur nous a dit qu'il allait nous attendre en Galilée, sur telle montagne, fait que allons-y. Puis les disciples, ils se sont mis en route, comme Louise disait, ils ont grimpé la montagne, comme Myriam disait, c'est pas facile. Et c'est un acte de foi. Puis ils savaient pas là, que si Jésus allait être au sommet de la montagne pour les attendre, comme il leur a dit. Et ils ont fait cet acte de foi-là. Et malgré tout, parce que justement, c'est pas un savoir, c'est pas quelque chose qu'on sait, ben certains avaient des doutes, malgré d'avoir fait l'acte de foi, d'être monté jusqu'en haut, malgré l'avoir vu, l'avoir reconnu jusqu'à un certain point. Et cette posture-là, ben c'est inconfortable. C'est pas une posture avec laquelle on est très, très à l'aise, parce qu'on aime ça être certain. En tout cas, moi, je sais que j'aime ça être certain. Puis il faut que je fasse bien attention pour... Ce que je pense, puis la façon dont j'agis, ben que je m'assois pas sur des certitudes, mais que je me rappelle que c'est pas possible de savoir à un point tel que je peux imposer ce que je sais. Parce que c'est ça que ça veut dire. Si c'était un savoir qui était possible d'acquérir, la foi, ben ça veut dire qu'à un moment donné, il existe une démonstration logique qui ferait en sorte que quelqu'un n'aurait pas le choix de croire. Et ça, c'est pas possible, parce que ça vient contrevenir à la liberté avec laquelle le Seigneur nous a créés.
0: Alors que quand Jésus dit enseignez-leur comment, apprenez-leur à observer ce que je vous ai commandé, il dit d'abord faites-en des disciples. Donc, ils doivent eux-mêmes, les gens, décider d'adhérer au commandement avant voilà. D'apprendre comment faire.
2: Et c'est un acte de foi que. C'est une posture que nous avons à apprendre et qui est encore plus importante, je pense, de nos jours où justement les gens sont plus savent plus trop comment avoir la foi. La foi, c'est plus quelque chose dont qui est tant à la mode que ça. Mais c'est le risque quand justement on n'entretient pas la foi, ben c'est justement cette perspective totalitarisante là, qui cherche à déterminer la vérité avec précision, puis ensuite à l'imposer.
0: Oui, parce qu'on veut tellement, on aime tellement être certain qu'on préfère décider de la réalité plutôt que de déterminer la vérité. Hein.
2: Plutôt que de se laisser montrer quelle est la vérité.
0: Oui.
2: C'est quelque chose qu'on reçoit, ça.
0: Par celui qui sait.
2: Voilà.
0: Merci, Myriam.
1: Moi, c'est une question qui me vient. Peut-être vous allez pouvoir m'aider ou encore les auditeurs. Mais c'est lorsque Jésus dit « Allez, de toutes les nations, faites des disciples. » Puis après ça, il donne le mode d'emploi, comment faire un disciple. Bon, il faut le baptiser au nom du Père, du Fils et du Saint-Esprit, mais c'est pas une recette de gâteau, faire un disciple. Puis on dirait que J'ai de la misère moi-même à comprendre qu'est-ce que Jésus attend de nous. C'est pas un Dieu qui met la main sur, c'est pas quelqu'un qui décide « toi, tu vas être comme ça, toi, tu vas être comme ça ». C'est vraiment un Dieu qui accueille chacun dans son histoire, dans sa démarche, dans sa quête de sens. Et donc, quand Jésus dit aux disciples de faire des disciples, qu'est-ce que ça veut dire, ce faire-là? On dirait, j'aurais pensé inviter les gens ou proposer aux gens ou...
0: Oui, parce qu'un disciple, c'est vraiment une personne qui choisit de suivre.
2: J'ai quelque chose à apporter par rapport à ça. Puis c'est en lien avec toute la dynamique de l'ascension. Quand on regarde, quand on y pense justement dans cette idée de la tête, de celle qui a les idées, qui sait comment enligner la direction, bien, Jésus, il est au sommet, puis il a fait monter les disciples jusqu'à lui. Fait que les disciples sont au point le plus haut qui est accessible pour des êtres humains. Ça veut dire que ce que Jésus leur transmet là, c'est quelque chose qui est justement un peu opaque. C'est un peu opaque parce que c'est tellement concentré que ben effectivement c'est un mode d'emploi, mais il faudrait que chaque phrase soit déployée. Et ça nous invite, un petit peu comme chaque évangile, vous constaterez, à recommencer la lecture et voir comment Jésus a fait des disciples.
1: Mm-hmm.
2: Il les a appelés. Il leur a pas tant laissé le choix. Il les a dit, viens, suis-moi. Puis il les a aimés. Puis il nous a rendu le témoignage dont les disciples ensuite rendent témoignage dans les évangiles. Et c'est ça, cette espèce de concentré-là qu'on voit ici. Là. Retrouvez voir tout ce que je vous ai commandé, comment j'ai fait de vous mes disciples, et faites-le à votre tour.
0: Louise?
3: Et puis Jésus a apporté quelque chose de nouveau. En disant « baptisez-les au nom du Père, du Fils et de l'Esprit », chose que Jean, lui, baptisait, croyait à la bonne nouvelle, mais Jésus y a apporté, lui, la divinité. Il a apporté la Trinité, un baptême dans la Trinité.
2: Oui.
3: Et justement, quand on dit « faites des disciples », c'est qu'on devienne missionnaire. Oui. Il ne nous demande pas de les assommer à coups de bâton.
2: Heureusement.
3: Ni à coups d'évangile, à coups de Bible.
0: Mais de ne pas rester chez nous, dans notre coin.
3: Mais d'être capable de dire que les gens viennent à se poser des questions. Pourquoi que cette personne-là est comme ça? Pourquoi qu'elle aime comme ça? Pourquoi qu'elle pardonne? Pourquoi qu'elle partage? Qu'on devienne des témoins. Que les gens soient obligés de se questionner puis dire, c'est quoi qui fait vivre cette personne-là?
2: Oui. Ça me fait penser justement à l'évangile de dimanche. En fait, pas à l'évangile de dimanche passé, je pense que c'est à la première lecture où on avait... deuxième lecture. C'est Pierre qui disait, soyez toujours prêts à rendre compte de votre espérance, de l'espérance que vous portez. Puis c'est un petit peu ça là, dont tu nous parles, Louis, c'est de dire, le Christ, s'il a transformé ma vie, il faut que je sois prêt à en rendre compte, puis il faut que ça paraisse dans ma vie. On dit souvent, à la blague, mais pas à la blague, un chrétien triste, ça fait un triste chrétien. Mais c'est ça, c'est cette idée du témoignage qu'on est appelé à rendre.
0: Et Louis, tu mentionnais comment Jésus a renouvelé le baptême et maintenant, on n'est plus seulement dans Jean-Baptiste qui demande la conversion, mais là, dans un baptême au nom du Père, du Fils, du Saint-Esprit. Mais je me disais, c'est aussi... Cet envoi en mission-là est aussi le renouvellement d'un autre envoi en mission. Ce n'est pas la première fois que Jésus envoie ses disciples en mission. Il les a envoyés pendant sa vie terrestre, deux par deux, à aller annoncer la bonne nouvelle, guérir les malades, à soutenir les pauvres. Et c'est un peu comme si c'était leur stage. Tu sais, pendant sa vie, là, il les a envoyés comme pour qu'ils apprennent, là, pour qu'ils sachent comment faire puis qu'ils développent les capacités. Puis là... arrive le moment où il les quitte et les disciples doivent se prendre en main. Ils doivent maintenant eux-mêmes baptiser au nom de Dieu. Dieu va passer par eux désormais. Et c'est eux qui vont avoir le rôle de faire sur terre ce que Dieu veut construire pour le monde. Et ça m'interpelle aussi à tout le sérieux que je dois donner à ce que le Seigneur veut faire à travers moi. Parce que si moi, je ne le laisse pas, le Seigneur agir là où il me veut, là où il veut agir par moi, c'est un chemin que Dieu n'aura pas pour toucher des cœurs, pour faire le bien. Et parfois, je ne le laisse pas faire. Hein. Parfois, je me tourne vers moi-même, vers mes affaires, vers mes distractions, vers mes plaisirs, mes conforts. Et pourtant, moi aussi, je suis envoyée. Moi aussi, il me dit, j'ai besoin de toi. Vas-y, fais des disciples. Sois ma présence dans le monde. Puis il y a besoin que je sois là. Ça m'interpelle aussi pour aujourd'hui.
3: Mais il nous rassure parce qu'il dit, et moi, je suis avec vous tous les jours jusqu'à la fin du monde.
0: C'est vrai. Hein?
3: Il a voulu rassurer ses disciples. Appelez-moi, je serai là. Priez-moi, je serai là.
2: Je suis là. Pas je serai, je suis.
3: Oui, ouais. Je suis là.
2: Ouais,
0: mais au moment où il le dit, c'est ça, les disciples le voient. Par la suite, ils ne le verront plus de la même façon. Et il sera toujours autant présent. Jusqu'à la fin du monde, ça veut dire pas jusqu'à la fin de la vie des disciples. Mmh. Ça veut dire encore maintenant. Là.
3: C'est vraiment je suis.
2: Ouais. Et la fin du monde, ça parle aussi des périphéries. C'est pas juste une fin temporelle. T'sais, là, on a tous les jours jusqu'à la fin du monde. Ça nous donne cette impression-là que ça s'inscrit dans le temps, mais ça s'inscrit aussi dans l'espace. C'est-à-dire que Jésus, il va être avec nous jusque dans toutes les extrémités.
0: Jusqu'au
2: bout du monde, c'est ça. Jusqu'au bout du monde.
0: Dans chaque aspect, dans chaque recoin de la vie.
2: C'est ça. Partout où on peut aller faire des disciples, dans des endroits des fois où on s'y attendrait pas, comme Jonas qui a été envoyé à Ninive puis qu'il voulait pas trop, mais... Dans toutes les extrémités, le Seigneur
0: même
2: est avec
0: là
2: nous.
0: Où on a l'impression que les cœurs sont fermés. Parfois, il ne faut pas une grosse ouverture pour que le Seigneur puisse se faufiler.

0: Alors, on a un très bel évangile à approfondir aujourd'hui à Parole attendue. Qu'est-ce que ça nous dit, cet évangile d'Ascension? Qu'est-ce que ça nous dit pour aujourd'hui? Qu'est-ce qu'on en retient? Qu'est-ce qu'on en retire pour notre vie? Je vous écoute.
1: Je peux y aller. Je pense que moi, ça m'invite, ce mouvement de l'Ascension-là, à une certaine humilité. Parce que c'est... Moi, je ne suis pas au sommet de... Je ne suis pas au lieu de la rencontre avec Dieu. Je ne suis pas au sommet du lieu de la rencontre avec Dieu. Puis, ce n'est pas moi qui est capable, justement, d'éclaircir toute la densité de ce que Jésus nous demande, de l'exemple qu'il nous donne à suivre. Puis, l'Église, dans sa sagesse, nous offre une structure, justement, pour nous aider à escalader la montagne, puis nous rapprocher des vérités les plus difficiles à comprendre. Puis ça m'invite à justement à me mettre à l'écoute, à me placer dans l'humilité à l'intérieur de cette structure-là, puis d'occuper ma place, puis de chercher à grimper, à continuer d'escalader la montagne.
0: Et garder le regard tourné vers le sommet.
1: C'est ça. Le regard tourné vers le sommet.
0: Merci, Joël. Louise?
2: Oui, c'est comme Joël dit, c'est de monter la montagne parce que Jésus nous demande de devenir missionnaire. Missionnaire comme lui le demande. Pas missionnaire prendre toutes sortes de choses qui passent à la mode, mais selon l'Évangile dans le monde d'aujourd'hui. Chose qui est très difficile.
1: C'est ça, c'est comme grimper une montagne. Dans le sens plutôt que de descendre de la montagne, il faut en grimper une autre.
2: Oui, c'est ça. Ça fait que je pense que c'est d'apprendre à cultiver l'amour vis-à-vis des autres, le pardon, le partage. Et c'est pas facile.
1: Ouais.
2: Parce qu'on vit tellement dans un monde où la spiritualité disparaît. Fait que nous autres, on apparaît un petit peu comme un extraterrestre, là.
1: Oui.
2: Dans ce monde-là.
0: Tout à fait.
2: Ça fait que, mais c'est de tenir le coup.
1: Oui.
2: C'est justement, quand on arrive, on grimpe une montagne, tout d'un coup, oups, c'est une petite roche qui tombe.
1: Oui.
2: Puis là, il faut continuer de s'accrocher, puis dire, puis demander aux anges de venir nous aider. Puis...
1: Tout à fait. Puis quand tu parles d'aliens, c'est d'extraterrestres, c'est un peu drôle, parce que nous, on est à la périphérie du monde présent. On est la périphérie, on est les extrémités de ce monde-là, puis on essaye de l'évangéliser, puis de lui montrer comment est-ce que, ben, finalement, le monde qu'ils habitent, c'est peut-être... Leur montagne n'est pas aussi élevée que la nôtre, peut-être.
0: C'est le monde terrestre est illimité par rapport à la perspective qu'on peut avoir. Myriam?
3: Oui, moi, je repars avec la phrase « Et moi, je suis avec vous tous les jours jusqu'à la fin du monde ». Une phrase qu'on a bien développée un peu plus tôt pour dire justement la présence de Dieu dans ma vie. Je suis avec vous tous les jours, à tous les jours, jusqu'à la fin du monde. Pas juste la fin, comme on disait, la fin du monde qu'on imagine après. Bon, selon l'imaginaire des gens, il y a de la vie après ou il n'y en a pas, bref. Mais c'est vraiment jusqu'à la fin du monde, jusqu'à ces situations dans notre vie qu'on a l'impression que c'est la fin du monde. Qu'il n'y a pas d'espoir, il n'y a pas d'espérance. Puis il est là jusqu'à ces moments-là et dans ces moments-là et au-delà de ces moments-là. Donc pour moi, ça me parle de la présence de Dieu à travers justement l'espace, à travers le temps, à travers toutes nos relations aussi. Parfois, il y a des relations qu'on a qui sont très souffrantes. Qu'on n'arrive pas à réconcilier, qu'on n'arrive pas à trouver une issue, qu'on se dit, bon, ben c'est la fin du monde, ces relations-là, il n'y a rien à faire. Et de peut-être ouvrir une porte à juste dire, hey, ben Seigneur, si tu existes, viens-t'en donc dans ce qui est blessé pour venir guérir, pour venir réajuster, guérir les cœurs. C'est ce qu'il a fait pendant 3 ans, guérir les corps et les cœurs. Donc, pour moi, ça me parle de ça. C'est avec ça que je repars, puis... C'est accessible à tous parce qu'on a tous des fins du monde dans nos vies.
0: Tout à fait. Puis il demande juste à être présent puis à avoir l'opportunité d'agir, avoir la liberté parce qu'il nous laisse libre, donc que nous lui donnions la liberté d'agir là où on a l'impression que c'est la fin du monde. Merci, Myriam. Puis, dans Louise, ce que tu mentionnais, quand Jésus nous envoie en mission, il y a quelque chose d'incroyable à ce qu'il nous envoie baptiser au nom du Père, du Fils, du Saint-Esprit. Et, au nom d'eux, ça veut dire qu'il nous envoie réellement être les représentants de cette Trinité dont il nous parle, être ses représentants à lui, et que notre agir puisse être désormais son agir à lui, qu'on puisse le laisser agir à travers nous. C'est un envoi en mission qui est pas juste, comme tu dis, hein, c'est pas juste allez-y comme ça vous tente, là, tu sais, c'est allez-y dans ce que je vous ai enseigné, dans ce que je vous montre, dans un amour qui n'a pas de limite. C'est assez incroyable, ouais, assez impressionnant.
1: S'il y a quelque chose de... On a la responsabilité d'agir au nom de Dieu. Fait que, attachons-nous, là. De toute façon, il ne faut pas agir n'importe comment, là. On est ses représentants. Les gens autour de nous, ils vont nous voir agir, ils vont dire, ah ben tiens, c'est ça Dieu. C'est ça son Dieu. C'est ça, c'est comme ça que ça... C'est ça son importance, ou c'est ça ses valeurs. C'est ça son Dieu. Fait qu'on on a une grande responsabilité. Mais heureusement, on est accompagné, puis notre modèle, ben, c'est le meilleur modèle. Fait que, on va continuer de lui rassembler toujours plus. C'est ça.
0: Toujours.
1: Il est là.
0: Présent avec nous.
3: Et j'ose dire, en fait, en baptisant au nom d'un Dieu, parfois on a tous rencontré des gens qui nous disaient quelque chose au nom de Jésus, puis que c'était vraiment blessant ou que c'était vraiment pas ajusté.
1: Ouais.
3: Fait que non seulement on a une responsabilité, mais aussi de savoir que parfois on a reçu des paroles qui étaient peut-être dites au nom d'eux, mais qui n'étaient pas vraiment ancrées dans la vraie personne de qu'est-ce que Jésus lui-même aurait dit.
1: C'est pour ça qu'il faut être prudent.
3: C'est ça, être prudent à la fois quand on donne, mais aussi quand on reçoit dans ces mêmes actions-là.
1: Effectivement.
0: Et si nous, on est vraiment attentifs à l'Esprit Saint, attentifs à être vraiment selon les commandements que le Seigneur Jésus nous a enseignés, mais on va être même guérissant, hein, pour ceux qui ont reçu des paroles blessantes, des paroles fausses, qui ne sont pas dans l'amour. Et on peut réellement construire ensemble le royaume de Dieu. Oui, Myriam.
3: Et j'ose dire, si on a expérimenté ce genre de paroles-là, des fois, ça peut être une grosse marche, une grosse montagne que d'aller vers quelqu'un puis d'oser rouvrir un dialogue. Parfois, c'est juste de commencer à ouvrir le dialogue avec Jésus lui-même. Au lieu de passer par les disciples qui, des fois, sont tout croches, des fois, c'est d'aller nous-mêmes redire « Ah, ben Seigneur, j'ai entendu toutes sortes de choses sur toi, mais quel est ton vrai visage? Qu'est-ce que toi,

0: Et c'est là que l'espérance est importante. Ouais,
1: voilà.
2: Oui.
1: Voilà.
2: L'espérance, la confiance, l'attention à ce que le Seigneur veut qu'on fasse, qu'on
1: soit. La foi, espérer, continuer à avoir la foi et agir avec charité. Puis quand on fait ça, tout finit par arriver.
2: Merci beaucoup, chère équipe, d'avoir été là pour discuter sur ce bel évangile de l'Ascension en ce dimanche 17 mai. Merci Joël, merci Myriam, merci Louise.
1: Merci Valérie.
0: Merci Valérie.
2: Merci, chers auditeurs, d'être là, d'écouter et de vous mettre attentif à la parole de Dieu. Et il y aura une autre équipe la semaine prochaine qui viendra pour l'émission Parole attendue. On remercie à la régie technique Berthold Bernier et au choix musical Jacqueline Sanson. On vous dit à une prochaine fois et passez un très beau dimanche.

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Bon dimanche. Par qui passer? Dans l'évangile de saint Jean, il y a un dialogue intéressant entre l'apôtre Thomas et Jésus. Ce dernier, Jésus, commence à dire « Que votre cœur ne soit pas troublé ». Et il indique qu'il s'en va, qu'il nous préparera une place et qu'il reviendra nous prendre avec lui. Ces paroles sèment tout un trouble, puisque Thomas répond à Jésus qu'il ne sait ni où il va et ne connaît rien de ce sentier. Ce à quoi Jésus répond qu'il est le chemin, la vérité et la vie, et que personne ne va vers le Père sans passer par lui. Chemin, vérité et vie, c'est connu. Or, passer par lui serait non seulement porteur de vie, de vérité et de la voie vers le Père. Lorsqu'on ne passe pas par lui, où allons-nous? On peut regarder. Quand on ne passe pas par le chemin, on en invente d'autres. Nous le voyons si bien dans tous ces sentiers empruntés qui mènent nulle part. Si Jésus n'est plus le chemin, d'autres prendront la place, et nous verrons s'installer 1000 sentiers qui proposent leur paradis. C'est si vague et flou qu'on lance nos destinées à l'univers. Nous l'entendons souvent, des envois de pensées dans l'univers, comme si l'univers pouvait répondre. Peut-être une manière de se lancer dans le vide. Premier raccourci. De même pour la vérité, identifiée à la personne de Jésus. Si on ne passe pas par lui, d'autres vérités se multiplient en millions de vérités qui commencent par soi-même et finissent par soi-même. Je deviens le centre de tout. Je suis ma vérité. On fait le tour de son monde et on revient à son senti, ses émotions, son imaginaire et hop, on passe dans la passoire et on ne retient que soi. Une manière de s'emprisonner confortablement. Deuxième raccourci. Enfin, la personne de Jésus est la vie. Sauf qui peut. On la désire autant qu'on la repousse. Le désir sans Jésus engendre une foule de désirs de vivre à l'extrême. Ceux et celles qui en ont les moyens font le tour du monde quand ce ne sont pas quelques minutes en orbite vers la Lune. En tout cas dans les airs. Les plus modestes se concentrent sur leur jardin, soucieux des droits les plus fondamentaux, à la limite de l'obsession. On la désire, la vie, jusqu'à un certain point de bascule. La maladie, la souffrance, l'âge n'ont plus de place dans la société. Les situations précaires non plus. Menacé avant de naître et menacé après 10, 20, 40, 70, 80 ans comme horizon. Le commencement et le terme nous appartiennent légalement. C'est devenu notre univers contrôlé. Troisième raccourci. C'est à peu près ce qui se passe. Déconnecté de la personne de Jésus lorsque l'on passe sa vie à se passer de lui. Est-il encore le chemin qui me guide? La vérité à laquelle je crois et la vie qui me fait vivre maintenant et pour le grand rendez-vous, la vie éternelle. Tout a commencé avec l'apôtre Thomas, par ses propos de Jésus de nous préparer une place. Le croyons-nous vraiment? Le suivons-nous toujours? Les échos de certaines sociétés ou pays nous disent non. Que votre cœur ne se trouble pas. Vous croyez en Dieu, croyez donc en moi. Bon dimanche, Lumière.

peuple pour la justice. Ton Dieu t'invite à sortir de prison pour défendre avec lui la liberté de tous les hommes. Peuple jadis esclave, n'entends-tu pas la voix de l'Esprit Saint dans la rumeur du monde? Rien ne pourra te séparer de l'invincible amour de Dieu. Déjà, tu es victorieux en Jésus-Christ qui t'a sauvé. Il est Seigneur. Peuple pour le service, ton Dieu t'invite à passer par la mer pour apprendre de lui qu'il est le Dieu de l'impossible. Peuple de la promesse, n'entends-tu pas la voix de l'Esprit Saint dans la rumeur du monde? Rien ne pourra te séparer de l'invincible amour de Dieu. Déjà, tu es victorieux en Jésus-Christ qui t'a sauvé. Il est Seigneur. Peuple pour l'espérance, ton Dieu t'invite à marcher au désert pour que s'ouvre en ton cœur le seul chemin de l'Évangile. Peuple tiré des sables, n'entends-tu pas la voix de l'Esprit Saint dans la rumeur du monde? Rien ne pourra te séparer de l'invincible amour de Dieu. Déjà, tu es victorieux en Jésus-Christ qui t'a sauvé. Il est Seigneur.

Cantique de David. Dieu, le maître de tout. Béni sois-tu, Seigneur, Dieu de notre Père Israël, depuis les siècles et pour les siècles. À toi, Seigneur, force et grandeur, éclat, victoire, majesté, tout dans les cieux et sur la terre. À toi, Seigneur, le règne, la primauté sur l'univers, la richesse et la gloire viennent de ta face. C'est toi, le maître de tout. Dans ta main, force et puissance, tout, par ta main, grandit et s'affermit. Et maintenant, ô notre Dieu, nous voici pour te rendre grâce, pour célébrer l'éclat de ton nom.

À la distance où nous lisons ces textes, ce caractère apparente, me semble-t-il l'emplacement de la réponse divine dans les psaumes à celui de la mort dans nos vies. Emplacement qui s'ouvre sur une réponse définitive à tous nos cris, ou du moins qui est le seul possible pour une telle réponse. Emplacement vers lequel nous conduit l'Épître aux Hébreux par la manière dont elle lit le dénouement de l'histoire de Jésus. C'est lui qui, au jour de sa chair, ayant présenté avec une violente clameur et des larmes, des implorations et des supplications à celui qui pouvait le sauver de la mort et ayant été exaucé, est devenu principe de notre salut. Épître aux Hébreux, chapitre 5, verset 7. Avions-nous vraiment compris que Jésus avait supplié pour être délivré de la mort? Avions-nous vraiment compris qu'en le disant ressuscité, nous disions que son Père l'avait exaucé? Ce verset est un des textes qui nous autorise le plus fermement à lire le sort de Jésus comme les psaumes le figurent. D'autant plus que si nos psaumes sont le mémorial d'un moment de grâce chaque fois impossible à confondre avec d'autres, l'Épître aux Hébreux décrit l'épreuve de Jésus comme le moment qui survient maintenant, une fois pour toutes, à la fin des temps. Hébreux, chapitre 9, versets 26-28. C'est pourquoi nous ne sommes pas les premiers à entendre passer la nouvelle de l'Évangile. Lorsque nous lisons dans la lumière pascale, « Et moi, je me couche et je dors. Je m'éveille. Le Seigneur est mon soutien. » Paul Beauchamp.

c'est encore le moment de mettre les pieds sur terre. Toujours fascinante région que celle de la Galilée, le nord de la Terre Sainte. Nous voyons comment Jésus a vécu son ministère public du côté de la Galilée, tout autour des villes du lac de Tibériade. C'est fort intéressant que de le suivre dans tous les déplacements, et chaque déplacement a son sens, a sa portée de mission et sa portée aussi messianique, puisque Jésus traverse en territoire païen, revient du côté des Juifs, enfin circule de façon à ce que tous ces déplacements ont un sens.

Pour Israël, le signe de Jonas. Après cela, Jésus partit en bateau de la rive est du lac pour arriver à Madagan. Matthieu, chapitre 15, verset 39. Madagan, près de Capharnaüm, où il avait commencé son long périple. Marc appelle le lieu d'accostage Dalmanuta, que certains exégètes traduisent par l'expression « lieu de son séjour » à partir de l'araméen. D'après Jean, la barque accosta non loin de Capharnaüm. Jean chapitre 6, versets 17-21. Pour différentes raisons, Jean a réuni les deux multiplications des pains en une seule. Il décrit plutôt la première, bien qu'il emprunte le lieu à la seconde, une colline sur la rive est. Jean chapitre 6, versets 1-3. Comme la tradition situe la marche sur les eaux après la multiplication des pains, le quatrième évangile a dû apporter quelques modifications. Naviguant d'est en ouest durant le temps pascal, les disciples ne pouvaient pas avoir le vent contraire. Jean évite donc l'expression « vent contraire » et parle d'un lac soué par une violente tempête. Selon la tradition, c'est près de Tabga que Jésus a rejoint les disciples dans la barque après avoir marché sur les eaux. C'est pourquoi Jean met une distance de 25 à 30 stades, environ 6 kilomètres, entre la barque et l'endroit de la multiplication. C'est exactement la distance qui sépare Tel Adar de Magadan. Il préfère également placer la multiplication des pains sur la rive est, très déserte, car par la suite, il utilisera la comparaison avec la manne dans son discours sur le pain de vie à la synagogue de Capharnaüm, Jean chapitre 6, verset 31. Or, Tabga n'est pas vraiment un désert. Le discours sur le pain de vie fait suite à la question « Quel signe fais-tu donc pour que nous te croyions ?» Jean chapitre 6, verset 30. Chez Matthieu et Marc aussi, on importune Jésus dès son arrivée sur la rive ouest, en lui demandant un signe. Des pharisiens et des sadducéens vinrent à Jésus pour le mettre à l'épreuve. Ils lui demandèrent « Donne-nous un signe venant du ciel ». Il leur répondit « Cette génération mauvaise et impie réclame un signe, mais il ne lui en sera pas donné d'autre que le signe de Jonas ». Matthieu chapitre 16, versets 1 à 4. Que voulait-il dire? Quel est ce signe de Jonas? C'est dans un logion rapporté par Luc que nous trouvons la meilleure réponse. Comme des foules de plus en plus nombreuses se rassemblaient, il dit « Cette génération est mauvaise. Elle demande un signe, mais il ne lui en sera pas donné d'autre que le signe de Jonas. » De même que Jonas avait été un signe pour les habitants de Ninive, ainsi en sera-t-il du Fils de l'homme pour cette génération. Les hommes de Ninive viendront au tribunal témoigner contre cette génération et la condamneront, car ils se sont convertis à la prédication de Jonas. Mais il y a ici plus que Jonas. Luc chapitre 11, versets 29 à 32. Le livre de Jonas, écrit par un grand théologien d'Israël, est une parabole qui veut dire ceci. Adonai n'est pas seulement le Dieu d'Israël, mais aussi le Dieu de tous les peuples, et il s'occupe de chacun. Le signe de Jonas, c'est la conversion de Ninive, la capitale païenne des Assyriens, qui avait détruit le royaume du Nord. Or Jonas, prophète de ce royaume, dont le village natal Gath-Hépher n'était qu'à quelques milles au nord de Nazareth, était très certainement bien connu des gens qui suivaient Jésus. On peut voir dans la réponse de Jésus sur le signe de Jonas le fruit de ses expériences pendant ce long périple. En même temps, se termine ici une période de sa vie. À Capharnaüm, il avait voulu annoncer au peuple la bonne nouvelle, en conformité avec l'école de la loi la plus influente en Israël, celle des pharisiens. Mais il n'avait pas réussi. Chaque fois qu'il invitait à une intériorisation de la loi, il ne rencontrait que contradiction. Les miracles qu'il opérait suscitaient certes l'étonnement et un désir d'en voir plus, mais bien peu croyaient en lui. Et ses adversaires les attribuaient à Béelzéboul.
Chez les païens qu'il rencontrait, Jésus trouvait au contraire une foi inattendue. Par le signe de Jonas, il voulait dire à ses compatriotes : « Le royaume de Dieu vous a été

C'est le moment de nous saluer à cette émission Les Dimanches Lumière qui prend fin. Je voudrais remercier mes collègues Berthold Bernier pour le montage, Yannick Caron pour la réalisation de l'émission et à la recherche celui qui vous parle, Denis Veilleux. Un bon Dimanche Lumière.

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Évangile de Jésus-Christ selon saint Matthieu, chapitre 14, versets 13 à 21. Quand Jésus apprit la mort de Jean-Baptiste, il partit en barque pour un endroit désert à l'écart. Les foules l'apprirent et, quittant leur ville, elles suivirent à pied. En débarquant, il vit une grande foule de gens. Il fut saisi de pitié envers eux et guérit les infirmes. Le soir venu, les disciples s'approchèrent et lui dirent « L'endroit est désert et il se fait tard. Renvoie donc la foule, qu'ils aillent dans les villages s'acheter à manger. » Mais Jésus leur dit « Ils n'ont pas besoin de s'en aller. Donnez-leur vous-même à manger. » Alors ils lui disent « Nous n'avons là que 5 pains et 2 poissons. » Jésus dit « Apportez-les-moi ici. » Puis, ordonnant à la foule de s'asseoir sur l'herbe, il prit les 5 pains et les 2 poissons, et levant les yeux au ciel, il prononça la bénédiction. Il rompit les pains, et les donna aux disciples, et les disciples les donnèrent à la foule. Tous mangèrent à leur faim, et des morceaux qui restaient, on ramassa 12 paniers pleins. Ceux qui avaient mangé étaient environ 5 000, sans compter les femmes et les enfants.

Il me vient à l'esprit une pensée d'un grand écrivain français, Monterland, qui fait dire à l'un de ses personnages « J'ai soif d'un immense retirement ». C'est le contexte avec lequel cet extrait de l'Évangile de Matthieu me ramène. Jésus vient d'apprendre la mort du Baptiste. C'est quelque chose qui le touche et qui le bouleverse. Et le texte de Matthieu nous donne des expressions, des verbes, des lieux. Jésus partit en barque pour un endroit désert à l'écart. Vous imaginez dans cette seule phrase, « J'ai soif d'un immense retirement ». Cet écart, Jésus en a besoin pour prier, pour reprendre cet événement de la mort de son cousin, de Jean le Baptiste, qu'il a présenté un jour comme étant l'agneau. Voici l'agneau de Dieu, celui qui enlève le péché du monde. Jésus, c'est comme si il sentait que c'était lui le prochain. C'est lui le prochain sur la ligne, un peu comme une armée qui s'avance. Les premiers en avant, lorsqu'ils tombent, les seconds sont effrayés. Alors, Jean le Baptiste vient de tomber et Jésus tressaille au-dedans de lui-même et sent bien qu'il est là et qu'il sera certainement le prochain à donner sa vie, puisqu'il le sait qu'il est venu donner sa vie pour la multitude et pour la gloire du Père et pour le salut du monde. Alors Jésus part, met cette foule à pied. Et là, c'est comme si c'était le relais. Jean le Baptiste qui vient de passer le flambeau, d'une certaine façon, depuis quelque temps, puisqu'il est en prison, le flambeau était passé. Donc, cette foule continue de courir à pied, de suivre Jésus. Et Jésus se laisse encore une fois ouvrir le cœur. Il est saisi de pitié envers cette foule. Alors, ils sont dans un endroit désert avec les disciples. Et les disciples, à un moment donné, arrivent avec leur planification, leur jugement, leur façon de voir, et c'est eux qui viennent dire à Jésus, ça n'a pas de sens de les garder, il faut les renvoyer. Et ça nous rappelle le murmure des Hébreux dans le désert, en face de Moïse, et en regard de la faim. Et c'est ce même écho du murmure, de cette incompréhension que les disciples, de façon très subtile, vont dire au maître, tu es en train de garder ce monde-là, mais tu ne t'aperçois pas que... Ils vont crever de faim. Alors Jésus leur dit, ils n'ont pas besoin de s'en aller. Pourquoi vont-ils partir? Donnez-leur vous-même à manger. Et là, c'est, on n'a rien. Ou ce qu'on a, c'est tellement peu pour tant de monde. Et là, Jésus, apportez-moi ça. Apportez-moi ces 5 pains et ces 2 poissons. Et là, le repas étant un sacrifice, Jésus va faire de cette terre comme de ses mains l'autel et le repas sacrificiel en levant les yeux vers le ciel. C'est une liturgie qui annonce cette multiplication des pains, qui annonce l'Eucharistie. La vie sera partagée. Ce sera la sienne qui sera partagée. Il va donner son corps, il va donner sa vie, il va verser son sang pour que tous puissent être rassasiés et manger à leur faim. Et il y en aura en surabondance. C'est-à-dire que son corps va nourrir l'Église jusqu'à la fin des temps.

0: 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À l'émission Gardez vos lampes allumées, voici maintenant quelques éléments de l'émission Reste avec nous.
1: La question que je vous propose pour notre échange, pour notre partage, la voici. Qu'est-ce qui fragilise la famille? Aujourd'hui, au Québec, qu'est-ce qui fragilise la famille? Ou au contraire, qu'est-ce qui soutient la famille? Et on prend un appel maintenant. Bonsoir.
2: Bonsoir, comment ça va?
1: Bonsoir, bienvenue.
2: Pour répondre à votre question, moi je pense que pour avoir encore une adolescente dans la famille, puis mon autre fille, puis ce que j'ai pu constater aussi, c'est que je pense que les appareils électroniques, ça nuit énormément aux communications dans la famille. Moi, ma fille, elle me disait souvent, papa, quand je vais dans d'autres familles, souvent, lors des repas, les gens ne sont pas ensemble. Ils sont tous sur les appareils. D'autres, au niveau de la famille, on a toujours trouvé ça important d'avoir un heure de repas qui a zéro appareil électronique, pas de télévision, rien. C'est un moment d'échange. C'est un moment de partage. Fait que, c'est ça, elle a vu une différence là-dessus, ma mère. Elle voyait une différence importante pour créer des zones de communication, des zones de partage.
1: Donc ça, c'est dans votre famille que vous avez créé ces zones de communication?
2: Oui, ben, des moments où... Parce que sans les technologies, là, on dit souvent, tu sais, les technologies de communication, ils nous rapprochent des gens qui sont loin, mais ils nous éloignent des gens qui sont proches.
1: C'est vrai.
2: Les jeunes, souvent, on ne s'en rend pas compte, mais c'est les adultes qui montrent l'exemple. Les jeunes, des fois, ils voient les adultes aller ensemble. Souvent, les couples, ils communiquent plus ou moins ensemble. Ils sont tous les deux sur la tablette. Tu sais, on se parle moins. Fait que c'est important d'avoir des zones, des temps, que toutes les technologies sont mises de côté, puis on peut se parler, on peut échanger. Quand on écoute la télévision, souvent, on écoute la télévision, mais on écoute le programme ensemble, sans objet électronique, après ça, on peut discuter ensemble de ce qu'on écoutait.
1: OK. Donc, vous avez établi d'une certaine manière des règles familiales, des règles où vous dites, il y a des périodes où il n'y a pas d'écran, il n'y a pas d'appareil électronique.
2: Exactement.
1: OK.
2: Pour favoriser la communication puis créer des moments. Moi, je donne des cours de tennis. On s'aperçoit que les gens, les cours de tennis par enfant là, sont très populaires parce que ça leur permet d'avoir des temps qui partagent un sport ensemble, le parent et l'enfant. Fait que, tu sais, je le vois, les parents aiment beaucoup ça. C'est devenu très populaire, ces cours-là.
1: Là, vous répondez à la deuxième partie de la question qui est importante aussi, comment soutenir les familles. Puis là, vous dites, en se donnant des temps, des activités parents-enfants.
2: Oui. Des activités pour le plaisir de faire du sport ensemble. Pas nécessairement dans le cadre de compétition, mais il peut y avoir la compétition aussi. Mais c'est pas la performance qui est au cœur de l'action. C'est vraiment d'avoir un moment fraternel avec l'enfant, de communication, de vraiment partager un moment, le plaisir d'être ensemble. Je le vois, là, les jeunes avec qui je donne des cours, avec les parents, là, c'est souvent le commentaire qui me dit « François, on aime ça ton cours, on a du plaisir à jouer ensemble. » Il y a un esprit de jeu et des compétitions qui s'installent, mais on communique, c'est des moments où le téléphone n'est pas là. Il n'y a pas de téléphone, il n'y a pas de distraction extérieure qu'on se concentre sur l'activité ensemble.
1: Et ça, vous dites, c'est de plus en plus populaire.
2: Oui.
1: Et aussi, ce que vous avez nommé au départ, là, au début, puis c'est très, très important, je l'avais aussi identifié comme obstacle, enfin, qui fragilise les familles, c'est les écrans, la place des écrans, puis des appareils de communication technologique dans la famille, dans la maison. Oui.
2: Oui, énormément. C'est triste de voir ça parce que, le respect des membres de la famille. Quand les parents ne se parlent pas bien, mais c'est sûr que ça brise aussi les liens. Il y a quelque chose qui s'est perdu là-dedans. En ce moment, le monde dit tout ce qui est les commandements, tout ça, ça n'a plus de rapport, c'est des affaires. Sauf que c'est une assise qui était là, puis que les gens ne se posaient pas de questions. Ils savaient que le respect des parents, tu ne peux pas parler à ta mère, à ton père, n'importe comment. On a évacué toutes les belles valeurs qu'on avait avant. Que les familles avaient, puis qu'aujourd'hui, c'est moins présent, mais les familles ont de la misère à communiquer ensemble. Ça part des parents.
1: Donc, la communication, puis aussi, ce que j'entends dans votre partage, c'est le respect des rôles aussi.
2: Oui.
1: Un parent, c'est un parent. Un parent n'est pas le chum ou l'ami de son enfant, c'est un parent.
2: Exactement. Hmm. On le voit actuellement, à l'école, il retourne au vouvoiement.
1: Oui, oui.
2: Il remet des règles comme ça parce qu'il y a eu un laisser-aller incroyable.
1: Hmm.
2: Puis là, il s'aperçoit que c'est pas correct. Mais il faut que les jeunes en particulier, ils respectent le professeur, le maître. Puis ça, ça commence dans les familles. Puis on ne sait pas ce qu'on dira, les familles, c'est le cœur. Puis tu sais, je me rappelle, c'est le pape François qui disait ça commence dans les familles. Tu sais, tout l'enseignement que les parents donnent aux enfants, si ça s'est échappé, même si tu demandes aux garderies ou aux gens qui s'occupent des enfants après de s'en occuper, ça commence dans les familles.
1: Tout à fait. Alors, merci d'avoir pointé les écrans puis les appareils technologiques là, dans la dynamique familiale, parce que c'est vraiment un grand défi et ça fragilise beaucoup les relations, l'être ensemble dans la vie familiale, c'est vrai. Oui.
2: Oui, exactement. Bonne soirée, merci.
1: Merci d'avoir appelé. Bonne soirée.
2: Bonne soirée.

0: Racontez-nous une joie que vous avez eue récemment. Dites-nous comment vous gardez la joie, même dans les épreuves et les renoncements. Je prends un autre appel, oui, bonsoir.
1: Oui, bonsoir.
0: Bonsoir à vous.
1: Oui, je vous entends.
0: Bien vu.
1: D'accord.
0: Quelle joie!
1: Alors, oui, le thème de ce soir, c'est la joie. C'est à moi à parler, là,
0: oui, oui, oui, c'est à ça. Vous êtes en onde, là.
1: D'accord. Alors, moi, je suis d'Alma. Je crois que je suis un peu plus jeune que la majorité de vos auditeurs.
0: Ah, c'est pas possible.
1: Oui. Je vais vous dire, premièrement, comment j'ai connu Radio Galilée.
0: Ah.
1: Moi, ma marraine, elle vient de Québec. Elle habitait dans Basse-Ville.
0: Mm-hmm.
1: Puis, ma grand-mère, elle m'avait emmené la voir en autobus. Puis c'est là que j'avais connu Québec pour la première fois. Puis ma marraine, elle a travaillé à l'hôpital, puis elle est venue nous montrer ça en voiture. Puis dans la voiture, c'était Radio Galilée qui jouait. Hey, mais moi, là, j'étais jeune, là. Pensez-vous que je trouvais ça le fun de t'entendre la radio classique puis des affaires de même? J'étais là, ouais, c'est différent, hein? Mais finalement, j'ai renoué. Ça a resté comme dans mon cœur. Je ne sais pas pourquoi, là, mais ça a resté dans mon cœur. Puis là, ça fait presque deux ans que je l'écoute. Là, j'adore la musique classique maintenant.
0: Ah bon?
1: Oui, oui, j'ai joué de la clarinette puis tout ça, ces choses-là.
0: Oh.
1: Puis oui, c'est ça, ça me rappelle des bons souvenirs comme ça. Fait que c'est comme ça que j'ai connu Radio Galilée. Puis j'aime beaucoup ça là, par rapport à la musique classique, les chants grégoriens, ouais.
0: Même le grégorien?
1: Ah oui, oui, oui. Hey. Les chants grégoriens, là, ils ont des belles voix, là. Ah oui. Oui. Fait que c'est ça, ma parenthèse. Fait que là, j'ai trois choses à vous dire ce soir, excusez-moi.
0: Prenez votre
1: là,
0: temps.
1: J'ai retourné à Québec, moi, en fin de semaine, parce que mes parents, ils ont eu, en tout cas, ma mère a été hospitalisée à l'Enfant Jésus,
0: mm-hmm.
1: De jeudi à dimanche. Puis j'ai demeuré à la maison où le cancer, là, parce que je cherchais un endroit proche, puis pas trop cher, là. Fait que c'était juste à côté, je pouvais y aller à pied, puis il y avait un beau petit café en bas, j'avais les repas, tout ça, fait que tu sais, ça allait super bien. Fait que là, j'ai vu comment c'était à l'hôpital Enfant Jésus, puis ce que je veux dire, c'est qu'on a tellement eu des bons soins, là, je peux pas vous dire, là, on a tellement été bien soignés, là, là, va mieux. Elle est à Jonquière présentement. Fait que c'est ça. Là, à Jonquière aussi, là, l'hôpital, c'est des bons soins, tout ça. Puis là, elle a de l'amélioration. Fait que, tu sais, ça va bien à ce niveau-là. Puis comment j'ai réussi à trouver la joie là-dedans? Ben, quelque part, les préposés là-bas aussi, puis les infirmières, ils amènent le sens de l'humour dans le soin.
0: Ah!
1: Oui. Puis ça les aide à garder leur énergie, tout ça. Puis,
0: bien sûr.
1: Puis, le sens de l'humour, ben tu sais, des fois, ça amène la joie aussi, tu sais, quand m'amener, c'est pas toujours facile, là.
0: Oui, c'est vrai.
1: C'est, ça dédramatise les situations, puis c'est un peu ça, là. Ça amène la joie aussi.
0: Ah, ben là, je crois bien. Vous avez échappé le mot, là. Ça dédramatise.
1: Oui.
0: Puis le fait de dédramatiser, ça n'enlève pas la maladie ou le mal, mais ça nous rend plus aptes à l'accueillir, puis à continuer, oui, à lutter.
1: Ben oui, c'est ça, là, tu sais. Ben oui, tu sais, des fois, on est des longues périodes sans avoir de la joie, là.
0: Oui.
1: Puis là, y a des gens qui vivent des longues périodes, là, sur des mois, des fois, là.
0: Oui.
1: Tu sais, là... Fait que nous autres, l'entourage, ben oui, à quelque part, il faut garder une certaine joie parce que sinon, ça prend un équilibre, tu sais.
0: Mm-hmm. Ben, merci beaucoup de l'avoir partagé.
1: Oui, c'est ça.
0: Saluerez votre mère aussi de la part de Radio Galilée.
1: Parfait. Fait que, oui.
0: Voulez-vous ajouter quelque chose?
1: Non, non, c'était ça que je voulais dire. Puis j'aime beaucoup les personnes âgées. Ils sont importantes encore, là, tu sais. Là, même s'ils sont rendus âgés, là, les autres, tu sais, sont encore importantes, ces personnes-là, là. Ils amènent quelque chose encore, là, Comment je dirais ça? Êtes-vous capable de compléter ce que je veux dire?
0: À la sagesse de la vie.
1: Oui.
0: La sérénité, la sagesse, puis le sens aussi des générations. Là, vous êtes jeune, mais un jour, vous serez à leur place. Puis il y aura d'autres vivants derrière vous qui vont continuer l'histoire. Et ouais. Quand on se voit dans la grande chaîne de la vie, comme ça, puis si vous êtes là aujourd'hui, c'est parce qu'il y a eu votre mère, votre grand-mère et bien d'autres, des grands-pères aussi là-dedans, probablement.
1: Oui, oui, oui, les papis.
0: Oui, eh bien, merci beaucoup d'avoir appelé.
1: Bonne soirée.
0: À vous, Itou. Bonsoir. Je prends un autre appel. Oui, bonsoir. Bonsoir.
2: Oui.
0: Oui, c'est à vous.
2: Je peux parler, là?
0: Oui, je vous écoute.
2: Oh, merci. Je disais en début d'après-midi quelque chose de très dur qui me désappointait beaucoup. Je priais et j'essayais d'assumer ça. Et à un moment donné, le téléphone sonne et c'était un prêtre que je connais qui visite aux maisons. Il me dit, est-ce que vous aimeriez que je vous visite ces jours-ci? J'aurais du temps d'être disponible. Alors moi, je vois ça comme un Jésus qui accomplit sa parole. Je suis avec vous tous les jours, quoi que vous viviez.
0: Oui.
2: Et ça m'a grandement ému. Et ça m'a replacé moralement et spirituellement. Et pour moi, c'est quand même confirmation de la parole de Jésus.
0: Ah, vous avez bien raison. Merci d'avoir partagé ça.
2: C'est beau, oui.
0: Oui. Oui, bien, c'est beau. La bienveillance de ce confrère prêtre, là, qui se donne la peine de vous visiter, puis qui doit vous aimer, dans le fond, mais qui vous apporte un peu d'espérance, un peu de réconfort dans les épreuves, hein?
2: Merci beaucoup.
0: Ben, bonne soirée. Merci d'avoir appelé.
2: Merci. Merci à vous d'être là.
0: Merci à vous.
2: Oh oui, c'est précieux.
0: Ah, ben, c'est réconfortant de vous entendre.
2: Oui, je remercie Dieu souvent. Je dis à Jésus, merci pour les prêtres, ces hommes spéciaux que vous avez mis sur notre chemin pour nous apporter de vous et nous à vous.
0: Merci beaucoup. Bonne soirée, merci. C'est réconfortant de vous entendre. Il y a une personne qui n'a pas pu communiquer à la radio, mais qui a donné une dictée à notre réceptionniste. Pour la fête des mères, je suis allé à la pêche avec mon fils et mon petit-fils, Jacob. En dedans d'une heure, mon petit-fils et son père ont réussi à poigner, qui était dans le texte, ont réussi à poigner 8 belles truites. Même si grand-mère n'a pas pris un seul poisson. Elle était très contente et très heureuse de ce dénouement des 8 poissons pris en dedans d'une heure. Et les poissons avaient faim ou bien les asticots étaient jolis. Alors, je vous remercie de cet appel, madame.

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0: Monsieur Truchon, bonsoir.
1: Bonsoir.
0: Vous semblez affirmer que non seulement les persécutés dans le contexte de la dernière béatitude, que non seulement les persécutés pour la justice accèdent au royaume, mais que de surcroît, en voulant faire du bien à ceux qui les haïssent et leur font du mal, ils continuent avec le Christ à détruire la racine du mal. Évidemment, on n'a pas de statistiques là-dessus, mais je dirais que depuis l'avènement du Christ, au contraire, le mal s'est comme plutôt répandu. On pourrait croire qu'il est en train, que le mal est en train de gagner la partie.
1: Oui, ça, c'est encore un paradoxe, c'est-à-dire pas quelque chose qui est contradictoire, mais c'est un phénomène qu'on dirait que plus l'humanité avance, plus elle a les moyens de faire le mal, et par contre aussi, plus

0: les moyens de faire le bien. Pour moi, ça m'apparaît évident. C'est que si maintenant vous avez une automobile, par exemple, si vous aviez un Ford 4 dans 1920, vous alliez le plus que vous alliez, c'est 30 km/h, mais peut-être même rien que 20, au fond, pas plus vite qu'un cheval. Alors, vous risquiez pas de vous faire très mal en entrant dans un mur, c'était pas trop pire. Mais aujourd'hui, par exemple, avec un automobile qui fait 200-300 km/h, là, c'est mieux d'être bien orienté parce que ça claque. C'est certain que plus on avance, plus les moyens techniques nous permettent nous permettent des choses qui peuvent nous construire et nous détruire de plus en plus et d'une façon plus forte. D'où l'on voit que, au fond, le gros drame, si on pouvait dire, c'est l'éducation, c'est-à-dire c'est l'humain qui avance peut-être pas aussi vite que la technique. Alors, est-ce qu'on est plus humain qu'il y a 2000 ans? C'est une bonne question. Il y a peut-être plus de témoins partout, au moins on les connaît peut-être plus, mais l'humain est un phénomène, quelque chose qui est unique et qui n'est pas relié nécessairement à la technique. La communication n'est pas automatique pour qu'on progresse dans notre maturité. On peut progresser aussi dans le vice. Alors, c'est certain que plus on avance, plus on dirait le mal devient gros, et même peut-être le mal politique ou le mal, je dirais, de la violence physique va devenir presque impossible, d'après moi. Je sais pas, mais aujourd'hui, on peut même plus servir d'armes parce qu'on déplanterait toute l'humanité, toute la planète. Alors, on sert encore d'armes conventionnelles parce que ça n'a plus de bon sens de servir des armes. Donc, au niveau technique, on est presque plus capable d'employer les armes. Alors, ça devient plutôt des armes de dissuasion. Et moi, je vois l'Évangile là-dedans. C'est qu'on progresse vers une unité de la planète, vers une unité des peuples et vers un transfert de technologies, de sciences et de techniques, de telle sorte que de plus en plus, on est presque quasiment obligé de devenir frères par la force des choses. Espérons que le cœur va être aidé à se convertir là-dedans. Alors, ça joue des deux côtés. Et on le voit dans l'Apocalypse, le dernier livre de la Bible, on voit que c'est une victoire de Dieu, mais on voit aussi que c'est le combat final. Alors, Jésus lui-même dira, est-ce qu'il y a encore, il y aura encore de la foi à ce moment-là? Autrement dit, une mise en garde qu'il nous fait de demeurer dans la foi, parce qu'il nous dit que les anges de ténèbres, autrement dit, ça pourra même mettre en doute les croyants, mais il dit tout de suite non, parce que Dieu les préservera. Alors donc, plus on avance, plus on peut manquer sa vie, et plus on peut la réussir. Je crois que c'est vrai.
1: Monsieur Truchot, non seulement vous affirmez que la béatitude est le sommet de l'expérience spirituelle, mais vous ajoutez qu'elle est le sommet de l'expérience chrétienne. Qu'est-ce qu'il y a de proprement chrétien dans la béatitude des persécutés?
0: C'est la configuration explicite au Christ, parce que justement, on le voit encore dans le jugement dernier, chaque homme a en lui la loi, et les prophètes sont là pour nous la révéler et nous la faire vivre davantage. Donc, nous avons un rôle de témoignage à jouer dans chacune de nos religions pour éclairer, si possible, le plus possible, notre expérience, et aussi, même celle des autres, si nous le pouvons, pour pouvoir communier à la richesse des valeurs de chacun et dans chaque religion. Dans la religion chrétienne, évidemment, il y a des particularités. C'est que le fondateur de notre religion, c'est Dieu lui-même. C'est que le salut est donné et offert au départ. Nous n'avons pas à le gagner, nous avons à en vivre et à le développer. C'est que tout homme est appelé à ce salut en Jésus, même s'il ne le connaît pas. Alors, il y a un phénomène d'universalité. C'est certain que le christianisme a quelque chose de fondamental et d'unique dans sa foi. Et des fois même, je portais à penser que le christianisme, c'est presque pas une religion parce que c'est au-dessus de toutes les religions. Mais à ce moment-là, c'est pas discriminant par rapport aux autres, puisque ça aide les autres à se révéler et à découvrir en elles leur richesse. Et c'est pour ça que l'écuménisme est encore quelque chose de particulier à notre temps. Et nous n'avons plus le choix de travailler tous ensemble à la survie de l'homme.
1: Monsieur Truchot, en lisant vos paroles très, très sages et très inspirées sur la béatitude, je me suis demandé si la persécution entraîne un mérite plus ou moins grand selon sa provenance. Est-ce qu'il y a des degrés de mérite dans la persécution? Comment ça marche? Est-ce que c'est important de le savoir?
0: Il faut être éclairé le plus possible. Je crois qu'il faut distinguer le salut des mérites. C'est que les mérites sont les fruits de la grâce qu'on développe en nous et il y a une justice de Dieu. C'est certain que la place de Charles de Foucault ne sera pas la même que celle d'un autre. C'est certain que la théologie des mérites existe, la théologie des indulgences, tout ça, ça existe. Seulement que c'est à la périphérie du salut, c'est-à-dire que le salut est offert gratuitement, il est donné gratuitement, mais nous avons à l'accepter et à nous y engager. Alors, il y a des degrés dans la théologie des mérites. Moi, ma mère est morte pour la mission, est morte pour que les hommes se convertissent. Je trouve que c'est quelque chose. Moi, j'ai pas beaucoup prié pour ma mère, parce que, j'imagine, elle est correcte. Elle est certainement rendue l'autre bord. Alors, c'est certain qu'il y a des personnes qui démontrent des vies plus données, des vies où ils ont souffert pour leurs orientations, tout ça. Ouais.
1: Au sujet de la béatitude encore, vous affirmez que tout homme sincère sera sauvé par Jésus et acquérera une gloire pour une injustice soufferte avec sincérité. C'est l'injustice soufferte avec sincérité sur laquelle j'accroche. J'ai donc deux questions. D'abord, comment est-ce qu'on pourrait souffrir une injustice autrement qu'avec sincérité? Et deuxièmement, de quelle gloire est-ce qu'on parle?
0: D'abord, il s'agit de la gloire de Dieu qui rejaillit sur nous. Souffrir d'une injustice sans être sincère, je crois que c'est les manipulateurs qui sont experts là-dedans, c'est qu'ils font semblant d'être sincères, mais ils ne sont pas, c'est un calcul. Alors, je crois que ça peut exister, l'absence de sincérité, il ne faut pas être naïf. Mais d'un autre côté, une sincérité apparente se découvre finalement dans l'épreuve qui est toujours plus grande. Alors finalement, quand il s'agit du don de sa vie, là je pense que la personne est acculée. Et c'est pour ça que les tortures existent, pour arriver à faire parler les personnes qui refusent de le faire. Mais les martyrs, eux autres, restent non seulement sincères, mais honnêtes. Ils ne trahissent pas.
1: Dans sa déclaration, dans son affirmation de la béatitude, est-ce que Jésus, il est exclusif? Est-ce que la persécution pour la justice, c'est une condition sine qua non pour accéder au royaume? Est-ce que Jésus est en train de dire, si vous n'êtes pas persécuté pour la justice, alors pas de royaume des cieux pour vous? Ou est-ce que le royaume, est-ce qu'il n'est pas aussi offert aux miséricordieux, aux doux?
0: Là-dessus, il faut voir que Jésus dit toujours la vérité la plus claire possible. Vous êtes avec moi ou contre moi. Ça, il n'y a pas de chemin. Si on est contre Jésus, c'est finalement qu'on est perdu, on est fini. Alors, à ce moment-là, tant qu'on se retourne pas vers Jésus ou vers Dieu, on peut pas profiter de la grâce. Mais là, c'est le secret de Dieu que d'offrir la grâce à chacun. Alors, c'est pas moi qui dis que le salut est offert à tous, c'est saint Paul, 1 Timothée, chapitre 2, verset 4 à 7. À chaque homme est offert continuellement le salut, à chaque homme est donné gratuitement le salut, et la miséricorde de Dieu est infinie pour chaque homme. Maintenant, c'est pas automatique ni mécanique, c'est qu'on dit toujours qu'il y a une liberté. Mais encore là, dans la prière des uns pour les autres, on peut prier Dieu d'essayer de séduire la volonté des méchants pour les faire retourner vers le bien et à commencer par nous-mêmes. Alors, c'est certain qu'on est pour ou contre Dieu. Il n'y a pas de demi-chemin.

0: Chers auditeurs, encore une fois, vous êtes à l'écoute de Radio Galilée. Nous poursuivons ce soir notre étude de la dernière béatitude, celle des persécutés pour la justice. Et de fait, ce sera notre dernier épisode sur les persécutés pour la justice. Monsieur Truchot, on n'en a pas parlé dans le détail, mais c'est évident qu'il y a deux types de persécutions. Les persécutions, disons, individuelles et les persécutions massives. Est-ce que les grandes persécutions dans l'histoire ne se rattachent pas toujours à une question de pouvoir politique, économique, social?
1: Oui, qui se dévie. Par exemple, pensons aux Juifs qui ont toujours été persécutés. Et c'est quelque chose de très vrai que l'histoire des Juifs, c'est l'histoire d'un peuple qui a toujours été persécuté. Pourquoi? Parce qu'il y a des agirs différents des autres. Il y a une liturgie, il y a des pratiques de sabbat, il y a toutes sortes de pratiques, des nourritures spéciales, des façons de se comporter. Mais au fond de tout ça, il y a la loi. Et c'est-à-dire la loi de l'humain. Alors, tous les livres de Moïse, du Deutéronome, c'est fondé d'abord sur des lois extrêmement justes au niveau humain. Et à ce moment-là, les pratiques particulières de ce peuple, de se distinguer des autres, c'est pour essayer de conserver la pureté de cette loi et de ses pratiques. Et au fond, d'un juif, il y a un désir de justice qui est extraordinaire. Je dis pas que tous les juifs sont canonisés, mais je dis que dans la nation juive, il y a comme un gène qui est une grâce de Dieu, qui est de participer à la grâce et à l'humanité et d'être témoin du salut de Dieu dans toute l'humanité. Et moi, je suis très heureux que les États-Unis, qu'il y ait beaucoup de juifs aux États-Unis, mais à Washington, d'abord, ils ont de l'argent, c'est certain, mais ils sont surtout empreint d'une sorte de justice humanitaire quasiment universelle. Et c'est ce qui aidera peut-être à régler le conflit entre Israël et la Palestine. Ce sont les États-Unis et l'ONU. Alors, il y a toutes sortes d'organismes humanitaires mondiaux qui sont nés aux États-Unis. Et encore là, ça m'impressionne toujours de voir sur l'argent, c'est marqué « In God we trust ». Alors, Dieu dit « Vous êtes pour l'argent ou bien pour Dieu ». Alors, eux autres, ils ont mis le nom de Dieu sur l'argent.
0: Les deux à la fois.
1: C'est pas mal bon.
0: Sur cette même question des persécutions en masse, je pense qu'il est difficile d'ignorer les cas très actuels, comme la lutte pour les droits de la personne, la lutte contre la discrimination raciale et la discrimination envers les homosexuels, par exemple. Tous ne s'entendent pas là-dessus, c'est justement pourquoi il m'apparaît que les « persécuteurs », entre guillemets, sont souvent des hommes et des femmes de bonne foi qui, eux aussi, recherchent le bien pour eux-mêmes et leurs enfants. La vérité sur ces questions-là, elle n'est pas exactement nette et brillante comme l'étoile de Bethléem.
1: Absolument pas. Et là, ça me réjouit un peu de frapper un point où on est en pleine recherche, je crois. Depuis 2-3 ans, ça me frappe qu'on est en recherche là-dessus d'une façon extraordinaire. C'est certain qu'au Moyen-Âge, on a été pas mal fous, dans certaines commissions au moins, nous catholiques, de tuer Jeanne d'Arc, de brûler Jeanne d'Arc, de condamner des hérétiques, des sorcières, tout ça. Il y avait les Dominicains là-dedans. Il y avait des hommes probablement bien intentionnés, mais qui rendaient quasiment légales des choses, des violences incroyables. Les guerres de religion, les croisades, tout ça, on est sceptique là-dedans de vouloir retrouver Israël, de l'enlever aux Arabes. C'est des conflits extraordinaires. Et les guerres de religion, ça a été les plus meurtrières. Il faudrait absolument pas retomber là-dedans. En ce qui regarde l'actualité, nous avons actuellement des choses absolument de recherche. Moi, je trouve qu'on a de la misère actuellement à distinguer nature, foi, culture et foi. Et des fois, je commençais un cours en mettant trois chaises en avant de la classe, avec personne dessus, là. Je disais, voici une chaise, c'est la nature. Voici une autre chaise, c'est la culture, elle était au centre. Puis voici une autre chaise, c'est la foi. Voyez-vous ces trois chaises-là, là? Ben, on est assis entre deux chaises tout le temps. On sait plus ce qui est de l'ordre de la nature, puis ce qui est de l'ordre de la culture. Puis on sait plus ce qui est de l'ordre de la culture, puis ce qui est de l'ordre de la foi. Qu'est-ce que nous dit la théologie là-dessus? Ben, elle nous dit qu'elle est en pleine recherche, c'est bien évident. Tous les théologiens actuellement sont en recherche, d'abord pour les manières de faire les missions. Il s'agit pas, quand on va en mission en Chine, de faire un Québécois avec un Chinois. Alors, faut d'abord non seulement respecter la culture, mais faire en sorte qu'il célèbre Dieu dans sa culture, parce que chaque culture est une richesse de Dieu. Alors, quel est le rapport entre nature, culture et foi? C'est certain qu'il y a des valeurs communes entre nature, culture et foi. Par exemple, manger des patates frites. D'abord, les patates sont parties de la nature. Ça, c'est de la nature, des patates. Nous autres, ce qu'on fait, c'est qu'on sème des graines pour avoir des patates. Mais des patates frites, ça, c'est de l'ordre de la culture. Alors, la patate est un peu changée. Alors, si vous allez manger en France, en Allemagne, c'est pas partout pareil, ça, cette affaire-là. Ça fait partie de la culture. La nourriture fait partie de la culture. La façon de manger, la façon de s'habiller, la façon de se nourrir. Mais au fond, on nourrit toujours par exemple, la médecine. La médecine fait partie des sciences de la nature. Il étudie le corps. Quand un médecin voit une jambe cassée, qu'il s'agisse d'un Africain ou d'un Européen, c'est une jambe cassée, alors il connaît les lois de la physique de l'homme. Alors, ça fait partie de la nature. Par contre, la culture, à un moment donné, la façon de guérir fait partie de la culture. Ben, à cause des techniques, tout ça. Alors là, on commence à avoir des différences entre nature et culture. Puis quand on arrive dans la foi, ben, on a encore de la différence. Ça, c'est le spirituel. Mais là encore, le spirituel, dans chacune des religions, dans chacune des nations, dans chacune des races, il y a de la culture. Mais il y a aussi de la foi, c'est-à-dire du spirituel. Alors, c'est là qu'il faut distinguer le charlatanisme, la sorcellerie, le fétichisme, qui sont vus peut-être comme contenant des richesses, même de façon de soigner. Par exemple, Jésus, il prend du crachat, il met ça dans la terre, parce qu'en Palestine, il y avait beaucoup de potassium. Alors, c'était quasiment comme de l'alcool. Ça cautérisait les plaies. Il met ça sur l'œil, la vue, le nez. Il se la mange complètement. Ça, c'est évident, ça chauffe. Alors ça fait partie de la nature, ça fait partie de la culture. Mais à un moment donné, ça fait partie de la foi. Il dit, va voir le prêtre, va te laver, tu vas être guéri. Là où il est rendu dans la foi. Alors, voyez-vous, là, aujourd'hui, où est tout mêlé, ou presque, là, je respecte chacun, là, mais moi, en tout cas, je suis pas mal mêlé, en distinguer bien ce qui est conforme à la nature, à la culture et à la foi, et ce qui s'en distingue. Parce que tout dans une culture n'est pas baptisable. Autrement dit, tout dans une culture n'est pas excellent. Alors, il y a des grosses recherches là-dedans. Alors, moi, ma position là-dedans, la position que me dictent les béatitudes, c'est quoi? Ben, c'est de la miséricorde pour tous, mais je peux pas faire la vérité dans chacun, puis je peux pas le savoir même pour moi-même. Alors que je fais mon possible, hein?

0: Merci Aline Lesage, vous êtes à l'écoute de Radio Galilée. Nous terminons ce soir l'étude de la dernière béatitude des persécutés pour la justice. Alors, Monsieur Truchant, vous êtes d'accord avec moi qu'il existe des persécuteurs de bonne foi et des persécuteurs de mauvaise foi?
1: Oui.
0: Est-ce que les premiers ne sont pas déjà pardonnés?
1: On est tous pardonnés, mais il faut faire le processus de découvrir la vérité en soi et d'accepter l'erreur chez les autres pour qu'on la découvre tous. Parce que la vérité, c'est la réalisation de chacun dans sa plénitude propre. Alors, faire la vérité, c'est pas si facile que ça. Quand Jésus a annoncé l'Eucharistie, il y a beaucoup de ses disciples qui l'ont laissé. Il s'est pas dit « je me suis trompé dans mon cours ». Il a pas dit ça. Il a laissé partir. Il faut pas défendre la vérité comme un terrain de chasse. Ça, on l'a assez vécu que c'est fini maintenant. Il faut aider chacun à trouver sa plénitude et la réalisation. Et cela sans manquer aux droits de chacun et aux droits des autres. Alors aujourd'hui, la Charte des droits de la personne se développe, mais il ne faut pas oublier la Charte des droits des groupes aussi, puis des nations. Alors c'est bien beau, évidemment, si chaque personne est respectée dans des droits, la nation va l'être. Mais il ne faut pas, il y a un équilibre aujourd'hui qui n'est pas encore trouvé entre le respect des droits de chacun et le respect des droits des groupes. Il y a un déséquilibre. Les juges aussi sont en recherche là-dessus. Parce qu'à un moment donné, sous prétexte de respecter quelqu'un dans son droit, on pénalise les autres. Alors, il faut... C'est pas facile, tout ça.
0: Vous semblez dire dans vos écrits, en tout cas, que la béatitude, au fond, est très facile à vivre. Vous écrivez qu'en vivant au jour le jour, dans la fidélité de nos dires et de nos gestes, avec un cœur sincère et fidèle, c'est suffisant pour vivre cette béatitude. Alors, j'en déduis qu'il ne faut pas nécessairement être chrétien pour vivre la béatitude. On peut être athée en vivant dans la fidélité de nos dires et de nos gestes avec un cœur sincère.
1: Oui, le mot facile, évidemment, je ne le prends pas facilement. Être heureux, c'est un ouvrage de tous les jours. Et facile, pas facile. C'est facile de boire un verre d'eau quand on a soif, mais encore là, quand on est malade, c'est pas facile. Alors, c'est un combat. C'est le combat prophétique de la réalisation de soi. Faut pas oublier que les religions sont des moyens, c'est pas des buts. Le but d'une religion, c'est de conduire à Dieu. Et au fond, la réalisation de l'homme, ou le plan de Dieu sur l'homme, c'est la réalisation de l'homme. Ça prend Dieu pour le réaliser parce que c'est l'objet, la fin de l'homme, c'est Dieu lui-même. Mais n'identifions pas une doctrine ou une religion à la perfection de celui qui est dedans. Alors, ça, on tombe dans des... Au fond, on vient que... On discute pour rien. Finalement, j'ai vu une phrase autrefois qui m'a fait bien rire, que je trouve très juste et que je vais citer. Savez-vous pourquoi on a de la misère à accepter ce que les autres croient? C'est parce qu'on ne croit pas ce qu'ils croient.
0: Monsieur Truchant, si je reviens à ce qu'on disait, à ce dont on parlait tout à l'heure concernant les persécutions en masse, en particulier pour ce qui concerne, disons, les questions raciales et l'homosexualité, entre autres, si la moralité, c'est souvent une question de culture, toujours dans le contexte de la persécution, là, alors celui qui serait vu comme un persécuteur dans son pays risque fort, pour les mêmes actions, de ne pas l'être dans un autre.
1: Oui.
0: C'est à quoi je vais en arriver, oui. C'est que la persécution, c'est un concept très relatif.
1: Ben, c'est ça qu'il faut démêler. Là, on vient de confondre nature et culture et foi. Autrement dit, ce qui est fond... Par exemple, est-ce que les béatitudes sont pour tout le monde ou bien juste pour les Occidentaux? Est-ce que c'est juste pour les catholiques? Est-ce que c'est juste pour les Québécois? Les béatitudes s'adressent à l'humain fondamental, à tout homme. Et ils sont capables d'être vécus par tout homme d'une façon plus ou moins consciente. Mais la révélation étant étudiée de plus en plus, si quelqu'un étudie la Bible chaque jour, si quelqu'un étudie ses saintes écritures à lui chaque jour, il va progresser dans sa doctrine et, si possible dans l'expérience de sa doctrine. Et il va devenir de plus en plus humain. Gandhi avait une image du Christ dans son bureau ou dans la place où il vivait. Est-ce que Gandhi était chrétien? Gandhi a guidé un de mes grands maîtres qui s'appelle Lanza del Vesto, qui non seulement ne l'a pas empêché d'être chrétien, il l'a aidé à le devenir encore plus. Mais est-ce que... Et Gandhi lisait l'Évangile. Et Gandhi est peut-être un des plus grands témoins de non-violence de notre temps après les apôtres. Parce que quand même, prenons même Jean-Paul II, c'est quand même un apôtre de non-violence, il a pardonné à celui qui avait tiré dedans. c'est quand même pas si mal. Moi, je trouve que c'est plus qu'une grippe là, ou qu'un petit rhume. Alors, il y a des non-violents partout. Dans toutes les religions, il y a des non-violents. Par exemple, le Dalai Lama est un non-violent. Il a eu le prix Nobel de la paix. C'est quand même pas si mal. Alors, faut pas exclure la sainteté à une religion, à une doctrine et à une confession de foi. Par exemple, Martin Luther King est un luthérien. Alors, c'est l'humain fondamental. Avoir besoin de nourriture, avoir besoin d'affection, avoir besoin d'être reconnu dans sa culture et ses richesses, avoir besoin d'être reconnu dans la valeur de son corps, ça fait partie de la nature peut-être plus, de la culture dans ses éducations puis tout ça, et dans la foi, dans ce qui nous dépasse. Et au fond, encore une fois, je crois que ce qui va nous unir plus au 21e siècle, c'est ce qui nous dépasse. Donc, un siècle de la foi, le spirituel, oui, mais plus que ça, la foi au-delà de ce spirituel ou de cette tradition particulière.
0: Monsieur Truchon, il nous reste une petite minute ou environ pour tirer une petite ou une grande conclusion sur la béatitude des persécutés.
1: Ouais, la béatitude des persécutés. Bienheureux celui qui est devenu un athlète de Dieu et de lui-même et du développement d'autrui, malgré ce que ça coûte. Au fond, on vient au monde dans le sang, et le sang, c'est la monnaie de l'amour. Le sang, la vie, l'amour, c'est identique dans la geste. Autrement dit, si on est capable de souffrir pour quelqu'un, si on est capable de lui dire des vérités difficiles, qu'il n'accepte pas, mais qui finira peut-être par accepter parce qu'il les découvrira, parce qu'on l'aime, parce qu'on n'y en veut pas, parce qu'on l'accepte. La béatitude est un processus de conversion le plus puissant. C'est le processus que le Christ a choisi lui-même, le serviteur souffrant, celui qui est capable de souffrir pour ceux qu'on aime. Et au fond, chaque jour, nous donnons notre vie pour quelque chose. Et ça, chaque jour, nous sommes prêts à souffrir pour quelqu'un, sans trop nous l'avouer. Mais c'est la croix du Christ, c'est la croix, la mort-résurrection. Autrement dit, nous sommes dans un processus où si on meurt pas pour quelque chose, on meurt pour rien. J'ai de valeur.

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0: Bonjour mesdames et messieurs, c'est Danny Benz au microphone. Soyez les bienvenus à cette émission qui nous permettra de mieux découvrir un artiste de Québec qui a chanté les grands de la chanson française et québécoise, tantôt accompagné au piano, plus tard armé de son accordéon. On l'appelait le prince du bal musette à une époque, à Québec mais aussi en France et en Italie. Il a étudié en art dramatique avant de bifurquer en musique. Il a composé ensuite aussi pour le théâtre, en plus d'en disquer ses propres chansons, ses propres compositions et celles des autres. Il y a à peine un an, il réalisait un album consacré à ses compositions sacrées. Il s'agit d'une messe, on en parlera certainement. Bernard Simon, bonjour.
1: Bonjour.
0: Comment allez-vous?
1: Très bien.
0: C'est gentil d'avoir accepté cette invitation.
1: Ben, c'est gentil à vous, surtout de m'avoir invité.
0: Alors écoutez, on va commencer à découvrir votre parcours. Vous êtes natif de Québec.
1: Oui, bien sûr, oui.
0: Très attaché à la ville.
1: Très attaché, oui.
0: Vous en connaissez pas mal tous les raccoins.
1: Oh oui, oui.
0: Est-ce que vous êtes l'aîné des enfants dans la famille,
1: oui.
0: Simon?
1: Oui.
0: Oui, oui. Vous étiez plusieurs?
1: Oui, on était quatre.
0: Et quelle était la place de la chanson et de la musique à la famille?
1: La chanson et la musique, mes parents n'étaient pas musiciens. Par contre, ma grand-mère était chanteuse et pianiste. Et ma grand-mère maternelle et ma grand-mère paternelle, avant de se marier, jouaient du clavecin et chantaient aussi. Donc, mes deux grand-mères étaient musiciennes.
0: OK.
1: Mais bon... À partir du moment où elles se sont mariées, là, elles ont arrêté la musique. À cette époque-là, c'était un petit peu...
0: C'était la façon de
1: ouais,
0: faire.
1: Ouais.
0: Mais vous étiez proche de votre grand-mère maternelle, entre
1: autres. Surtout maternelle, oui.
0: Elle était française d'origine.
1: Elle était française d'origine, oui.
0: Ouais. Elle avait la musique à cœur. Est-ce que la chanson française que vous allez chanter, interpréter, est-ce que pour elle, c'était significatif?
1: Oui. Par contre, elle était plus dans le domaine classique. Elle chantait la mélodie française, qui se rapproche de la chanson française comme moi je l'aime, là.
0: Oui.
1: Celle que j'aime. C'est jamais très loin de la mélodie. On parle de Duparc, Forêt, Debussy, Poulenc, Reynaldo Hahne. Elle a beaucoup chanté, ces compositeurs-là.
0: Et vous m'avez laissé savoir qu'elle vous avait légué son piano à queue.
1: Oui.
0: À l'âge de 8 ans. C'est ça?
1: Non, j'étais plus âgé quand elle m'a légué son piano à queue. J'avais déjà 28 ans.
0: Oui, mais c'est quand même tout un cadeau.
1: Oui, c'est un beau cadeau.
0: Aviez-vous l'espace pour l'avoir au moins?
1: Heureusement, oui, à ce moment-là. J'en avais même déjà un piano à queue, donc je me suis retrouvé avec deux pianos à queue, un en face de l'autre. Alors, j'invitais des amis pianistes pour qu'on fasse du
0: quatre mains.
1: Du deux pianos, oui.
0: Oh oui, oh, ça devait être formidable.
1: Formidable.
0: Et puis parmi, on est un peu avec vous, Bernard Simon, dans les souvenirs de jeunesse, il y en a un que vous avez intitulé « Un trou dans la neige ».
1: Oui.
0: Et là, vous aviez 7 ans.
1: Ah oui, au maximum. Oui, 7 ans, oui, 7 ans.
0: Très jeune. C'est une aventure, avec raison, qui vous a beaucoup marqué.
1: Beaucoup marqué.
0: Vous l'avez même rédigé.
1: Oui, ah oui, oui. Depuis quelques années, je sens un grand, grand besoin. Pas seulement un besoin, c'est un devoir pour moi d'écrire ces choses-là. Parce que ma mère est décédée d'Alzheimer et puis ça m'a fait prendre conscience à quel point, pour un créateur, pour un écrivain, pour un compositeur, la mémoire est importante. C'est quelque chose de fondamental. Je pense que c'est à partir de la mémoire qu'on crée.
0: Oui.
1: Enfin.
0: Et donc, vous avez senti le besoin d'écrire vos mémoires avant de les perdre.
1: Exact.
0: Oui.
1: Oui.
0: Pouvez-vous nous raconter cet événement?
1: Oui, ça s'est passé tout près d'ici.
0: Oh!
1: Oui. On habitait à Sainte-Foy à ce moment-là, sur la rue Denonville, qui est tout près d'ici. Et j'allais à l'école du Chéneau.
0: Oui, qui est juste dans la rue perpendiculaire.
1: Mais à cette époque-là, c'était des chemins de terre, là. Oui. C'était la campagne. S'il y avait des granges, il y avait des champs.
0: Oui.
1: Ça a bien changé, là. On parle de 1963, 64, là.
0: C'est ça. C'était agricole, hein. Sainte-Foy, c'était agricole.
1: Tout à fait.
0: Et c'était en hiver.
1: C'était en hiver et il y avait deux... quand on rentrait de l'école, quand on revenait de l'école l'après-midi, il y avait deux chemins possibles. En fait, il y avait le boulevard du Chéneau qui était déneigé à peu près. Et sinon, on passait par les champs. Et évidemment, moi, je préférais passer par les champs parce que là, on faisait des jeux dans la neige et tout... Et ce jour-là, donc, j'avais décidé de rentrer par le champ avec un petit camarade, en fait, que je connaissais pas vraiment bien. Mais ça s'est adonné comme ça. Et puis donc, on est parti dans le champ. Puis là, on s'amusait, on se poussait dans la neige et tout. On jouait aux extraterrestres là, et tout. C'est vrai que le paysage...
0: Il était lunaire. Hein?
1: Lunaire.
0: Oui, c'est ça.
1: Et à un moment donné... À force de se pousser, puis de tomber, puis de se jeter dans la neige, là, j'ai calé, et puis vraiment, mais beaucoup, beaucoup. Et j'étais plus capable de sortir de là. Et je m'enfonçais de plus en plus. Et à un moment donné, j'ai réalisé qu'en fait, il y avait un ruisseau qui passait à cet endroit-là. Et j'étais tombé, comme il y avait une dénivellation, puis j'étais tombé en plein dans le trou, dans le fossé. C'était une espèce de petit fossé. Et là, je sentais qu'il y avait de l'eau qui coulait là, au fond. Là. Et là, je n'étais plus capable de sortir. Je demandais à mon ami de me sortir de là, puis il était incapable parce qu'il se penchait, puis là, on pouvait même pas atteindre ma main là, pour m'aider à sortir.
0: Oui.
1: Alors, il me dit, attends, je vais aller chercher mon frère. Donc, moi, là, il est parti. Puis moi, je suis resté dans mon trou. Puis là, le jour baissait. C'était la nuit qui venait, là, il était 4 heures.
0: Oui, l'hiver, ça vient, ça vient tôt.
1: Ça devait être au mois de janvier. Là.
0: Oui.
1: Et là, moi, ce que j'ai ressenti, j'ai pas de souvenir précis du moment où, à un moment donné, il s'est mis à faire noir. Puis là, j'ai senti que mes pieds étaient complètement gelés. Et que j'étais là, j'étais pris, puis je ne savais pas si mon ami allait me retrouver parce qu'il s'est mis à neiger. Et là, je me suis dit, je vais me faire enterrer par la neige, puis je vais rester là, là, je vais... Alors, là, il y a eu comme une espèce de noir, là, mais je crois que ce moment-là m'a vraiment marqué. Alors, il est revenu, il a fini par revenir, mais le temps m'a semblé une éternité. Il est revenu avec son frère, qui avait une pelle, et puis ils m'ont sorti de là. Puis voilà, mais comme je le connaissais pas, j'avais pas son adresse, je savais pas son nom. Alors je suis revenu à la maison, puis là, ma mère me dit, mais comment ça se fait que t'arrives si tard? Qu'est-ce que t'as fait? Il fait noir et tout. Je dis, ben, je suis tombé dans un trou, puis je me rappelle plus de ce que je lui ai raconté exactement, mais elle me croyait pas. Elle ne me croyait pas.
0: Ça devait être effrayant.
1: Alors, je suis resté tout seul avec ce souvenir-là. Et comme je ne savais pas le nom de mon ami, j'avais pas aucune preuve. Il n'y avait plus de témoins, quoi. Alors, je suis resté avec ce souvenir-là. Et oui, ça a été une expérience pour moi, là.
0: Oui, j'imagine.

0: Je suis toujours en compagnie de Bernard Simon, auteur, compositeur, interprète, et il est tant accordéoniste que pianiste. Et qu'est-ce qu'on vient d'entendre, Bernard Simon?
1: Ah oui, une valse de Chopin.
0: Pourquoi?
1: Ah, ça me rappelle mon enfance. Mon père avait des disques classiques et puis je lui empruntais. J'ai eu un tourne-disque très, très petit, là. Ça a été un de mes premiers jouets, en fait. Et je m'endormais sur les valses de Chopin.
0: Oh!
1: Oui, oui.
0: Formidable! Donc,
1: ça a forcément développé mon oreille aussi, hein, puis mon goût pour ces harmonies-là, très riches de Chopin, très, très chromatiques, hein, très... Des belles couleurs romantiques et tout. Ça a bercé.
0: Ça vous a nourri.
1: Ah oui, vraiment.
0: Et si vous ne connaissiez pas bien le nom de votre bon Samaritain qui vous a sorti du trou dans la neige, là, il y a des personnes très connues que vous avez rencontrées. vous me faisiez savoir que, à peu près autour de vos 7-8 ans, vous avez fait la connaissance de Félix-Antoine Savard.
1: Oui.
0: Prêtre, écrivain, doyen de la Faculté des Lettres à l'Université Laval. Comment ça, vous avez rencontré Félix-Antoine Savard?
1: C'était un ami de mon père. Mon père était un grand amoureux de Charlevoix. Et il avait, comme ça, plusieurs amis qui habitaient Charlevoix, dont Félix-Antoine Savard. Et donc, il m'avait emmené chez lui. Et il habitait une maison extraordinaire tout au bord du fleuve, au pied de la pente, là, hein, à Saint-Joseph-de-la-Rive. Et il m'avait assis à son grand bureau. Il écrivait avec des plumes d'oie qui trempaient dans des encriers. Et il se faisait fabriquer son papier aussi, dans lequel il incrustait des écorces ou des pétales de roses. Hein? D'ailleurs, la papeterie Saint-Gilles existe toujours, d'ailleurs.
0: Et c'est lui qui l'a mise sur pied.
1: Absolument, oui. Et donc, mon père m'a toujours beaucoup encouragé à écrire. Lui, il aurait voulu devenir écrivain. Puis il s'est dit, bon, j'espère que mon fils va réaliser ce que je n'ai pas réalisé. Et donc, peut-être qu'il s'était peut-être entendu avec Félix pour me faire asseoir à son bureau. Parce que là, Félix me dit, bon, alors, je te donne du papier, un crayon, et puis tu vas m'écrire ton après-midi dans Charlevoix, ce que tu as vu et ce que tu as aimé et ce que ça t'inspire. Puis alors, il me laisse là. Et au-dessus de son bureau, il y avait un aigle avec les ailes déployées comme ça,
0: oh,
1: qui me regardait. Alors là, moi, je me sentais...
0: C'est tout un surveillant, ça.
1: Oui, ça a été très, très marquant aussi, ce moment-là.
0: Est-ce que vous avez écrit quelque
1: chose? J'ai écrit. Et il a lu. Et puis, il m'a dit, c'est très bien. Il me dit, continue. Et puis, il m'a dédicacé un de ses livres, là, le Barachois.
0: OK.
1: Et il a écrit, « Au cher petit Bernard Simon, futur écrivain. » Alors là, j'étais marqué du saut.
0: Oh, mon Dieu!
1: Hein?
0: C'est quelque chose.
1: Là, j'avais plus le choix, là.
0: Non, c'est ça.
1: Donc, j'étais obligé de devenir écrivain.
0: Votre père vous a joué un tour, hein?
1: Oui. Moi, je pense que c'est un coup monté.
0: Ah ouais, c'est sûr. Alors, on avance avec vous quand même. Vous avez bifurqué par la musique avant de prendre la plume. Le chant grégorien a fait aussi grande impression sur vous. Comment vous en êtes-vous rapproché?
1: Ah oui, ça, c'est un autre souvenir d'un très beau moment extraordinaire qui m'habite toujours, d'ailleurs. J'étais servant de messe à l'église Saint-Dominique. Et je devais avoir entre 8 et 10 ans à peu près. Et l'hiver, je servais des fois les messes du matin, des fois les messes du soir, ça dépendait. Mais quand je servais les messes du soir, c'était la messe de, je ne sais plus, 5 heures peut-être. Et quand je sortais de l'église, il fallait que je passe par l'église pour sortir. C'était à l'heure où ils éteignaient toutes les lumières dans l'église. Mais on pouvait toujours sortir en passant par l'espèce de pas la sacristie, mais l'espèce de petit passage. Là, qui
0: le petit corridor qui est attenant à l'église.
1: Oui, c'est ça.
0: C'est
1: ouais.
0: Ça, qui va vers le musée actuellement.
1: Qui va vers le musée, qui existe toujours.
0: Oui, le petit corridor.
1: Ouais. Et donc, mais je passais par l'église. Et donc, l'église était toute, toute éteinte. Et puis, il laissait seulement des tout petites veilleuses dans les allées. Et là, un soir, comme j'allais sortir, j'ai entendu quelque chose qui provenait de derrière l'autel. Et donc, je me suis arrêté. Et là, j'ai entendu du chant. J'ai entendu les moines qui chantaient sans instrument, à cappella.
0: Oui.
1: Et donc, je me suis assis dans un banc, là, complètement au fond de l'église, dans l'ombre, pour personne, que personne ne me voie, et je les ai écoutés. Et je trouvais ça extraordinaire, parce que je me souviens que, à un moment donné, je voyais leur voix qui s'élevait vers la voûte sombre de l'église. C'était visuel, parce que je ne les voyais pas, mais je voyais leur voix.
0: C'est fou.
1: C'est...
0: Oui, c'est impressionnant. Hein?
1: Ouais. Et ça m'est resté. J'ai gardé un amour du chant grégorien grâce à ce moment-là. Et je me suis dit, un jour, j'écrirai quelque chose, parce que j'avais compris que c'était une prière.
0: Oui.
1: J'avais vraiment compris que c'était une prière. J'étais, d'ailleurs, j'aimais beaucoup, beaucoup les églises. J'allais beaucoup dans les églises et tout. Et moi-même, je priais, je m'adressais directement à Dieu sans intermédiaire. J'allais pas beaucoup à la messe, mais j'étais en contact permanent. Et je me suis dit un jour, je me suis mis à écouter de la musique sacrée. Il y a quelqu'un qui m'a fait découvrir la musique sacrée par le Requiem de Fauré. C'est une belle porte d'entrée. Surtout que déjà, après Chopin, Fauré, c'est parfait, là, c'est très bien. Et je me suis dit un jour, j'écrirai de la musique sacrée. Et là, ça prend beaucoup de temps. Hein. Donc, j'ai attendu, je crois. J'étais à la retraite et puis j'avais beaucoup plus de temps pour travailler sur des projets. D'ailleurs, j'aurais pu continuer l'enseignement parce que j'enseignais dans une école. Là, j'enseignais le chant, l'accordéon, le piano et tout. Et je me suis dit non. Là, j'ai compris que si je continuais à enseigner, ça me prenait trop d'énergie, trop de temps. Je m'investissais beaucoup dans ce que je faisais. Je me disais, mais là, j'ai plus le temps de travailler sur des projets personnels. Alors, j'avais ma pension. Donc là, j'avais plus vraiment besoin de travailler. J'ai toujours vécu avec le minimum. Donc, moi, la pension, ça me suffit. Là.

0: Bernard Simon, on vient d'entendre une pièce composée par Debussy. C'est un compositeur que vous aimez beaucoup.
1: Beaucoup, beaucoup, ah oui, ah oui. Après Chopin, c'est... Ouf, même pas après Chopin, parce que je les aime autant. Ils sont tellement différents. De toute façon, c'est pas comparable. Là. On parle de musique romantique du milieu du 19e. Puis, alors que Debussy, ben, c'est la fin du 19e, puis c'est très avant-gardiste. Là. C'est le début de la musique moderne, Debussy. Donc, non, ils sont pas comparables. Tous les deux sont des génies, là.
0: Mais vous me laissez savoir que Debussy, c'est quelqu'un qui vous a incité à composer.
1: Oui, alors...
0: C'est étrange quand on admire quelqu'un puis on se dit, oui, mais moi aussi.
1: Oui, en fait, là, je ne sais pas si j'ai le temps de raconter la petite anecdote parce qu'elle est, assez... c'est quelque chose... Je me trouve privilégié d'avoir vécu des beaux moments comme ça dans ma vie. Vraiment, ces moments-là, vraiment, je dis merci, mon Dieu, pour ces moments-là qui m'ont fait voir la beauté de la vie. Là.
0: Qu'est-ce qui est arrivé?
1: Eh bien, j'étais à l'école Perrault en secondaire 3, puis on avait organisé une petite soirée de poésie. Et alors, mon idée, c'était de dire des poèmes que je composais, mais accompagnés avec une petite musique. Soit la musique arrivait entre les poèmes, soit la musique commençait durant le poème ou accompagnait le poème. Et donc, on avait demandé à l'école donc s'il y avait des musiciens qui se portaient volontaires pour accompagner les récitants. Et donc, c'est comme ça que je me suis retrouvé chez un musicien qui était à Perrault, qui s'appelle Luc Gilbert. Alors lui... Son piano était dans une petite rallonge derrière la maison, comme un tambour, une espèce de petit jardin d'hiver. Là. Et il y avait un piano blanc avec un grand fauteuil, une lampe avec un abat-jour, une lumière très chaude. Et il m'avait donné rendez-vous chez lui, donc j'étais arrivé. Je m'étais installé dans le fauteuil et là, il m'avait dit « Bon, ben, je vais te jouer les musiques que j'ai choisies après avoir lu tes poèmes. » Donc, alors, il commence à jouer. On était fin novembre, et puis il a commencé à jouer l'arabesque. Et au même moment, la neige s'est mise à tomber. Et c'était toute vitrée, là, cette petite rallonge. Là. On était comme dans un...
0: Dans une petite boule de
1: oui,
0: neige.
1: Oui, oui, oui. dans un...

0: c'est ça. Ça m'a fait entrer vraiment dans le monde de la musique, parce que jusque-là, j'écoutais la musique, mais ça restait un peu extérieur à moi.
1: Comme spectateur.
0: Oui, c'est ça, oui. Par contre, la chanson était déjà présente. Là. Je composais des chansons pour m'endormir le soir dans mon lit. Là. Mais la musique, là, non. Puis là, le piano, je me suis dit, ah oui, là...
1: C'est comme ça qu'on va terminer notre première rencontre. Merci beaucoup, Bernard Simon. Merci également à Mario Blouin qui a trouvé les musiques et à Berthold Bernier qui est à la réalisation technique. C'est Danny Benz au microphone. À bientôt.

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0: 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Bienvenue à cette nouvelle émission Question d'aujourd'hui. Et oui, c'est vraiment le titre Question d'aujourd'hui, les personnes seules, les personnes aînées, les besoins immenses qui sont dans notre société. Et nous avons la chance de parler avec Serge Pelletier, prêtre, vicaire général au diocèse de Saint-Hyacinthe et fondateur de la Halte Saint-Joseph. Merci Serge d'être avec nous aujourd'hui.
1: Ça me fait très plaisir. Je veux juste rajouter tout de suite que je suis cofondateur. Je pourrais donner d'autres détails tantôt.
0: Ben oui, on va détailler ça. Donc, d'abord, Serge Pelletier, parlez-nous de... Parce qu'on connaît peut-être plus ou moins le diocèse de Saint-Hyacinthe et on connaît peut-être très peu. Quel est le rôle d'un vicaire général? On va éclaircir ça d'abord. Serge Pelletier, vous êtes vicaire général. Qu'est-ce que ça veut dire dans le concret de la vie?
1: Alors, je peux donner plusieurs autres titres que vicaire général. Bras droit de l'évêque, numéro 2 dans un diocèse, dépanneur et beaucoup d'autres aussi. Pneu de secours, on peut trouver toutes sortes de titres. Ma première fonction, c'est de soutenir l'évêque dans sa tâche de prendre en charge la vie du diocèse. Et ensuite, selon les dossiers,

0: qu'on se confie, lui et moi. Je suis coordonnateur des services diocésains, c'est-à-dire que je travaille avec les autres membres du personnel diocésain au niveau de la pastorale. Puis, toute autre tâche connexe, remplacer beaucoup les prêtres dans les paroisses quand il y a des vacances, quand ils sont malades, soutenir les milieux, les équipes pastorales, les équipes de fabrique. Vraiment, là, c'est selon les besoins. Je me déplace, je vais aller rencontrer les gens, je réponds à leurs questions. Un accompagnement de longue haleine. Alors, ça ressemble un peu à ça.
1: Serge Pelletier, parlez-nous du diocèse de Saint-Hyacinthe. On le connaît peut-être un peu géographiquement. Moi-même, j'ai eu la chance, et je le dis en toute transparence aux auditeurs, aux auditrices, que j'ai eu la chance d'y travailler au diocèse pendant 3 belles années d'ailleurs de ma vie, je dois le dire. Mm-hmm. Et parlez-nous de ce diocèse, les beautés de ce diocèse, les qualités. Mais d'abord, peut-être géographiquement parlant, c'est un grand diocèse.
0: C'est un grand diocèse qui a la particularité de s'étirer du fleuve Saint-Laurent avec les paroisses à Sorel-Tracy jusqu'au sud, jusqu'aux lignes, avec les paroisses de Sutton, Cowansville, tout ça, Bedford. Alors, du nord au sud, de l'est à l'ouest, c'est de juste d'Acton Vale jusqu'à Belle-Oeil. Ça inclut deux belles rivières, la rivière Masca, la rivière Richelieu. Et en termes de population, ils sont regroupés dans des belles villes à taille humaine, encore, Granby, Saint-Hyacinthe, Sorel, Cowansville, avec plusieurs milieux agricoles aussi entre tout ça. On se trimballe entre l'Estrie et les montagnes et les plaines des Montérégiennes. Alors, très belle variété. Un diocèse à taille humaine, que je dirais, qui a la chance d'avoir comme bienheureux Monseigneur Moreau, le 4e évêque de notre diocèse. C'est très dur, paraît-il, de devenir saint quand t'es évêque, mais lui est déjà bien heureux. Alors, on est très fiers de ça. Son tombeau est dans notre cathédrale. Bienvenue à ceux et celles qui voudraient visiter. Gênez-vous pas pour le prier. Il a d'ailleurs été reconnu comme le bon Monseigneur Moreau, particulièrement à cause de son action sociale à son époque. Il a fondé les premières compagnies d'assurance pour aider les travailleurs et aussi les familles de travailleurs quand les travailleurs avaient un problème de santé ou décédaient. Alors, il y avait toute cette... je me souviens pas du nom, malheureusement, ça me vient pas, mais il y avait cette aide-là qui avait été fondée là, par Monseigneur Moreau.
1: Un souci, donc, d'améliorer la vie de ces diocésains, de ces diocésaines, et aussi la présence de communautés religieuses aussi très importantes.
0: Tout à fait. Plusieurs communautés qui sont regroupées maintenant et qui ont vendu leur maison mère une après l'autre, mais qui sont regroupées maintenant ce qu'on appelle au Jardin d'Aurélie. Mais c'est Monseigneur Moreau, d'ailleurs, qui avait fondé les Sœurs Saint-Joseph et aussi qui a accompagné le début de la communauté des Sœurs du Précieux Sang de Saint-Hyacinthe. Alors, leur tombeau ici est installé dans un mausolée, pas loin de la cathédrale. On a le séminaire de Saint-Hyacinthe qui a connu des grands personnages qui sont issus de là, dont l'abbé Gadebois pour la bonne chanson, pour ne nommer que celui-là. Et pour faire la publicité déjà, l'année prochaine, en 2027, on fêtera le 175e du diocèse. Alors, suivez bien nos sites Internet. Vous allez voir toute une série d'activités qui sont déjà en train d'être planifiées.
1: Et on peut parler aussi des orgues Casavant aussi, oui, à Saint-Hyacinthe.
0: Oui,
1: aussi,
0: tout à fait.
1: Qui ont fourni plusieurs orgues dans différentes églises au Québec. Alors, il y a tout un rayonnement qui vient du diocèse de Saint-Hyacinthe. Merci, Serge, oui, Pelletier, de nous en parler.
0: Mais là, je me retiens parce qu'il y aurait toute une liste de saints et de saintes et de bienheureux et de bienheureuses, soit qui sont nés dans notre diocèse, soit qui sont passés dans notre diocèse, entre autres le frère André, le saint frère André, qui est né chez nous à Mont-Saint-Grégoire.
1: C'est vrai, merci de le signaler. Alors, peut-être que ça fera l'objet d'une autre émission, Serge Pelletier.
0: Ça vaudrait la peine, bien sûr.
1: Ça vaudrait la peine, effectivement. Donc, si je vous ai partiellement invité pour l'émission Questions d'aujourd'hui, et vous l'avez mentionné au début de l'émission, vous êtes cofondateur de la halte Saint-Joseph. Mm-hmm. C'est une intuition que vous avez portée et que vous continuez à porter aussi. Parlez-nous de l'origine et ce que c'est que la halte Saint-Joseph.
0: Bien sûr. À l'origine, l'intuition qui est en dessous de ça, c'est un 2 ans, je dirais, de prière personnelle quand j'étais curé à Granby. c'était curé, entre autres, de la paroisse mère Notre-Dame, qu'on devait laisser aller parce que c'était trop lourd financièrement comme église. Et je trouvais ça très triste de perdre l'adresse parce que cette église-là était située là où sont les plus démunis et les personnes âgées. Et en même temps que je portais la prochaine fermeture de cette église-là, je voyais plein de groupes évangélistes, baptistes, naître et s'installer dans des petits locaux sur la rue, louer et fleurir là dans la rue. Et alors le mot local revenait dans ma prière constamment pour remplacer cette grosse église-là, mais en faire un lieu d'accueil. C'était pas plus précis que ça, jusqu'à temps que j'en parle avec la cofondatrice qui s'appelle Claudette Nadeau, qui était à la retraite de l'enseignement et qui se cherchait un projet missionnaire elle-même. Et elle me parle de ce qu'elle porte dans son cœur. On partage ça. Et ce qui me vient en tête, c'est, je le dis à Claudette, je dis, veux-tu m'écrire ça sur papier? Je dis, envoie-moi ça par courriel, juste pour qu'on regarde qu'est-ce qu'il y a là-dedans. Et quand je lis son courriel, ce que je lis, c'est ce qui est dans mon cœur. Mot à mot, presque. Alors, je retourne voir Claudette, puis je lui dis, ben là, c'est trop, on est trop pareil dans nos élans intérieurs. On fait quelque chose. Et c'est comme ça que c'est né. On a commencé à marcher la rue, on a commencé à rassembler des gens, à regarder un peu avec eux à quoi ça pourrait ressembler, ce projet-là d'un lieu d'accueil pour des personnes de tout horizon, de toute origine, de toute foi aussi. Un accueil gratuit, porté par des paroissiens qu'ils font au nom de leur foi, mais sans prosélytisme direct. Et c'est devenu, finalement, la halte. Pourquoi Saint-Joseph? Parce que le premier local qu'on a loué à Grimbé, ben, il se trouvait sur la rue Saint-Joseph, ça donne-tu bien. Et que Saint-Joseph, ben, c'est un saint qui est tellement accessible, tellement populaire, tellement réconfortant, qu'on se trouvait que son patronage était le bienvenu pour ce genre d'accueil-là. Lui qui a pris soin de la Sainte Famille, ben, nous autres, ben, on veut prendre soin des gens de la même façon. Alors, les premiers visiteurs sont arrivés en 2013, en janvier 2013. On est donc dans la 13e année de l'existence de ce local-là. Et notre surprise, ça a été parce que l'intention, c'était d'accueillir les gens dans une présence gratuite, d'écoute, autour d'un café, une table, des chaises, c'est tout ce que ça prend, des bénévoles avec un grand cœur et des grandes oreilles, en disant « qu'est-ce qu'on peut faire pour toi ?» Et dans ma petite tête à moi, je m'étais dit, les gens vont passer, ils vont rentrer, ils vont se faire écouter, ils vont être reçus et ils vont repartir en disant merci beaucoup. Et la surprise qu'on a eue, c'est qu'ils revenaient après et qu'ils avaient besoin de revenir pour faire partie d'un comme une espèce de réseau, de famille, parce que les gens finalement sont devenus entre eux une famille. Les bénévoles sont devenus leur famille et il y a des réseaux d'entraide qui se créaient même entre les visiteurs au fil des semaines. Alors, les gens arrivaient seuls, puis après 2-3 semaines, ils repartaient à 2, à 3. Alors, on a développé une espèce de service de présence. Il n'y a pas d'autre mot que ça. C'est vraiment le produit qu'on offre et ça répond à un besoin, à une souffrance réelle dans nos cultures. La solitude, l'isolement. Il y a même au Royaume-Uni, le gouvernement a développé un ministère de la solitude parce qu'ils ont découvert que ça avait un trop gros impact économique pour le pays. Donc, on est en plein dans un besoin réel de notre milieu.
1: Alors, si il y a eu ce ministère de la solitude, vous avez créé le ministère de la présence, si je comprends
0: absolument.
1: Bien.
0: C'est exactement ça. Ministère de la présence, ministère de l'accueil. Et on ne se cache pas, les gens savent que nous sommes des catholiques. On recrute chez les paroissiens, dans les paroisses, et ça donne des mains en notre foi. C'est ce que nos bénévoles nous disent. On les appelle nos missionnaires. Eux autres nous disent, quand je vais à la halte, j'ai l'impression de pouvoir vivre l'Évangile dans le concret, de donner des mains à ma foi, ça donne sens à mon baptême. Même si on ne parle pas de Jésus, sauf quand les gens nous en parlent. On répond à leurs besoins. Alors, si quelqu'un nous arrive en disant « qu'est-ce que tu penses de Dieu ou de l'Église? » puis tout ça, ben c'est sûr qu'on va faire notre témoignage, mais quand ça vient d'eux autres. Il y a même une dame qui a demandé à Claudette un jour, « Est-ce que tu peux m'apprendre à prier? » Bon, mais c'est extraordinaire. C'est un besoin. Ça vient d'elle. Et là, on fait notre témoignage. Alors, on s'affirme comme catholique pour se différencier des autres mouvements religieux, mais c'est l'accueil qui est en premier. On ne veut pas que personne se sente mis de côté à cause de sa foi ou de son manque de foi ou d'une foi différente de la nôtre.
1: Quelle sorte de souffrance vous rencontrez à la halte Saint-Joseph? Les gens viennent s'asseoir, prendre un café, prendre quelque chose, jaser un petit peu, peut-être jouer à un jeu de société pour... ça fait aussi partie du ministère de l'accueil et de la présence. Quelles sont les souffrances que vous entendez des gens qui fréquentent?
0: On entend à travers leur souffrance de solitude, on entend beaucoup d'isolement ou de rejet même de la famille qui est éclatée, on ne voit plus personne, mes enfants ne me parlent plus. Alors, il y a beaucoup de souffrance d'estime de soi-même aussi. Quelle valeur que j'ai, moi, dans la société? Qu'est-ce qui me reste, moi, comme valeur quand je n'ai plus de lien avec personne, quand j'ai plus de travail, quand j'ai plus d'argent, alors quel est le sens de ma vie aussi, à quoi je sers? Il y a beaucoup ces souffrances-là. On connaît un homme qui était très fortuné, mais qui était seul dans le monde. Et puis, il venait à la halte justement pour juste être avec du monde, être en réseau avec du monde qui le reconnaissait. Et le manque de reconnaissance, juste d'avoir le droit d'exister et de voir que j'existe dans le regard d'un autre, c'est une richesse extraordinaire. D'ailleurs, nos visiteurs, on les appelle souvent les pauvres de bonheur, pour pas les enfermer dans une seule pauvreté, mais on veut leur donner un peu de bonheur, un peu de joie dans leur vie. Je vais vous donner un exemple. On a reçu un jour un homme qui fêtait son 65e anniversaire. Puis à Granby, il avait l'habitude de sortir un Joe Louis avec une chandelle dessus. Puis on chantait « Bonne fête ». Puis c'était ça, la marque. Et spontanément, lui, après la chanson, il dit « J'ai jamais eu une fête aussi grandiose ». Il a 65 ans, monsieur. Et pour lui, c'était l'apothéose, un Joe Louis avec des amis qui chantent bonne fête. Ça dit la solitude, ça dit le manque relationnel. Donc, c'est ce qu'on fournit, c'est le produit qu'on fournit, le relationnel, dans la gratuité. Il n'y a aucun chantage, aucun, on ne monnaie pas le café. On ne commencera pas à dire, par exemple, « Mais là, ça fait une semaine que tu viens, faudrait peut-être que tu commences à venir à la messe. » Jamais, jamais, jamais. On n'est pas là-dedans. On est vraiment dans l'accueil. Et c'est là que les fruits se passent, dans le long terme. L'apprivoisement, rétablir la confiance en eux-mêmes d'abord, puis avec d'autres gens, alors qu'ils ont été trahis, qui ont été mis de côté, qui ont été... Alors, dans le temps, l'apprivoisement du renard et du petit prince, ça fait son chemin à la halte et ça donne des fruits.

0: À question d'aujourd'hui, nous sommes avec Serge Pelletier, prêtre et vicaire général au diocèse de Saint-Hyacinthe et cofondateur de la halte Saint-Joseph, et nous parlons particulièrement de la halte Saint-Joseph. Revenons un peu à l'histoire, si vous voulez, Serge Pelletier, entre le moment où Madame Claudette Nadeau et vous, vous découvrez que vous avez les mêmes intuitions, je pense que vous percevez ça comme un appel de Dieu.
1: Oui, tout à fait. Qu'on a voulu confirmer ensuite en parlant à d'autres paroissiens. On a commencé à réunir des gens, on a commencé à parler du projet et l'accueil du projet a été spontané. On savait que c'était un projet un peu fou parce que c'était nouveau, puis en même temps, il n'y avait pas de nouveauté là-dedans. Rencontrer du monde, c'est pas neuf dans le fin fond. Après ça, on a commencé à en parler pour avoir du financement auprès de la fabrique parce que c'est une œuvre paroissiale. Donc, on n'est pas un OSBL, on n'est pas un OBNL, on est relié à une paroisse. Et on a eu, les planètes se sont alignées parce qu'on a eu un accueil de la part du président de fabrique et du conseil de Notre-Dame de Grimbay extraordinaire. J'ai demandé au fond aux fabriques, j'ai dit, écoutez, votre église, elle vous coûte 10 000 $ par mois pour chauffer et on pourrait avoir un loyer pour 12 000 ou 15 000 pour l'année. Alors moi, je vous demande un mois et demi de chauffage pour louer pour un an un local pour essayer l'expérience, puis ça a marché. D'autant plus qu'on n'avait plus besoin de payer pour le chauffage parce que la ville avait pris en charge l'église.
0: Donc, vous avez fait un projet pilote, si je comprends.
1: On a fait un projet pilote. Ce que je n'avais pas dit au marguillier, c'est que finalement, on a signé pour 3 ans et pas juste pour 1 an. Et parce que le contrat de location était pour 3 ans. Mais et les sous sont arrivés facilement. Et les bénévoles aussi sont arrivés facilement. On a commencé à faire des appels en paroisse pour devenir missionnaire. Et puis, en disant, telle soirée, à la halte, il y a une première rencontre d'information. Bienvenue, venez me donner vos noms. J'ai 14 noms après une première appel. Mais quand le soir arrive et que la réunion commence, j'ai 25 personnes devant moi. Alors, entre eux, ils se sont téléphonés, puis tout ça. Et quand j'ai vu la réponse, j'ai dit, hop, là, on touche à quelque chose, là. Ils sont pas tous restés comme missionnaires. Mais il y a vraiment un intérêt qui s'est développé très, très rapidement et qui s'est développé par la suite avec d'autres villes, alors que c'était pas planifié du tout. Claudette et moi, on n'a jamais imaginé que ça pourrait naître ailleurs. On s'est pas promené en disant on a une halte. C'est les gens entre eux qui en sont mis à en parler. Et certains revenaient nous voir en disant on veut venir visiter la halte. Ça prend ça chez nous. Je vais vous donner un exemple de comment ça s'est répandu. Et par le souffle de l'esprit, j'ai juste cette expression là. Un jour, il y a un entrefilet sur la halte qui passe dans une revue. Il y a une dame médecin de famille à Chicoutimi qui lit cet entrefilet-là, qui a 4 lignes, 5 lignes, et en lisant ça, ça la frissonne en dedans. Et elle dit, ça prend ça chez nous. Puis là, elle me téléphone, puis elle dit, on s'en va visiter celle de Saint-Hyacinthe, parce que là, il y en a une à Saint-Hyacinthe qui était ouverte. Et puis, bon, ben, bienvenue. Et puis, alors, c'est comme ça que sont nés les haltes, de bouche à oreille, d'une intuition qui a trouvé un oreille quelque part, dans un milieu. Ce qui fait que maintenant, ben, il y en a 10 au Québec. Puis 2 au Congo. Je pourrais vous raconter l'histoire du Congo si on a du temps. Mais,
0: on a le temps, parle-nous du Congo, oui, on a le temps, Serge Pelletier.
1: Ben c'est très simple. La première année ou la deuxième année de l'ouverture de la première à Grimbay, il y a un homme du Congo qui est en visite pour quelques mois ici au Québec et qui est paroissien et qui entend parler de la halte. Il vient faire son tour et puis qui retourne dans son pays et qui garde contact avec nous, puis qui dit, écoute, nous, on veut partir ça chez nous, envoie-moi des documents. Alors, j'envoie des documents, et 3 semaines après, on apprend qu'il y a une halte, une première halte au Congo qui est ouverte. Et on a des photos. Et il nous envoie un envoi missionnaire, des nouveaux missionnaires de la halte là-bas, qui font un travail de front. Là, ils sont au front, eux autres. Ils n'ont pas de CLSC, ils n'ont pas de centre de bénévolat. Donc, c'est la halte Saint-Joseph qui va visiter des hôpitaux pour enfants aveugles, puis de ci, puis de ça. C'est extraordinaire, les photos qu'ils nous envoient. Là. Ça nous arrachait les larmes aux yeux. Et sur leur T-shirt de missionnaire, ils ont un macaron où on peut lire « Paroisse Saint-Ignace, halte Saint-Joseph ». Va et fait de même. Ils ont repris la citation de l'évangile du bon samaritain.
0: Va. Oui, lorsque Jésus dit va à l'homme riche, hein, qui lui pose la question.
1: Oui, au docteur de la loi.
0: Qui est mon prochain?
1: Exactement.
0: En fait, jusqu'où je dois aimer? C'est ça sa question. Et
1: c'est
0: puis
1: ça.
0: Jésus raconte la parabole du bon samaritain et à la fin, il lui dit qui a-t-il le prochain? Celui qui s'est fait proche. Et Jésus dit à l'homme riche, va et fait de même. C'est magnifique.
1: C'est ça.
0: C'est vraiment très beau. J'aimerais revenir sur les bénévoles, Serge Pelletier.
1: Bien sûr.
0: Vous les appelez les missionnaires.
1: Oui.
0: Est-ce qu'ils ont une formation? Est-ce qu'ils ont des partages ensemble? Comment on fait pour que ces bénévoles missionnaires puissent durer dans la mission? Parce que c'est une chose d'aller une fois ou deux à la halte Saint-Joseph, écouter les gens, mais peut-être qu'après quelques fois, quelqu'un peut décrocher. Alors, comment on fait pour garder, je dirais, une certaine fidélité et compétence en même temps? Ça prend quand même une compétence.
1: Oui. Tous les missionnaires, on les invite, tous les nouveaux missionnaires, on les invite à une formation de base, une première formation dans laquelle on leur présente l'esprit du projet, un code de déontologie aussi, comment faire avec les visiteurs, qu'est-ce qu'on attend d'un missionnaire, et aussi les fondements bibliques, les fondements spirituels de l'œuvre, pour qu'on puisse différencier dès le départ cette œuvre-là avec un café chrétien, par exemple.
0: Il y avait une fonction d'évangélisation plus directe à ce moment-là.
1: Plus directe. Il y avait des soirées de louanges, des soirées de chant, il y avait des témoignages. Et comme je dis régulièrement, on a besoin de plusieurs œuvres missionnaires, de plusieurs chemins. Et la halte, c'en est un, c'est pas le seul. Et s'il y a des gens qui veulent partir un café chrétien, tant mieux, on a besoin de ça aussi. Alors, on situe les gens tout de suite au départ. Et ensuite, les missionnaires sont réunis sur une base régulière aux 6 semaines pour des ressourcements, des formations qui peuvent être très, très variées sur qu'est-ce que ça veut dire écouter vraiment, c'est quoi les services dans la ville à qui vous pouvez référer. Alors, on a des formations là-dessus. Qu'est-ce que ça veut dire évangéliser? Et le pape François est arrivé en 2013 alors qu'on ouvrait la première halte. Et c'est lui qui nous dit sortez, sortez, sortez. Et ça a été comme une espèce de petite tape sur l'épaule qu'on a reçue en voulant dire on est là-dedans. Alors, qu'est-ce que le pape a à dire là-dessus? Et le pape Léon continue dans ce sens-là. Donc, et pour que les gens puissent vivre aussi des relectures sur leur expérience et s'en parler entre eux aussi. Quelles difficultés j'ai connues? Puis là, on ramène ça au groupe. Et l'avantage de ces rencontres-là aussi, c'est que la halte est peut-être ouverte 3 après-midi semaine, mais c'est une équipe qui est là le lundi, par exemple, mais ils connaissent pas nécessairement ou moins bien les missionnaires qui sont là le jeudi ou le vendredi. Alors, le fait de se regrouper régulièrement, on construit la famille, on développe la complicité et ça rejaillit aussi sur nos pauvres de bonheur, sur nos visiteurs qu'on accueille, qui veulent faire partie de cette famille-là et qui nous recroisent dans la rue puis qui nous refont aller la main puis « Hey, bonjour, comment ça va? » Puis sont heureux de nous connaître, sont heureux de nous voir et ça nous fait toujours chaud au cœur aussi quand on est reconnus, nous aussi, quand ils ne changent pas de trottoir. Parce qu'ils veulent nous voir. Ça, c'est toujours intéressant. Alors, c'est comme ça qu'on maintient l'esprit. C'est comme ça qu'on maintient l'esprit de famille, la complicité. Et je peux vous dire que, en général, le taux de rétention des bénévoles est assez extraordinaire. J'en reviens pas moi-même. On leur demande un après-midi semaine. Puis, il y en a qui sont là depuis 13 ans.
0: Depuis 13 ans. Certains sont bénévoles depuis 13 ans.
1: Ah, oui, oui, oui.
0: Ils sont bénévoles missionnaires depuis 13 ans.
1: Missionnaires. Tout à fait. Et puis,
0: ils sont fidèles à leur après-midi.
1: Oui, oui, oui, oui. C'est très touchant de voir
0: ça. Est-ce que ça transforme aussi les bénévoles?
1: Ça transforme les bénévoles. En tout cas, ça transforme le curé que j'étais parce que à partir du moment où la halte est ouverte, mes homélies ont changé. Ma lecture de l'Évangile a changé. Il y avait des visages, il y avait des situations, il y avait du concret. J'avais des témoignages, même de la part des visiteurs. Tu sais, quand j'entends un visiteur qui nous dit en entrant la première fois, « Vous savez, moi, je crois pas. » Bon, c'est pas grave, viens-t'en, bienvenue. Puis, 3 mois après, il doit déménager et il nous dit, « Vous savez, je crois pas plus, hein, mais si j'avais un Dieu à choisir, ça serait le vôtre. » Alors, pour moi, il n'y a pas un plus beau témoignage que ça. On a réussi à témoigner du Dieu Jésus-Christ juste par notre accueil, par notre fraternité, par notre joie, par l'intérêt. Qu'est-ce que ça veut dire s'intéresser vraiment à l'autre? Qu'est-ce que ça veut dire lui faire de la place? Qu'est-ce que ça veut dire l'écouter vraiment? Qu'est-ce que ça veut dire aimer gratuitement? C'est une école pour les missionnaires, cette halte-là, une école d'évangile. C'est nous autres à qui ça apporte davantage. Ça, j'en suis sûr. Puis de toute façon, les témoignages sont là pour nous le montrer.
0: Serge Pelletier, en une minute, quel est votre souhait pour la halte, les haltes Saint-Joseph?
1: Bien, je souhaite que ça puisse continuer à être un exemple pour l'Église que notre mission est à l'extérieur des murs de l'Église. Je souhaite que ce soit juste un stimulant pour d'autres idées, d'autres œuvres, d'autres préoccupations, des besoins alentour, et que ça inspire des chrétiens à mettre la main à la pâte, que ce soit à la halte ou que ce soit autrement, mais qu'on puisse répondre à l'attente du pape et aussi du Christ qui souffle son esprit sur les apôtres et qui veut les faire sortir de leurs pièces verrouillées, comme on le voit le 8e jour après Pâques. Donc, c'est un peu mon souhait que ce soit comme un stimulant pour une Église toujours plus présente sur le terrain.
0: Serge Pelletier, prêtre, vicaire général au diocèse de Saint-Hyacinthe et cofondateur de la halte Saint-Joseph à Green-Bay, mais une halte qui a porter des fruits, qui en a maintenant 10. Halte, merci beaucoup d'avoir été avec nous aujourd'hui à Question d'aujourd'hui.
1: Ça me fait très plaisir. Merci à vous, Renaud.
0: 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Merci à Yannick Caron pour Radio Galilée, Élisandre Duplé pour Radio VM. Merci, chères auditrices, chers auditeurs, de votre présence. Merci pour votre écoute. Au micro, Renaud Grégoire, et je vous dis à bientôt.

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Bonjour, chères auditrices, chers auditeurs, et bienvenue à cette sixième de 8 émissions portant sur Pierre dans les Actes des Apôtres. Lors de notre dernière rencontre, c'est comme si Pierre s'était un peu perdu dans toute l'Église, ce qui n'est pas mauvais, hein, parce que Pierre, sans l'Église, n'aurait aucun rôle, il ne serait pas important. Il est en charge de cette Église avec les 12 et il en fait partie. Alors, nous avions porté l'attention sur les 3 sommaires des Actes, surtout sur le premier, et nous avions insisté sur les 4 piliers qui sont définis en Actes chapitre 2, verset 42, l'enseignement des apôtres, la communion fraternelle, la fraction du pain et les prières. Ce que nous allons faire aujourd'hui, c'est relire un autre passage, mais c'est un passage clé qui est assez long, dans les Actes au chapitre 10 et 11. Mais avant d'en arriver là, il serait bon d'avoir un petit aperçu de ce qui s'est passé. On se rappelle qu'au chapitre 4, les disciples avaient dû comparaître devant le Sanhédrin, les disciples Pierre et Jean avaient dû comparaître devant le Sanhédrin parce qu'ils avaient guéri l'infirme de la belle porte et avaient suivi au chapitre 5, la fin du chapitre 4, un deuxième sommaire, au chapitre 5, l'épisode d'Ananie et de Saphire, que j'ai mis entre parenthèses parce que c'est un peu complexe et on n'aurait pas eu le temps de le faire, suivi d'un troisième sommaire, au chapitre 5, les versets 12 à 16. Et là arrive quelque chose de... C'est comme si la persécution s'amplifiait. On a au chapitre, fin du chapitre 5, on a l'arrestation, non pas seulement de Pierre et Jean, mais de tous les apôtres, délivrance miraculeuse et deuxième comparution devant le Sanhédrin. Au chapitre 6 des Actes, la communauté s'agrandit, elle est divisée entre des chrétiens chrétiennes qui parlent grec, dont la langue maternelle n'est pas l'hébreu, et d'autres qui parlent hébreu. Il y a une dispute entre les deux. Et des deux groupes. Et là, il y a une création d'un nouveau ministère

C'est le ministère des sept, qu'on appelle parfois le ministère des diacres, hein, qui ont été institués pour servir aux tables, c'est-à-dire c'est finalement ce partage matériel qui représente la communion fraternelle. Mais ce qui est étonnant, c'est que ces ministres se mettent tout de suite à l'œuvre en enseignant eux aussi la parole, et c'est comme ça qu'on arrive au chapitre 6, verset 8, à l'arrestation d'Étienne, le premier de ces sept diacres. Et au chapitre 7, on a un long discours de notre ami Étienne. Si jamais vous souffrez d'insomnie, je vous recommande le chapitre 7 des Actes des Apôtres. C'est un long discours, au terme duquel notre ami Étienne devient le premier martyr. Il est lapidé. Et c'est la première fois qu'on nous présente un personnage très important du reste des Actes, c'est-à-dire Paul, qui s'appelle à ce stade du récit Saul. C'est au pied de Saul que ceux qui ont martyrisé, qui ont lapidé Étienne, avaient déposé leur manteau. Et on nous dit au chapitre 8, verset 1, « Saul était, lui, de ceux qui approuvaient ce meurtre ». Et voilà que éclate tout de suite une persécution de l'Église qui provoque une dispersion des disciples, et ça amène l'évangélisation de la Samarie qui nous est racontée au chapitre 8 et une rencontre entre Philippe, celui qui avait évangélisé la Samarie, un des sept, et un eunuque éthiopien. Au fin du chapitre 8. Alors ici, il y a toujours une discussion entre les spécialistes. Qui était le premier païen converti? Est-ce que c'était l'eunuque éthiopien qu'a baptisé Philippe, ou si c'est Corneille, celui dont on va parler? C'est chose certaine, Luc donne une plus grande importance à la conversion du centurion Corneille qu'à la conversion de l'eunuque éthiopien dont on ignore même le nom. Et là où chapitre 9 arrive quelque chose d'important pour la trame des Actes, parce que c'est la conversion de Paul. Je ne la lirai pas au complet, mais j'aimerais simplement nous signaler ceci, c'est que la conversion de Paul, c'est un voyage qui commence à Jérusalem pour s'en aller vers le nord-est, donc vers la ville de Damas. Sur le chemin de Damas, Paul rencontre le Christ. Il passe 3 jours dans le jeûne et la prière et complètement aveugle. C'est une expérience de mort. Et Ananie vient lui imposer les mains. Il reprend des forces et tout de suite, il se met à proclamer le Christ à Damas. Il est déjà persécuté. On le ramène en cachette vers Jérusalem où il rencontre les 12 grâce à Barnabé. Et là, il se met tout de suite à proclamer l'Évangile. Et déjà, il a des ennemis, de sorte qu'on l'amène en cachette pour qu'il puisse se retirer à Tarse, sa ville d'origine. Alors, ce qui est important pour notre présentation d'aujourd'hui, c'est de voir que la conversion de Paul est racontée par Luc comme un voyage qui part de Jérusalem, qui va à Damas et qui revient à Jérusalem. Et c'est finalement, un professeur que j'ai eu avait dit, c'est le persécuteur du salut devient par ce voyage salut persécuté. C'est intéressant comme phrase. Tout de suite après, une fois que Paul est retourné chez lui, au chapitre 8, verset 31, là, on nous raconte un autre voyage, mais c'est celui de Pierre, qui fait un voyage inverse. Il part de Jérusalem et au lieu d'aller vers le nord-est, il va véritablement vers l'ouest. Il s'en va d'abord à Lydda. Lydda, c'est juste à côté de Tel Aviv aujourd'hui. Et il commence par guérir un homme qui s'appelle Aîné, hein, qui était sur un grabat, paralysé. Et il lui dit, « Aîné, Jésus-Christ te guérit, lève-toi et fais toi-même ton lit, ce que Aîné a fait. » Tout de suite après, on est emmené à Joppé, un petit peu plus au nord. Joppé, c'est ce qu'on appelle Jaffa aujourd'hui. Et là, on nous parle d'une certaine Tabitha, dont le nom signifie gazelle, et qui meurt. Et sachant que Pierre n'est pas loin, on l'invite à venir
et on lui montre les tuniques et les manteaux qu'elle faisait quand elle était en compagnie des autres veuves. Pierre fait sortir tout le monde, comme Jésus avait fait avec la petite fille de Jaïr. Il lui impose les mains et il la ressuscite. Et là, on termine avec ceci au verset 10, chapitre 10, verset 42-43. « Tout Joppé fut au courant et beaucoup crurent au Seigneur. Pierre demeura assez longtemps à Joppé chez un certain Simon qui était corroyeur. » Alors, on a vu un premier voyage de Paul et le début d'un voyage de Pierre.

Avant la pause, nous nous sommes laissés avec Pierre qui passait du temps à Joppé chez un certain Simon qui était corroyeur. Un corroyeur, seulement, c'est un tanneur de cuir. Et il faudrait peut-être dire un petit mot là-dessus. C'est un peu surprenant que Pierre reste là parce que vous savez que selon la loi juive, si on touche un cadavre, que ce soit un cadavre humain ou un cadavre d'animal, on devient impur. Or, qu'est-ce que fait un tanneur? C'est quelqu'un qui passe son temps à toucher la peau d'un animal mort et à le traiter pour qu'il devienne un vêtement. Donc, c'est un homme qui est en état d'impureté et Pierre va rester chez un homme qui est dans un état d'impureté lui aussi. Alors, petit détail important. Et là arrive quelque chose d'important au chapitre 10. On nous amène à Césarée, encore un petit peu plus au nord, et on nous présente un dénommé Corneille, centurion de la cohorte appelée Italique, quelqu'un d'une grande piété qui craignait Dieu, lui et tous les gens de sa maison. Il faisait des aumônes, etc. Alors ici, on a une première catégorie, c'est la première fois qu'on rencontre ces gens dans les Actes, ce sont ce qu'on appelle les craignants Dieu. Alors les craignants Dieu, ce sont des païens qui ont côtoyé la synagogue et croient effectivement qu'il n'y a qu'un seul Dieu, le Dieu d'Israël. Mais ils ne vont pas jusqu'à se faire circoncire et à devenir pleinement juifs. À ce moment-là, on ne parlerait pas d'un craignant Dieu, mais d'un prosélyte. Ils fréquentent la synagogue, suivent autant que faire se peut les commandements, mais leur statut social, par exemple être un centurion, ne leur permettent pas de suivre la loi dans son ensemble. Alors cet homme est à la neuvième heure du jour, nous dit le chapitre 10, verset 3, est en prière et il a une vision. On lui dit « Corneille », il lui dit « Me voici, tes prières, tes aumônes sont montées devant Dieu. Envoie des hommes à Jaffa, hein, ou Joppé, dépendamment de la traduction. Fais venir un certain Simon, surnommé Pierre. » Alors, première étape de ce récit, la vision de Corneille qui envoie, en fait, il envoie deux de ses domestiques et un de ses soldats pour aller chercher Pierre à Jaffa. Deuxième scène de l'épisode, on est au verset 9, on retrouve Pierre. Hein, tandis qu'ils étaient en route, Pierre monta sur la terrasse de la maison vers midi. Alors, tout à l'heure, on était à 3 heures de l'après-midi, là, on était vers midi pour prier. Et là, pauvre Pierre, hein, il aurait dû prendre une petite collation avant d'aller prier. Saisi par la faim, il voulut prendre quelque chose. Et on se met à lui préparer quelque chose et il est tombé en extase. Là, je me demande si c'était vraiment une conversion de l'Esprit-Saint ou de l'estomac quand on a faim puis qu'on nous fait cuire quelque chose. Puis à quoi pensez-vous qu'il va rêver dans sa prière? Il va voir une grande toile qui va descendre sur la terre dans laquelle il va y avoir de la nourriture. Alors, peut-être c'est la faim qui lui a joué un petit tour, mais même l'Esprit-Saint peut se servir même de notre faim. Il y voit ceci, tous les quadrupèdes, tous les reptiles de la terre, tous les oiseaux du ciel, et il y a une voix qui s'adresse à lui en disant « Debout, Pierre, offre-les en sacrifice et mange. » Et Pierre sait que c'est le Seigneur qui lui parle, il répond ceci « Certainement pas, Seigneur, je n'ai jamais pris d'aliments interdits et impurs. » Et la chose se reproduit 3 fois, et Pierre demeure tout perplexe en se demandant ce que pouvait signifier cette vision. Voici que les envoyés de Corneille arrivent, et là, on demande, est-ce que c'est Simon, surnommé Pierre, est-ce qu'il loge ici? Pierre ne les entend pas, il réfléchissait encore à sa vision. Peut-être qu'il avait encore faim. Et là, l'Esprit-Saint va lui donner un petit coup de pied. Hein? L'Esprit lui dit, « Voilà 3 hommes qui te cherchent. Eh bien, debout, descends, pars avec eux sans hésiter, car c'est moi qui les ai envoyés. » Alors, Pierre descend, « Me voici, je suis celui que vous cherchez. Pour quelle raison êtes-vous là? » Pierre et il répondirent, « Le centurion Corneille, un homme juste qui craint Dieu, à qui toute la nation juive rend un bon témoignage, a été averti par un ange saint de te faire venir chez lui et d'écouter tes paroles. » Alors, ce qui est intéressant à ce moment-là, c'est que Pierre, allant contre la loi, les fait entrer et leur donne l'hospitalité.
ça dure même toute une nuit, hein, c'est midi, et c'est le lendemain qu'il se met en route avec eux, et il y a quelques frères de Jaffa qui l'accompagnent, ça veut dire des Juifs devenus chrétiens. Le jour suivant, il entre à Césarée. Corneille, je suis au chapitre 10, verset 24, Corneille les attendait et avait rassemblé sa famille et ses amis les plus proches. Comme Pierre arrivait, Corneille vint à sa rencontre et, tombant à ses pieds, il se prosterna. Et là, Pierre fait ce qu'il doit faire. Pierre le releva. C'est un signe de résurrection en disant « Lève-toi, je ne suis qu'un homme, moi aussi. » Tout en conversant avec lui, il entra. Alors, il a fait entrer des païens et maintenant il entre chez un païen et il trouva beaucoup de gens réunis. Il leur dit « Vous savez qu'un juif n'est pas autorisé à fréquenter un étranger ni à entrer en contact avec lui. Mais à moi, Dieu a montré qu'il ne fallait déclarer interdit ou impur aucun être humain. » Alors, il ajoute, « C'est pourquoi, quand vous m'avez envoyé chercher, je suis venu sans réticence. » Je m'arrête ici, au verset 29. Je veux simplement signaler qu'il y a quelque chose qui n'est pas raconté dans le récit, mais qui s'est produit dans le cœur de Pierre. Pierre a eu cette vision, cette toile remplie d'animaux purs et impurs, avec la voix qui lui disait, « Tue et mange. » « Jamais, Seigneur, je n'ai jamais mangé rien d'impur. » Ce que moi j'ai déclaré pur, pourquoi le déclaras-tu impur? À partir de cette vision et des instructions de l'Esprit-Saint qui lui a dit « Accueille ces gens et va avec eux, c'est moi qui les ai envoyés », mais Pierre réalise, comprend progressivement le sens de cette vision. Nous, on ne voit pas le phénomène de discernement, mais on voit le résultat. Il a compris que dans cette vision, les animaux impurs représentaient en fait les nations païennes, les gentils, les gens qui étaient des non-juifs, que les juifs regardaient avec dédain et que Dieu les a déclarés purs. Il a fait le lien entre cette vision et ce qu'il vit. J'ai compris qu'il ne fallait déclarer interdit ou impur aucun être humain, c'est pourquoi je suis venu sans réticence. Nous serons prêts à entendre comment Pierre va s'adresser à ceux qui l'accueillent dans leur maison.

Alors, nous sommes de retour et nous sommes prêts à entendre Pierre qui va d'abord demander « J'aimerais savoir pour quelle raison vous m'avez envoyé chercher. » Il demande ça à Corneille. Corneille raconte dans les versets qui suivent l'expérience qu'il a eue et pourquoi il a envoyé des gens chercher Pierre à Jaffa pour qu'il vienne à Césarée. Et il conclut en disant « Maintenant donc, nous sommes tous là, non pas devant toi, Pierre, mais devant Dieu, pour écouter tout ce que le Seigneur t'a chargé de nous dire. » Et Pierre prend alors la parole, et ce texte, il est important. Je signale à ceux qui fréquentent la liturgie, ceux et celles qui fréquentent la liturgie, que ce texte-là, que je vais maintenant lire, c'est la première lecture du dimanche de Pâques à chaque année. À chaque année, nous lisons cet extrait de Actes, chapitre 10. Ça commence au verset 34. Pierre prit la parole et dit, « En vérité, je le comprends, Dieu est impartial. Il accueille, quelle que soit la nation, celui qui le craint et dont les œuvres sont justes. Telle est la parole qu'il a envoyée aux fils d'Israël en leur annonçant la bonne nouvelle de la paix par Jésus-Christ. » Lui qui est le Seigneur de tous. Alors, il commence par insister sur le fait que tous sont touchés par l'Évangile. Et là, il dit ceci, « Vous savez ce qui s'est passé à travers tout le pays des Juifs depuis les commencements en Galilée, après le baptême proclamé par Jean. Jésus de Nazareth, Dieu lui a donné l'onction d'Esprit-Saint et de puissance. Là où il passait, il faisait le bien. » Et guérissait tous ceux qui étaient sous le pouvoir du diable, car Dieu était avec lui. Et nous, nous sommes témoins de tout ce qu'il a fait dans le pays des Juifs et à Jérusalem. Alors, dans ces versets qui commencent au 37 et 38 et le début du verset 39, c'est le résumé de tout l'Évangile. Et là, on a l'annonce de la mort et de la résurrection. « Celui qu'ils ont supprimé, dit Pierre, en le suspendant au bois du supplice, Dieu l'a ressuscité le troisième jour. Il lui a donné de se manifester non pas à tout le peuple, mais à des témoins. Rappelons-nous, Actes 1-8, vous serez mes témoins à Jérusalem, en Judée, en Samarie et jusqu'aux extrémités de la terre. Des témoins que Dieu avait choisis d'avance. À nous qui avons mangé et bu avec lui, ça nous rappelle le début des Actes, après sa résurrection d'entre les morts. Dieu nous a chargés d'annoncer au peuple et de témoigner que lui-même l'a établi juge des vivants et des morts. C'est à Jésus que tous les prophètes rendent ce témoignage et il conclut exactement en parlant de l'Ancien Testament, « Quiconque croit en lui reçoit par son nom le pardon de ses péchés. » Et là arrive un événement complètement qui prend Pierre complètement par surprise. Je vous lis le verset 44. « Pierre parlait encore quand l'Esprit-Saint descendit sur tous ceux qui écoutaient la parole. Les croyants qui accompagnaient Pierre et qui étaient juifs d'origine furent stupéfaits de voir que, même sur les nations, le don de l'Esprit avait été répandu. En effet, on les entendait parler en langue et chanter la grandeur de Dieu. Pierre dit alors, « Quelqu'un peut-il refuser l'eau du baptême à ces gens qui ont reçu l'Esprit-Saint, tout comme nous? » Et il donna l'ordre de les baptiser au nom de Jésus-Christ. Alors, ils lui demandèrent de rester quelques jours avec eux. Alors, il vient de se passer ici un tournant excessivement important. Les apôtres et les premiers diacres avaient été témoins de Jésus à Jérusalem, en Judée et en Samarie. On se rappelle ce que Philippe avait fait en Samarie. Maintenant, il reste une étape, les extrémités de la terre. Mais pour que cette étape soit franchie, il faut qu'une frontière théologique soit dépassée. Est-ce qu'on va simplement annoncer l'Évangile à ceux qui sont déjà juifs où on va aller du côté des nations non-juives, des nations païennes. Et on voit que c'est l'Esprit-Saint qui force la main de Pierre, qui en quelque sorte le convertit. Et ce qui est intéressant dans la façon dont Luc raconte ça, c'est que Paul, dans sa conversion, a parti de Jérusalem pour aller à Damas, il a rencontré le Christ, il est devenu chrétien,
Il a commencé à témoigner, il est revenu à Jérusalem pour ensuite aller vers Tarse, sa ville d'origine. Pierre fait un voyage en sens inverse. Lui, il n'a pas besoin d'être converti au Christ, mais il a besoin d'un petit coup de pied de l'Esprit-Saint pour se convertir au projet de Dieu qui est d'inclure toutes les nations, même celles que les Juifs considèrent comme étant des nations impures, dans ce nouveau peuple de Dieu qui est construit sur la pierre rejetée par les bâtisseurs, qu'est Jésus lui-même, et la pierre, qu'est Pierre lui-même. Rappelons-nous les paroles de Jésus à l'endroit de Pierre en Matthieu, « Tu es Pierre, et sur cette pierre, je bâtirai mon Église. » Alors, il y a d'abord un premier récit, qui est le récit de la vision de Corneille, un deuxième récit, qui est la vision de Pierre, suivi d'une rencontre entre les deux où on raconte de nouveau la vision de Corneille, la vision de Pierre, et voici que Pierre reste chez Corneille pour quelques jours. Au chapitre 11, les 18 premiers versets, je ne les lirai pas tous, les apôtres et les frères entendent que les nations ont elles aussi reçu la parole de Dieu, et quand Pierre est de retour à Jérusalem, fin de son voyage où il s'est converti, on l'accuse, tu es entré chez des hommes qui ne sont pas circoncis, tu as mangé avec eux. Et là, Pierre reprend l'histoire au complet. Je vous invite à relire le chapitre 11, des versets 1 à 18. Et il conclut ceci, je me suis rappelé la parole que le Seigneur avait dite une fois qu'ils ont reçu l'Esprit-Saint. Jean a baptisé avec l'eau, mais vous, c'est dans l'Esprit-Saint que vous serez baptisés. Si Dieu leur a fait le même don qu'à nous, dit Pierre, parce qu'ils ont cru au Seigneur Jésus-Christ, qui étais-je, moi, pour empêcher l'action de Dieu? Et en entendant ces paroles, ils se calmèrent et ils rendirent gloire à Dieu en disant, « Ainsi donc, même aux nations, Dieu a donné la conversion qui fait entrer dans la vie. » Alors, que conclure de cela? Bien, le voyage de Paul jusqu'à Damas était un voyage de conversion. Parallèlement à ce voyage, on a un voyage de Pierre qui va dans l'autre direction, vers l'ouest, Lydda, Jaffa, Césarée, Jérusalem. Et c'est l'occasion pour lui d'une autre conversion, se convertir au plan de Dieu qui est d'inclure toutes les nations dans le nouveau peuple de Dieu. Il est converti à cela par l'Esprit-Saint et l'Église de Jérusalem accepte aussi, mais ça va prendre d'autres conversions. C'est ce que nous aurons l'occasion de découvrir dans nos deux prochaines émissions. En vous souhaitant une bonne semaine.

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0: Alors, elle leva les yeux en regardant le ciel. Puis elle me dit en joignant les mains à la hauteur de la poitrine.
1: Que soy era Immaculada Concepción. Je suis l'Immaculée Conception.

Seigneur notre Père, nous voulons te bénir et te remercier pour la joie de te connaître. C'est toi qui le premier t'es révélé à nous, au cœur de la parole, dans la vie des prophètes. Tu as manifesté ton amour, tu nous as élus dans ta tendresse. Nous te bénissons, Père, pour Jésus, ton Fils, le Verbe fait chair en notre humanité. Jésus qui s'est approché de chacun et de chacune pour nous porter en lui et souvent sur ses épaules comme le bon berger porte sa brebis. Nous te bénissons, Père, pour le don de l'Esprit Saint, cet Esprit qui nous fait connaître tes intentions sur nous. Oui, béni sois-tu, Trinité Sainte.

Au nom du Père et du Fils et du Saint-Esprit. Amen. Premier mystère joyeux, l'Annonciation faite à Marie. Quel jour de grande joie! Tout semble basculer dans la nouveauté. Dieu intervient. Et dans la puissance de son amour, par le messager Gabriel, il vient demander à Marie, fille d'Israël, d'être la mère du Messie. « Je suis la servante du Seigneur, qu'il me soit fait selon sa parole. Oui, Marie, que nous puissions prolonger dans nos vies

la même disponibilité intérieure à l'Esprit Saint. Notre Père qui es aux cieux, que ton nom soit sanctifié, que ton règne vienne, que ta volonté soit faite sur la terre comme au ciel. Donne-nous aujourd'hui notre pain de ce jour. Pardonne-nous nos offenses comme nous pardonnons aussi à ceux qui nous ont offensés. Et ne nous laisse pas entrer en tentation, mais délivre-nous du mal. Amen. Je te salue, Marie, pleine de grâce. Le Seigneur est avec toi. Tu es bénie entre toutes les femmes, et Jésus, le fruit de tes entrailles, est béni. Sainte Marie, Mère de Dieu, prie pour nous, pécheurs, maintenant et à l'heure de notre mort. Amen. Je te salue, Marie, pleine de grâce. Le Seigneur est avec toi. Tu es bénie entre toutes les femmes, et Jésus, le fruit de tes entrailles, est béni. Sainte Marie, Mère de Dieu, prie pour nous, pécheurs, maintenant et à l'heure de notre mort. Amen. Je te salue, Marie, pleine de grâce. Le Seigneur est avec toi. Tu es bénie entre toutes les femmes, et Jésus, le fruit de tes entrailles, est béni. Sainte Marie, Mère de Dieu, prie pour nous, pécheurs, maintenant et à l'heure de notre mort. Amen. Je te salue, Marie, pleine de grâce. Le Seigneur est avec toi. Tu es bénie entre toutes les femmes, et Jésus, le fruit de tes entrailles, est béni. Sainte Marie, Mère de Dieu, prie pour nous, pécheurs, maintenant et à l'heure de notre mort. Amen. Je te salue, Marie, pleine de grâce. Le Seigneur est avec toi. Tu es bénie entre toutes les femmes, et Jésus, le fruit de tes entrailles, est béni. Sainte Marie, Mère de Dieu, prie pour nous, pécheurs, maintenant et à l'heure de notre mort. Amen. Je te salue, Marie, pleine de grâce. Le Seigneur est avec toi. Tu es bénie entre toutes les femmes, et Jésus, le fruit de tes entrailles, est béni. Sainte Marie, Mère de Dieu, prie pour nous, pécheurs, maintenant et à l'heure de notre mort. Amen. Je te salue, Marie, pleine de grâce. Le Seigneur est avec toi. Tu es bénie entre toutes les femmes, et Jésus, le fruit de tes entrailles, est béni. Sainte Marie, Mère de Dieu, prie pour nous, pécheurs, maintenant et à l'heure de notre mort. Amen. Je te salue, Marie, pleine de grâce. Le Seigneur est avec toi. Tu es bénie entre toutes les femmes, et Jésus, le fruit de tes entrailles, est béni. Sainte Marie, Mère de Dieu, prie pour nous, pécheurs, maintenant et à l'heure de notre mort. Amen. Je te salue, Marie, pleine de grâce. Le Seigneur est avec toi. Tu es bénie entre toutes les femmes, et Jésus, le fruit de tes entrailles, est béni. Sainte Marie, Mère de Dieu, prie pour nous, pécheurs, maintenant et à l'heure de notre mort. Amen. Je te salue, Marie, pleine de grâce. Le Seigneur est avec toi. Tu es bénie entre toutes les femmes, et Jésus, le fruit de tes entrailles, est béni. Sainte Marie, Mère de Dieu, prie pour nous, pécheurs, maintenant et à l'heure de notre mort. Amen. Gloire au Père et au Fils et au Saint-Esprit, au Dieu qui est, qui était et qui vient, pour les siècles des siècles. Amen. Deuxième mystère joyeux, la visitation de Marie à sa cousine Élisabeth. C'est avec empressement, Marie, que tu te rends dans ces collines de Judée à En-Carem, rencontrer ta cousine Élisabeth qui porte Jean le Baptiste. Une rencontre dans l'Esprit Saint, puisqu'elle te reconnaît comme étant la mère de son Seigneur qui la visite. Oui, Marie, grâce à ton oui, nous aussi nous sommes touchés par cette visite de Dieu dans notre monde. Notre Père qui es aux cieux, que ton nom soit sanctifié, que ton règne vienne, que ta volonté soit faite sur la terre comme au ciel. Donne-nous aujourd'hui notre pain de ce jour. Pardonne-nous nos offenses comme nous pardonnons aussi à ceux qui nous ont offensés. Et ne nous laisse pas entrer en tentation, mais délivre-nous du mal. Amen.
Je te salue, Marie, pleine de grâce. Le Seigneur est avec toi. Tu es bénie entre toutes les femmes, et Jésus, le fruit de tes entrailles, est béni. Sainte Marie, Mère de Dieu, prie pour nous, pécheurs, maintenant et à l'heure de notre mort. Amen. Je te salue, Marie, pleine de grâce. Le Seigneur est avec toi. Tu es bénie entre toutes les femmes, et Jésus, le fruit de tes entrailles, est béni. Sainte Marie, Mère de Dieu, prie pour nous, pécheurs, maintenant et à l'heure de notre mort. Amen. Je te salue, Marie, pleine de grâce. Le Seigneur est avec toi. Tu es bénie entre toutes les femmes, et Jésus, le fruit de tes entrailles, est béni. Sainte Marie, Mère de Dieu, prie pour nous, pécheurs, maintenant et à l'heure de notre mort. Amen. Je te salue, Marie, pleine de grâce. Le Seigneur est avec toi. Tu es bénie entre toutes les femmes, et Jésus, le fruit de tes entrailles, est béni. Sainte Marie, Mère de Dieu, prie pour nous, pécheurs, maintenant et à l'heure de notre mort. Amen. Je te salue, Marie, pleine de grâce. Le Seigneur est avec toi. Tu es bénie entre toutes les femmes, et Jésus, le fruit de tes entrailles, est béni. Sainte Marie, Mère de Dieu, prie pour nous, pécheurs, maintenant et à l'heure de notre mort. Amen. Je te salue, Marie, pleine de grâce. Le Seigneur est avec toi. Tu es bénie entre toutes les femmes, et Jésus, le fruit de tes entrailles, est béni. Sainte Marie, Mère de Dieu, prie pour nous, pécheurs, maintenant et à l'heure de notre mort. Amen. Je te salue, Marie, pleine de grâce. Le Seigneur est avec toi. Tu es bénie entre toutes les femmes, et Jésus, le fruit de tes entrailles, est béni. Sainte Marie, Mère de Dieu, prie pour nous, pécheurs, maintenant et à l'heure de notre mort. Amen. Je te salue, Marie, pleine de grâce. Le Seigneur est avec toi. Tu es bénie entre toutes les femmes, et Jésus, le fruit de tes entrailles, est béni. Sainte Marie, Mère de Dieu, prie pour nous, pécheurs, maintenant et à l'heure de notre mort. Amen. Je te salue, Marie, pleine de grâce. Le Seigneur est avec toi. Tu es bénie entre toutes les femmes, et Jésus, le fruit de tes entrailles, est béni. Sainte Marie, Mère de Dieu, prie pour nous, pécheurs, maintenant et à l'heure de notre mort. Amen. Je te salue, Marie, pleine de grâce. Le Seigneur est avec toi. Tu es bénie entre toutes les femmes, et Jésus, le fruit de tes entrailles, est béni. Sainte Marie, Mère de Dieu, prie pour nous, pécheurs, maintenant et à l'heure de notre mort. Amen. Gloire au Père et au Fils et au Saint-Esprit, au Dieu qui est, qui était et qui vient, pour les siècles des siècles. Amen.

Troisième mystère joyeux, la naissance de Jésus à Bethléem. Oui, Marie, Mère de Dieu, Mère de cet enfant. Et dans la nuit de Bethléem, les anges dans le ciel chantent la gloire de Dieu à toute personne de bonne volonté qui désire le don de la paix. Oui, Marie, Jésus est le prince de la paix. Que nous puissions l'accueillir comme tu l'as accueilli en le donnant à l'humanité. Notre Père qui es aux cieux, que ton nom soit sanctifié, que ton règne vienne, que ta volonté soit faite sur la terre comme au ciel. Donne-nous aujourd'hui notre pain de ce jour. Pardonne-nous nos offenses comme nous pardonnons aussi à ceux qui nous ont offensés. Et ne nous laisse pas entrer en tentation, mais délivre-nous du mal. Amen. Je te salue, Marie, pleine de grâce. Le Seigneur est avec toi. Tu es bénie entre toutes les femmes, et Jésus, le fruit de tes entrailles, est béni. Sainte Marie, Mère de Dieu, prie pour nous, pécheurs, maintenant et à l'heure de notre mort. Amen. Je te salue, Marie, pleine de grâce. Le Seigneur est avec toi. Tu es bénie entre toutes les femmes, et Jésus, le fruit de tes entrailles, est béni. Sainte Marie, Mère de Dieu, prie pour nous pécheurs, maintenant et à l'heure de notre mort. Amen. Je te salue, Marie, pleine de grâce. Le Seigneur est avec toi. Tu es bénie entre toutes les femmes, et Jésus, le fruit de tes entrailles, est béni. Sainte Marie, Mère de Dieu, prie pour nous pécheurs, maintenant et à l'heure de notre mort. Amen. Je te salue, Marie, pleine de grâce. Le Seigneur est avec toi. Tu es bénie entre toutes les femmes, et Jésus, le fruit de tes entrailles, est béni. Sainte Marie, Mère de Dieu, prie pour nous, pécheurs, maintenant et à l'heure de notre mort. Amen. Je te salue, Marie, pleine de grâce. Le Seigneur est avec toi. Tu es bénie entre toutes les femmes, et Jésus, le fruit de tes entrailles, est béni. Sainte Marie, Mère de Dieu, prie pour nous, pécheurs, maintenant et à l'heure de notre mort. Amen. Je te salue, Marie, pleine de grâce. Le Seigneur est avec toi. Tu es bénie entre toutes les femmes, et Jésus, le fruit de tes entrailles, est béni. Sainte Marie, Mère de Dieu, prie pour nous, pécheurs, maintenant et à l'heure de notre mort. Amen. Je te salue, Marie, pleine de grâce. Le Seigneur est avec toi. Tu es bénie entre toutes les femmes, et Jésus, le fruit de tes entrailles, est béni. Sainte Marie, Mère de Dieu, prie pour nous, pécheurs, maintenant et à l'heure de notre mort. Amen. Je te salue, Marie, pleine de grâce. Le Seigneur est avec toi. Tu es bénie entre toutes les femmes, et Jésus, le fruit de tes entrailles, est béni. Sainte Marie, Mère de Dieu, prie pour nous pécheurs, maintenant et à l'heure de notre mort. Amen. Je te salue, Marie, pleine de grâce. Le Seigneur est avec toi. Tu es bénie entre toutes les femmes, et Jésus, le fruit de tes entrailles, est béni. Sainte Marie, Mère de Dieu, prie pour nous pécheurs, maintenant et à l'heure de notre mort. Amen. Je te salue, Marie, pleine de grâce. Le Seigneur est avec toi. Tu es bénie entre toutes les femmes, et Jésus, le fruit de tes entrailles, est béni. Sainte Marie, Mère de Dieu, prie pour nous, pécheurs, maintenant et à l'heure de notre mort. Amen. Gloire au Père, et au Fils, et au Saint-Esprit, au Dieu qui est, qui était et qui vient, pour les siècles des siècles. Amen. Quatrième mystère joyeux, la présentation de Jésus au temple. Marie et Joseph, vous partez à la rencontre du Dieu Tout-Puissant. Et l'Esprit-Saint vous permet de rencontrer Siméon, ce vieillard, qui attendait la consolation d'Israël. Et c'est en voyant le petit enfant que vous portez que sa prière s'anime. Il voit la lumière pour les nations et pour Israël.
Marie et Joseph. Fais que, à l'exemple de Jésus que vous portez, nous soyons nous aussi portés par votre prière en face de Dieu pour qu'il nous prenne, qu'il nous élève dans cette lumière de son Fils. Notre Père qui es aux cieux, que ton nom soit sanctifié, que ton règne vienne, que ta volonté soit faite sur la terre comme au ciel. Donne-nous aujourd'hui notre pain de ce jour. Pardonne-nous nos offenses, comme nous pardonnons aussi à ceux qui nous ont offensés. Et ne nous laisse pas entrer en tentation, mais délivre-nous du mal. Amen. Je te salue, Marie, pleine de grâce. Le Seigneur est avec toi. Tu es bénie entre toutes les femmes, et Jésus, le fruit de tes entrailles, est béni. Sainte Marie, Mère de Dieu, prie pour nous pécheurs, maintenant et à l'heure de notre mort. Amen. Je te salue, Marie, pleine de grâce. Le Seigneur est avec toi. Tu es bénie entre toutes les femmes, et Jésus, le fruit de tes entrailles, est béni. Sainte Marie, Mère de Dieu, prie pour nous pécheurs, maintenant et à l'heure de notre mort. Amen. Je te salue, Marie, pleine de grâce. Le Seigneur est avec toi. Tu es bénie entre toutes les femmes, et Jésus, le fruit de tes entrailles, est béni. Sainte Marie, Mère de Dieu, prie pour nous pécheurs, maintenant et à l'heure de notre mort. Amen. Je te salue, Marie, pleine de grâce. Le Seigneur est avec toi. Tu es bénie entre toutes les femmes, et Jésus, le fruit de tes entrailles, est béni. Sainte Marie, Mère de Dieu, prie pour nous pécheurs, maintenant et à l'heure de notre mort. Amen. Je te salue, Marie, pleine de grâce. Le Seigneur est avec toi. Tu es bénie entre toutes les femmes, et Jésus, le fruit de tes entrailles, est béni. Sainte Marie, Mère de Dieu, prie pour nous pécheurs, maintenant et à l'heure de notre mort. Amen. Je te salue, Marie, pleine de grâce. Le Seigneur est avec toi. Tu es bénie entre toutes les femmes, et Jésus, le fruit de tes entrailles, est béni. Sainte Marie, Mère de Dieu, prie pour nous pécheurs, maintenant et à l'heure de notre mort. Amen. Je te salue, Marie, pleine de grâce. Le Seigneur est avec toi. Tu es bénie entre toutes les femmes, et Jésus, le fruit de tes entrailles, est béni. Sainte Marie, Mère de Dieu, prie pour nous pécheurs, maintenant et à l'heure de notre mort. Amen. Je te salue, Marie, pleine de grâce. Le Seigneur est avec toi. Tu es bénie entre toutes les femmes, et Jésus, le fruit de tes entrailles, est béni. Sainte Marie, Mère de Dieu, prie pour nous pécheurs, maintenant et à l'heure de notre mort. Amen. Je te salue, Marie, pleine de grâce. Le Seigneur est avec toi. Tu es bénie entre toutes les femmes, et Jésus, le fruit de tes entrailles, est béni. Sainte Marie, Mère de Dieu, prie pour nous pécheurs, maintenant et à l'heure de notre mort. Amen. Je te salue, Marie, pleine de grâce. Le Seigneur est avec toi. Tu es bénie entre toutes les femmes, et Jésus, le fruit de tes entrailles, est béni. Sainte Marie, Mère de Dieu, prie pour nous pécheurs, maintenant et à l'heure de notre mort. Amen. Gloire au Père et au Fils et au Saint-Esprit, au Dieu qui est, qui était et qui vient, pour les siècles des siècles. Amen.

Cinquième mystère joyeux, Marie et Joseph trouvent Jésus au temple. 3 jours à le chercher, 3 jours d'angoisse, 3 jours d'incompréhension. De la part de Marie et de Joseph, Jésus les déroute. Jésus les déroute avec les paroles qu'il leur adresse. « Ne saviez-vous pas que je dois être au service de mon Père ?» Oui, Marie et Joseph, venez nous aider à réapprendre les chemins de Jésus lorsque nous semblons nous aussi déroutés par sa façon d'agir et de se présenter dans notre vie. Notre Père qui es aux cieux, que ton nom soit sanctifié, que ton règne vienne, que ta volonté soit faite, sur la terre comme au ciel. Donne-nous aujourd'hui notre pain de ce jour. Pardonne-nous nos offenses comme nous pardonnons aussi à ceux qui nous ont offensés. Et ne nous laisse pas entrer en tentation, mais délivre-nous du mal. Amen. Je te salue, Marie, pleine de grâce. Le Seigneur est avec toi. Tu es bénie entre toutes les femmes, et Jésus, le fruit de tes entrailles, est béni. Sainte Marie, Mère de Dieu, prie pour nous pécheurs, maintenant et à l'heure de notre mort. Amen. Je te salue, Marie, pleine de grâce. Le Seigneur est avec toi. Tu es bénie entre toutes les femmes, et Jésus, le fruit de tes entrailles, est béni. Sainte Marie, Mère de Dieu, prie pour nous pécheurs, maintenant et à l'heure de notre mort. Amen. Je te salue, Marie, pleine de grâce. Le Seigneur est avec toi. Tu es bénie entre toutes les femmes, et Jésus, le fruit de tes entrailles, est béni. Sainte Marie, Mère de Dieu, prie pour nous pécheurs, maintenant et à l'heure de notre mort. Amen. Je te salue, Marie, pleine de grâce. Le Seigneur est avec toi. Tu es bénie entre toutes les femmes, et Jésus, le fruit de tes entrailles, est béni. Sainte Marie, Mère de Dieu, prie pour nous pécheurs, maintenant et à l'heure de notre mort. Amen. Je te salue, Marie, pleine de grâce. Le Seigneur est avec toi. Tu es bénie entre toutes les femmes, et Jésus, le fruit de tes entrailles, est béni. Sainte Marie, Mère de Dieu, prie pour nous pécheurs, maintenant et à l'heure de notre mort. Amen. Je te salue, Marie, pleine de grâce. Le Seigneur est avec toi. Tu es bénie entre toutes les femmes, et Jésus, le fruit de tes entrailles, est béni. Sainte Marie, Mère de Dieu, prie pour nous pécheurs, maintenant et à l'heure de notre mort. Amen. Je te salue, Marie, pleine de grâce. Le Seigneur est avec toi. Tu es bénie entre toutes les femmes, et Jésus, le fruit de tes entrailles, est béni. Sainte Marie, Mère de Dieu, prie pour nous pécheurs, maintenant et à l'heure de notre mort. Amen. Je te salue, Marie, pleine de grâce. Le Seigneur est avec toi. Tu es bénie entre toutes les femmes, et Jésus, le fruit de tes entrailles, est béni. Sainte Marie, Mère de Dieu, prie pour nous pécheurs, maintenant et à l'heure de notre mort. Amen. Je te salue, Marie, pleine de grâce. Le Seigneur est avec toi. Tu es bénie entre toutes les femmes, et Jésus, le fruit de tes entrailles, est béni. Sainte Marie, Mère de Dieu, prie pour nous pécheurs, maintenant et à l'heure de notre mort. Amen. Je te salue, Marie, pleine de grâce. Le Seigneur est avec toi. Tu es bénie entre toutes les femmes, et Jésus, le fruit de tes entrailles, est béni. Sainte Marie, Mère de Dieu, prie pour nous pécheurs, maintenant et à l'heure de notre mort. Amen. Gloire au Père et au Fils et au Saint-Esprit, au Dieu qui est, qui était et qui vient, pour les siècles des siècles. Amen.

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Psaume 33. Louange de la justice divine. Je bénirai le Seigneur en tout temps, sa louange sans cesse en ma bouche. C'est en Dieu que mon âme se loue, qu'ils écoutent les humbles, qu'ils jubilent. Magnifiez avec moi le Seigneur, exaltons tous ensemble son nom. Je cherche le Seigneur, il me répond, et de toutes mes frayeurs, il me délivre. Qui regarde vers lui resplendira, et sur son visage point de honte. Un pauvre a crié, Dieu écoute, et de toutes ses angoisses il le sauve. Il campe, l'ange du Seigneur, autour de ses fidèles, il les dégage. Goûtez et voyez comme est bon le Seigneur, heureux qui s'abrite en lui. Craignez Dieu, vous les saints. Qui le craint ne manque de rien. Le riche est dénué, affamé. Qui cherche Dieu ne manque d'aucun bien. Venez, fils, écoutez-moi. La crainte du Seigneur, je vous l'enseigne. Où est l'homme qui désire la vie et prie de jour où voir le bonheur? Garde ta langue du mal, tes lèvres des paroles trompeuses. Renonce au mal, pratique le bien, recherche la paix et poursuis-la. Sur les méchants, la face du Seigneur pour ôter de la terre leur mémoire. Pour les justes, les yeux du Seigneur et pour leurs clameurs, ses oreilles. Ils crient, le Seigneur écoute, de toutes leurs angoisses il les délivre. Les cœurs brisés, le Seigneur est proche, il sauve les esprits abattus. Malheur sur malheur pour le juste, mais de tous le Seigneur le délivre. Le Seigneur garde tous ses os, pas un ne sera brisé. Le mal tuera l'impie, qui déteste le juste expira. Le Seigneur vient racheter ses serviteurs, qui s'abrite en lui n'expira point.

Psaume 34. Contre d'injustes persécuteurs. Accuse, Seigneur, ceux qui m'accusent. Attaque ceux qui m'attaquent. Prends une armure, un bouclier. Lève-toi pour me défendre. Parle et dis-moi, je suis ton salut. Pour moi, le Seigneur sera ma joie, et son salut mon allégresse. De tout mon être, je dirai, qui est comme toi, Seigneur, pour arracher un pauvre à plus fort que lui? Un pauvre, un malheureux, à qui le dépouille? Des témoins injustes se lèvent. Des inconnus m'interrogent. On me rend le mal pour le bien. Je suis un homme isolé. Quand ils étaient malades, je m'habillais d'un sac. Je m'épuisais à jeûner. Sans cesse revenait ma prière. Comme pour un frère, un ami, j'allais et venais. Comme en deuil de ma mère, j'étais sombre et prostré. Si je faiblis, on rit, on s'attroupe, des misérables s'attroupent contre moi, des gens inconnus qui déchirent à grands cris. Ils blasphèment, ils me couvrent de sarcasmes, grinçant des dents contre moi.

Psaume 35. Malice du méchant et bonté de Dieu. Oracle pour l'impie, le péché au fond de son cœur. Point de crainte de Dieu devant ses yeux. Il se voit d'un œil trop flatteur pour découvrir son tort. Dans sa bouche, fraude et méfait. C'est fini d'être un sage. En fait de bien, il rumine le méfait jusque sur sa couche. Il s'obstine dans la voie qui n'est pas bonne. La mauvaise, il n'en démord pas. Seigneur, dans les cieux ton amour, jusqu'au nu ta vérité. Ta justice, une montagne de Dieu. Tes jugements, le grand abîme. L'homme et le bétail, tu les secours. Seigneur, qu'il est précieux ton amour. Ainsi, mon Dieu, les fils des hommes, à l'ombre de tes ailes, ont un abri. Ils sont ivres de la graisse de ta maison. Au torrent de tes délices, tu les abreuves. En toi est la source de vie. Par ta lumière, nous voyons la lumière. Garde ton amour à ceux qui t'ont connu, ta justice à tous les cœurs droits. Que le pied des superbes ne m'écrase, que la main des impies ne me chasse. Voyez, ils sont tombés les malfaisants, abattus, sans pouvoir se relever.

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Chers amis, nous reprenons nos réflexions sur le thème qui est l'Esprit Saint. Nous arrivons aujourd'hui donc au sixième épisode et nous allons parler de la vie dans l'Esprit. Et saint Paul nous dit encore une autre belle page sur l'Esprit Saint dans la littérature paulinienne. C'est au deuxième livre aux Corinthiens, la deuxième lettre aux Corinthiens au chapitre 3. Voici ce que nous lisons. Aujourd'hui encore, quand les fils d'Israël lisent les livres de Moïse, un voile couvre leur cœur. Quand on se convertit au Seigneur, le voile est enlevé. Or, le Seigneur, c'est l'Esprit. Et là où l'Esprit du Seigneur est présent, là est la liberté. Et nous tous qui n'avons pas de voile sur le visage, nous reflétons la gloire du Seigneur et nous sommes transformés en son image avec une gloire de plus en plus grande par l'action du Seigneur qui est Esprit. Donc, Paul nous dit que nous sommes transformés de gloire en gloire par l'action de l'Esprit. C'est ça le but de notre vie chrétienne, de le laisser nous transformer par son action puissante, puisque nous avons dit avec saint Séraphin de Sarov que le but de la vie chrétienne, c'est l'acquisition du Saint-Esprit. Évidemment, cette transformation de gloire en gloire nous fait penser à la transfiguration de Jésus sur le mont Tabor et les disciples qui ont été pris dans la nuée. Cette transfiguration annonce la nôtre qui se produit de gloire en gloire, c'est-à-dire à chaque fois que nous prenons contact avec Dieu à travers les sacrements, à travers la prière personnelle, à travers tous les actes de piété, le Saint-Esprit nous transforme de gloire en gloire. Nous lisons dans l'Évangile de saint Jean, au chapitre 14, « Si quelqu'un m'aime, il gardera ma parole. Mon Père l'aimera, nous viendrons vers lui, et chez lui, nous nous ferons une demeure. » Donc voilà le miracle de notre nouvelle naissance qui nous est donnée par la grâce du baptême, on en parlera dans un épisode plus tard, c'est que Dieu vient habiter en nous. Il fait de nous son temple. Et en nous donnant le Saint-Esprit, nous dit le Père Gallo dans son magnifique livre « L'Esprit d'amour », Dieu nous donne son cœur, nous donne le centre le plus intime de son être. Cette intimité parfaitement achevée qu'est la Trinité, Père, Fils, dans un accord parfait d'amour qui est l'Esprit, c'est ce même Esprit qui nous habite. Ce n'est pas une personne différente. Comme dirait saint Basile dans son traité du Saint-Esprit, il se répand en nous, mais sans se vider, sans perdre de sa plénitude. Il est partout présent. Et pourtant, il habite nulle part au sens local du terme. Et donc, Dieu nous donne son cœur, si l'on peut dire. Et il ne se borne pas à résider chez nous, nous dit le Père Gallo, mais il nous transforme intérieurement. Donc, ce n'est pas une habitation qui nous laisserait indemne, si l'on peut dire. Mais il fait cette œuvre de la justification. C'est-à-dire qu'il nous purifie de nos péchés par la grâce du baptême et il nous divinise, il nous donne la foi, l'espérance et la charité qui nous connectent avec Dieu. Ainsi, nous pouvons de gloire en gloire être transformés et participer à cette sagesse de Dieu dont Paul nous avait dit qu'elle nous est communiquée justement par le don de l'Esprit. Ainsi, nous sommes nés de l'Esprit, c'est-à-dire que, comme dit encore Paul, nous sommes une création nouvelle. Non pas que je suis un individu différent du premier qui était pécheur et qui est maintenant justifié, mais il y a une expérience intérieure qui fait que la dynamique de mon être est changée et bouleversée. C'est ce qu'on appelle dans le renouveau charismatique l'expérience du baptême de l'Esprit-Saint ou l'effusion de l'Esprit-Saint. Je voudrais en parler en m'appuyant sur quelques pensées du père Cantalamessa, que ceux qui fréquentent le renouveau charismatique connaissent bien, où c'est un théologien
prestigieux, qui est le prédicateur de la maison pontificale. Voici ce qu'il dit dans une entrevue avec la revue Le Verbe. « J'avais appris tout ce que je vous ai dit jusqu'à présent sur le Saint-Esprit au cours de mes études de théologie. Ce qui m'a fait non seulement comprendre, mais vivre tout cela, c'est l'expérience de l'Esprit faite dans le renouveau charismatique et en particulier le baptême dans l'Esprit. Maintenant, je comprends ce que Jésus voulait dire quand, dans ses discours d'adieu, il a promis que le paraclet conduirait à toute la vérité sur lui, qu'il serait avocat, conseiller, et surtout qu'il prendrait ce qui lui appartient et nous le donnerait. Le plus beau don que m'a fait le Saint-Esprit, en plus de renouveler mon amour pour la parole de Dieu et la prière, a été de me faire comprendre ce que signifie avoir une relation personnelle avec le Christ comme mon Seigneur. » Ensuite, dans la même entrevue, quant à la Messa, raconte le témoignage d'un de ses amis qui est devenu fondateur d'une communauté en Allemagne. C'était lorsqu'il était jeune homme, il est allé à une assemblée de prière, il n'était pas vraiment motivé, mais à un moment donné, on a invité les gens à s'approcher de l'autel pour qu'on prie pour eux. Et voici ce qu'il raconte. « Plus pour échapper à l'ennui qu'autre chose, au moment de l'appel, je me dirige vers l'autel. Ce qui a suivi a divisé ma vie en deux parties pour toujours. Un jeune homme a posé sa main sur mon épaule et a dit quelques prières impromptues. J'ai dit « Amen » et je suis reparti. Je fais quelques pas et, chose étrange, tout est devenu différent. Pas de vision d'extase ou de voyage, juste une certitude absolue, une joie infinie et douce qui a fait disparaître pendant quelques heures tout le reste. C'est comme tomber amoureux, mais d'une manière infiniment plus profonde et plus calme. J'ai eu la certitude absolue d'avoir rencontré une personne, une beauté qui n'est pas de ce monde. Mon ami a eu la même expérience, nous nous sommes embrassés en murmurant. C'est donc ça, le Saint-Esprit. »

Moi-même, je peux témoigner de mon expérience de l'effusion de l'esprit à l'âge de 24 ans. Et je peux dire que ça a été aussi une expérience d'amour. J'ai ressenti cet amour du Christ. C'est comme si je voyais que au moment où j'allais me noyer dans un torrent, il avait sauté à l'eau pour venir me sauver. Que le prix que j'avais aux yeux de Dieu, c'est qu'il avait donné son propre fils en sacrifice pour moi. Et immédiatement, j'ai senti l'action guérissante de la présence du Saint-Esprit. J'ai commencé une guérison de la mémoire, de toutes ces blessures du passé qui m'enfermaient dans des échecs ou des impasses. Et cela a provoqué aussi une conversion. Quand je suis rentré chez moi, je ne pouvais plus vivre de la même manière. J'ai ressenti le besoin de demander pardon à des personnes, de donner des pardons à d'autres personnes, de vivre dans la chasteté, parce que je ressentais que mon corps était le temple du Saint-Esprit. Et peut-être plus que tout, j'ai ressenti un goût pour la prière. C'est comme si l'effusion de l'Esprit avait fait revivre un poumon qui avait cessé de respirer depuis longtemps. Et depuis ce jour-là, ou depuis ces années-là, il y a presque 40 ans maintenant, j'ai besoin de cette respiration surnaturelle. C'est l'oxygène de mes poumons. L'oxygène de mon âme, c'est le Saint-Esprit. Et celui-ci m'a fait prendre conscience de ce qu'est le vrai centre de mon être, parce que je vivais en périphérie de moi-même. Vous savez, on a comme des cercles concentriques dans notre être. On a d'abord les sens qui nous mettent en contact avec la réalité extérieure, ensuite notre intelligence, mais il y a un centre profond que la Bible appelle le cœur. Et je ne vivais plus dans mon cœur. Je vivais en banlieue de moi-même. Et voici que l'amour de Dieu m'a fait rentrer au centre-ville, si je peux dire. Là où j'ai rencontré Dieu, je me suis rencontré moi-même. Je me suis retrouvé moi-même. Saint Augustin, dans des proportions différentes, évidemment, c'est un grand saint, témoigne de cette expérience dans une page célèbre des Confessions. Voilà ce qu'il dit. Bien tard, je t'ai aimé, ô beauté si ancienne et si nouvelle. Bien tard, je t'ai aimé. Et voici que tu étais au-dedans et moi au-dehors. Et c'est là que je te cherchais, et sur la grâce de ces choses que tu as faites, pauvre disgracié, je me ruais. Tu étais avec moi et je n'étais pas avec toi. Elle me retenait loin de toi ces choses qui pourtant, si elles n'existaient pas en toi, n'existeraient pas. Tu as appelé, tu as crié, tu as brisé ma surdité. Tu as brillé, tu as resplendi, tu as dissipé ma cécité. Voilà, donc tu étais au-dedans de moi, mais moi, j'étais en dehors. Alors, la vie dans l'esprit, comment vivre cette vie dans l'esprit? Eh bien, Jésus lui-même est le maître de la vie dans l'esprit, le maître de la prière. L'Évangile nous dit qu'il s'en alla ou il s'en allait dans la montagne pour prier et il passait la nuit à prier Dieu. Et ses disciples lui demandent, « Seigneur, apprends-nous à prier comme les disciples de Jean-Baptiste l'ont appris de leur maître. » Alors Jésus ne leur donne pas une technique, et même s'il leur apprend le Notre Père, il ne nous donne pas non plus des formules. Il veut nous communiquer un esprit filial. Et il dit dans l'Évangile de Saint Matthieu, au chapitre 6, verset 6, quand tu pries, retire-toi dans ta chambre, referme sur toi la porte et prie ton Père qui est là dans le secret. Donc, quitte la périphérie de l'être, va vers le centre de toi-même. C'est là que Dieu t'attend, ou plutôt c'est là que Dieu te conduit. Car sans l'Esprit Saint, nous ne pouvons pas habiter le centre de nous-mêmes. Saint Paul nous dit dans l'Épître aux Romains au chapitre 8, « Nous ne savons pas prier comme il faut, mais l'Esprit Saint vient à notre secours. » Donc c'est lui qui est le premier acteur de la prière. Et dans l'Évangile de Saint Luc, Jésus nous dit,
Si vous qui êtes mauvais, vous savez donner de bonnes choses à vos enfants, combien plus votre Père Céleste vous donnera l'Esprit Saint si vous le lui demandez. C'est comme si Jésus nous disait, mais la meilleure prière que vous pouvez faire, c'est de demander l'Esprit. Parce que Jésus, dans sa gloire, devant le Père, ne fait que cela, nous communiquer cet esprit filial, afin que nous devenions des adorateurs en esprit et en vérité, et que nous puissions nous laisser conduire par l'Esprit, comme dira Paul. Ceux-là qui se laissent conduire par l'Esprit, ceux-là sont fils de Dieu. Je suis frappé de voir combien de chrétiens qui ont une vie de piété, qui vont à la messe ou qui disent le chapelet, n'ont pas forcément une vie spirituelle, c'est-à-dire une vie d'intimité avec Dieu, une relation personnelle qu'ils cultivent sans cesse. Sainte Thérèse d'Avila nous donne une admirable définition de cette vie d'intimité, de cette vie de prière, dans sa définition de l'oraison. Elle dit « C'est un commerce intime d'amitié où l'on s'entretient souvent seul à seul avec ce Dieu dont on se sait aimé. » Donc, un commerce intime d'amitié. Alors, vous savez que l'intimité, ça s'acquiert avec le temps, avec une fréquentation assidue d'une personne. Et d'ailleurs, elle le dit, on s'entretient souvent seul à seul, car l'intimité demande cette solitude, Sainte Thérèse l'Enfant Jésus le dit dans un de ses poèmes, aux amoureux, aux amants, il faut la solitude. Avec ce Dieu dont on se sait aimé, car comme nous dit Saint Jean, c'est Dieu qui nous a aimés le premier et qui a envoyé son Fils afin que nous vivions par lui. Le pape François, dans son exhortation sur la sainteté, Gaudete et Exultate, insiste beaucoup sur cette dimension de la prière comme le cœur de la vie du chrétien. Voici ce qu'il dit au numéro 151. Pour tout disciple, il est indispensable d'être avec le Maître, de l'écouter, d'apprendre de lui, d'apprendre toujours. Si nous n'écoutons pas, toutes nos paroles ne sont que du bruit qui ne sert à rien. J'ose donc te demander, y a-t-il des moments où tu te mets en sa présence en silence, où tu restes avec lui sans hâte et tu te laisses regarder par lui? Est-ce que tu laisses son feu embraser ton cœur? Donc, cette vie de l'esprit, elle vient transformer notre existence. Elle n'est pas seulement une vie de piété où je me retire, certes, dans une intimité avec Dieu, mais cela ne changerait pas ma vie. Non. Cela va transformer ma vie au quotidien. Saint Paul le dit, marcher sous la conduite de l'Esprit Saint, puisque l'Esprit est notre vie, que l'Esprit aussi nous fasse agir.

Toujours dans ce chapitre 5 de l'Épître aux Galates, Paul nous parle d'un thème très important, les fruits de l'esprit. Vous connaissez le fruit de l'esprit, charité, joie, longanimité, patience, confiance dans les autres, etc. Donc, cette vie spirituelle va donner des fruits, mais ce n'est pas seulement la prière. C'est comme si on s'asseyait devant ces sacrements, on attendait que des fruits mûrissent. Le fruit apparaît sur un arbre grâce à tout un écosystème. Il y a ses racines, ses branches, il y a le soleil, l'air, il faut la pluie, il faut de l'eau, etc. Et de même, nous, pour trouver, pour goûter les fruits de l'esprit dans notre vie, pour peut-être les donner à manger autour de nous, eh bien, nous avons besoin de cet écosystème qui, au fond, est la vie de l'Église. Il y a, oui, ma vie personnelle, ma vie de prière, mais il y a aussi la vie sacramentelle, la vie liturgique, mais aussi la vie de service. Car l'Esprit Saint nous pousse à nous aimer les uns les autres. Paul le dit encore dans Galates, ne vous laissez pas conduire par les inclinations charnelles, mais par la charité, mettez-vous au service les uns des autres. Cet écosystème inclut aussi toutes les épreuves que nous allons vivre, les mortifications, les purifications. Tout cela favorise les fruits de l'esprit. Mais si on entre dans cette vie d'oraison, cette vie d'intimité, retire-toi dans ta chambre, referme sur toi la porte, prie ton Père. Si nous nous entretenons seul à seul d'une manière régulière dans cette intimité d'amitié, eh bien, nous allons goûter ces fruits rapidement. Je me rappelle, j'étais très marqué par l'enseignement d'une jeune femme mariée, mère de famille, professionnelle, qui disait, ben voilà, je prends toujours un temps de prière avant d'aller au travail, c'est 20 minutes peut-être. Mais elle dit, je vois que ça change mon quotidien. Je suis plus patiente, plus douce. J'ai des bonnes idées au bon moment. Voilà, l'esprit souffle dans sa vie et elle goûte ses fruits de l'esprit. Jésus aussi nous avait averti dans son évangile, dans l'évangile de Saint Jean au chapitre 15, « Demeurez en moi comme je demeure en vous. Je suis la vigne, vous les sarments. De même que le sarment ne peut de lui-même porter du fruit s'il ne demeure sur la vigne, de même si vous ne demeurez pas en moi, car hors de moi, vous ne pouvez rien faire. Mais, dit-il, c'est la gloire de mon Père que vous portiez beaucoup de fruits. » Voilà, frères et sœurs, donc cette vie dans l'esprit, cette transformation de gloire en gloire par le Seigneur, qui est le premier acteur de notre vie spirituelle, bien se réalise dans ce grand écosystème qui est l'Église, dans cette vie d'intimité, mais c'est aussi cette vie de louange, de gloire, où nous demeurons avec le Christ, et le Christ demeure en nous et nous fait donner les fruits de l'esprit. Aujourd'hui, donc, nous allons aborder le don de piété filiale. Donc, c'est le sixième don du Saint-Esprit. Je vous rappelle que les dons du Saint-Esprit, ce ne sont pas des esprits, cet esprit, mais simplement des manières dont l'Esprit-Saint agit dans notre vie afin que nous vivions dans une docilité toujours plus grande à l'Esprit-Saint et que nous fassions la volonté de Dieu dans tous les détails de notre vie. Aujourd'hui, nous parlons donc du don de piété, qu'on appelle aussi don de piété filiale. La piété est une vertu un peu oubliée aujourd'hui, mais qui était très importante dans le monde antique. Un jour, j'étais dans une école primaire catholique américaine et la journée commençait en chantant l'hymne national devant le drapeau. Ensuite, on faisait une prière à Dieu et puis on passait devant un grand tableau où étaient affichés les héros de la Deuxième Guerre mondiale. Et je me suis dit, ça, c'est la vertu de piété. C'est-à-dire qu'on reconnaît qu'on a reçu la vie de Dieu, qu'on a reçu la richesse, le bien commun d'un pays et que d'autres avant nous se sont sacrifiés pour que nous ayons cette qualité de la vie. C'est tellement en contraste avec la mentalité actuelle, par exemple, de l'enfant roi, qui est le centre de l'univers, comme si le monde avait commencé avec lui. Mais le don de piété en spiritualité, eh bien, a un contour assez différent. Paul y fait allusion, toujours dans l'Épître aux Romains, au chapitre 8. Voici ce qu'il dit.
Tous ceux qui se laissent conduire par l'Esprit de Dieu, ceux-là sont fils de Dieu. Vous n'avez pas reçu un esprit qui fait de vous des esclaves et vous ramène à la peur. Mais vous avez reçu un esprit qui fait de vous des fils. Et c'est en lui que nous crions « Abba », c'est-à-dire « Père ». Et saint Jean nous dit dans sa première lettre au chapitre 4, « Il n'y a pas de crainte dans l'amour. L'amour parfait bannit la crainte, car la crainte implique un châtiment, et celui qui reste dans la crainte n'a pas atteint la perfection de l'amour. » Ce don de piété filiale vient comme équilibrer le don de crainte. Vous rappelez que le don de crainte, c'est cette espèce de respect profond, ou peut-être même, on le voit dans la Bible, une terreur qu'on peut ressentir devant la grandeur, la puissance de Dieu, un tremblement devant sa transcendance, une conscience de notre dépendance dans l'être à son égard. Mais le don de piété filiale, lui, au contraire, nous donne une confiance, c'est-à-dire un élan spontané et simple, parce que nous savons que Dieu est Père. En découvrant sa paternité, on peut avoir une affection filiale envers lui, une confiance à toute épreuve, une spontanéité sans calcul, un élan franc vers Dieu. Alors ces deux dons sont importants pour notre équilibre chrétien parce que nous avons un Dieu qui s'est incarné. Donc Jésus est à la fois le tout autre et il est notre frère en humanité. Donc il faut tenir les deux et on voit qu'il y a toujours une tension dans la vie chrétienne ou même dans la vie de l'Église ou dans certaines sensibilités liturgiques, par exemple, on va beaucoup exalter cet aspect du sacré, cet aspect de Dieu au-delà de tout. Et dans d'autres, on va vouloir mettre plutôt en valeur justement cette proximité de Dieu, cette simplicité. Mais il y a une figure tout à fait extraordinaire qui illustre tellement bien ce don de piété filiale, c'est Sainte Thérèse de l'Enfant Jésus. Elle avait pris conscience que sa faiblesse attirait la miséricorde de Dieu, que sa petitesse attirait la grandeur de Dieu. Et elle a été comme un remède à une époque où on exaltait peut-être trop le don de crainte. Il y avait des religieuses, des sœurs carmélites ou dans d'autres couvents, d'autres congrégations qui faisaient des holocaustes à la justice de Dieu, qui demandaient comme si la foudre tombe sur eux pour qu'ils prennent sur elles la colère de Dieu. Alors Thérèse l'Enfant Jésus, elle a dit non, moi je vais m'offrir en holocauste à la miséricorde de Dieu. Elle a écrit cet acte d'offrande à la miséricorde de Dieu, qui est un petit chef-d'œuvre, j'en vous en lis un extrait. « Afin de vivre dans un acte de parfait amour, je m'offre comme victime d'holocauste à votre amour miséricordieux, vous suppliant de me consumer sans cesse, laissant déborder en mon âme les flots de tendresse infinie qui sont renfermés en vous et qu'ainsi je devienne martyr de votre amour, ô mon Dieu. » Je veux, ô mon bien-aimé, à chaque battement de mon cœur, vous renouveler cette offrande un nombre infini de fois, jusqu'à ce que les ombres s'étant évanouies, je puisse vous redire mon amour dans un face-à-face éternel. Et vous avez cette formule, donc, que l'on entend, je veux, ô mon bien-aimé. Mais en fait, c'est une formule nuptiale. Elle regarde Jésus comme son époux. Et ça, c'est vraiment l'achèvement du don de piété filiale. C'est-à-dire qu'il va jusqu'à la nuptialité. Mon bien-aimé est à moi et moi, je suis à lui, dit le Cantique des Cantiques. Dans le prophète Osée, nous lisons aussi au chapitre 2, verset 21. Je ferai de toi mon épouse pour toujours. Je ferai de toi mon épouse dans la justice et le droit, dans la fidélité à la tendresse. Je ferai de toi mon épouse dans la loyauté et tu connaîtras le Seigneur.

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En ce jour férié, notez qu'il n'y a pas de bulletin de nouvelles à notre antenne aujourd'hui. Le prochain rendez-vous pour les nouvelles, demain. Nous vous souhaitons une belle journée.

Évangile de Jésus-Christ selon saint Jean, chapitre 16, versets 29 à 33. À l'heure où Jésus passait de ce monde à son Père, il parlait à ses disciples. Ceux-ci lui disent alors, « Voici que tu parles ouvertement, sans employer de parabole. Maintenant nous savons que tu sais toutes choses et qu'il n'y a pas besoin de t'interroger. Voilà pourquoi nous croyons que tu es venu de Dieu. » Jésus leur répondit, « C'est maintenant que vous croyez. L'heure vient, et même elle est venue, où vous serez dispersés chacun de son côté, et vous allez me laisser seul. Pourtant je ne suis pas seul, puisque le Père est avec moi. Je vous ai dit tout cela pour que vous trouviez en moi la paix. Dans le monde vous trouverez la détresse, mais ayez confiance, moi, je suis vainqueur du monde. » Depuis quelques jours, la liturgie nous présente une lecture continue du très long discours d'adieu adressé par Jésus à ses disciples la veille de sa mort. Dans l'évangile de Jean, ça couvre pas moins de 4,5 chapitres. Dans l'extrait que je viens de lire, une chose me frappe plus particulièrement. Jésus prévoit, non sans une certaine angoisse, qu'il va vivre dans les heures qui suivent une terrible solitude. Judas vient de partir pour accomplir son sombre projet. Avez-vous remarqué dans la lecture, Jésus dit aux 11 apôtres qui restent, « Vous serez dispersés chacun de son côté, et vous allez me laisser seul. » Une heure ou deux plus tard, dans la noirceur du jardin des Oliviers, Jésus va emmener Pierre, Jacques et Jean, et il va leur demander de rester proches pendant que lui prie et suinte le sang. Mais eux, ils s'endorment, inconscients, pas capables de veiller. Peu après, quand les soldats viennent arrêter Jésus, ses compagnons proches vont tous détaler comme des lièvres. Plus tard, dans la cour du grand prêtre, Pierre va le renier. Enfin, sur la croix, Jésus vit le comble de la solitude. Il reprend à son compte le vieux psaume où le peuple israélite se sentait seul, comme si le ciel était devenu muet, impuissant. « mon Dieu, pourquoi m'as-tu abandonné ?» Oui, notre Dieu a vécu la solitude. Notre Dieu a tenu à vivre une terrible solitude. Solitude de trahison, solitude d'inconscience, solitude d'abandon. Or, encore dans notre monde, combien de gens sont accablés par une terrible solitude ? Je connais des tas de jeunes branchés sur Internet 24 heures sur 24 pour camoufler leur absence de relations vraies. Des conjoints que l'amour de leur vie a planté là pour courir ailleurs, comme si l'herbe était plus verte chez le voisin. Des malades à l'hôpital ou dans des logements insalubres que plus personne ne visite, et dont la solitude n'a pour tout remède que la présence d'un chien capricieux ou d'un chat indépendant. Je pense aussi évidemment à ces nombreux vieillards qui, en perdant progressivement l'usage de leurs jambes, de leurs sens et de leur mémoire, perdent du même coup les relations humaines qui les faisaient vivre. Jésus dit la veille de sa mort, « Vous serez dispersés chacun de son côté, et vous me laisserez seul. Pourtant je ne suis pas seul, puisque le Père est avec moi. » Vous qui m'écoutez et qui vous sentez seul, dites-vous bien que Dieu est l'unique remède efficace contre la solitude. Sans Dieu dans sa vie, la personne la plus sociable et apparemment la plus entourée d'amis vit, sans le savoir, la plus terrible solitude, je dirais même la seule solitude qui soit terrible.

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Bonjour mesdames et messieurs. J'aimerais vous parler aujourd'hui de Saint Annibal Marie di Francia. Annibal est né à Messine, en Sicile, le 5 juillet 1851, de la noble Anna Toscano et du chevalier Francesco, marquis de Santa Catarina, vice-consul pontifical et capitaine honoraire de la marine. Troisième de quatre enfants, Annibal devint orphelin à l'âge de 15 mois en raison de la mort prématurée de son père. Cette expérience amère imprégna son âme d'une tendresse particulière et d'un amour spécial envers les orphelins qui caractérisèrent sa vie et son système éducatif. Il développa un grand amour pour l'Eucharistie au point de recevoir l'autorisation exceptionnelle pour son époque de pouvoir s'approcher de la Sainte Communion chaque jour. Très jeune, devant le Saint-Sacrement exposé solennellement, il eut ce que l'on peut qualifier d'intelligence du rogat, c'est-à-dire qu'il découvrit la nécessité de la prière pour les vocations qu'il trouva exprimée par la suite dans le verset de l'Évangile « La moisson est abondante, mais les ouvriers peu nombreux. Priez donc le maître de la moisson d'envoyer des ouvriers à sa moisson. » Ces mots de l'Évangile constituèrent l'intuition fondamentale à laquelle il consacra toute son existence. Vif d'esprit et possédant de remarquables capacités littéraires, il répondit généreusement à l'appel du Seigneur dès qu'il l'entendit, adaptant ses talents à son ministère. Une fois ses études achevées, il fut ordonné prêtre le 16 mars 1878. Quelques mois auparavant, une rencontre providentielle avec un mendiant presque aveugle le mit au contact de la triste réalité sociale et morale du quartier périphérique du plus pauvre de Messine, nommé Case Avioni. Cela lui ouvrit la voie de l'amour infini des pauvres et des orphelins qui deviendra une caractéristique fondamentale de sa vie. Avec l'accord de son évêque, il alla vivre dans ce ghetto et employa toutes ses forces à la rédemption de ces malheureux qu'il considérait, selon l'image évangélique, comme des brebis sans berger. Cette expérience fut marquée par de fortes incompréhensions, difficultés et hostilités en tout genre qu'il surmonta avec une grande foi, voyant dans les humbles et les marginaux Jésus-Christ lui-même. Il mit alors en œuvre ce qu'il appelait l'esprit de double charité, l'évangélisation et le secours des pauvres. En 1882, il ouvrit ses premiers orphelinats appelés Antoniani, car il les plaça sous la protection de saint Antoine de Padoue. Son souci ne fut pas seulement de procurer du pain et du travail, mais surtout une éducation complète de la personne sous l'aspect moral et religieux, en offrant à ses hôtes un véritable climat de famille, favorisant un processus de formation capable de leur faire découvrir et suivre le projet de Dieu. Dans un esprit missionnaire, il aurait voulu accueillir les orphelins et les pauvres du monde entier. Mais comment faire ? Le mot « rogate » lui ouvrait cette possibilité. Annibal avait eu l'intuition que le rogate n'était pas une simple recommandation du Seigneur, mais un commandement explicite et un remède infaillible. Raison pour laquelle son charisme doit être perçu comme le principe animateur d'une fondation providentielle dans l'Église. Un autre aspect important à relever est qu'il anticipe le temps dans sa façon de considérer les vocations, notamment celles des laïcs engagés, parents, enseignants et même bons gouvernants, pour réaliser dans l'Église et dans le monde ses idéaux apostoliques, il fonda deux nouvelles familles religieuses. En 1887, la Congrégation des Filles du Divin Zèle, et 10 ans plus tard, la congrégation des rogationnistes. Il voulut que les membres de ces deux instituts, approuvés canoniquement le 6 août 1926, s'engagent à vivre le rogat grâce à un quatrième vœu. Pour diffuser la prière pour les vocations, il lança de nombreuses initiatives et entretint des contacts épistolaires et personnels avec les souverains pontifes de son temps. Il institua la Sainte Alliance pour le clergé et la pieuse union de la rogation évangélique pour tous les fidèles.
il fonda un périodique au titre significatif « Dieu et le prochain » pour inciter les fidèles à vivre les mêmes idéaux. « C'est toute l'Église, écrit-il, qui officiellement doit prier à cette fin, car la mission de la prière pour obtenir les bons ouvriers est telle qu'elle doit intéresser vivement chaque fidèle, chaque chrétien qui a à cœur le bien de toutes les âmes, mais de façon particulière les évêques, les pasteurs du troupeau mystique auxquels sont confiées les âmes et qui sont les apôtres vivants de Jésus-Christ. » La Journée mondiale de prière pour les vocations, instituée par Paul VI en 1964 et célébrée chaque année, peut être considérée comme la réponse de l'Église à cette intuition. Il nourrit un grand amour pour le sacerdoce, convaincu que le salut de l'humanité ne peut advenir que grâce à l'œuvre de prêtres saints et nombreux. Il s'engagea fortement dans la formation spirituelle des séminaristes que l'archevêque de Messine confia à ses soins. Il répétait souvent que sans une solide formation spirituelle, sans la prière, tous les efforts des évêques et des recteurs de séminaires se réduisent généralement à une culture artificielle des prêtres. Il fut lui-même le premier, un bon ouvrier de l'Évangile et un prêtre selon le cœur de Dieu. Sa charité, qualifiée de sans calcul et sans limite, se manifesta avec des accents particuliers, notamment envers les prêtres en difficulté et envers les moniales. Durant son existence terrestre, une renommée de sainteté, claire et authentique, l'accompagnait déjà, à tous les niveaux, si bien que lorsqu'il s'éteignit à Messine le 1er juin 1927, réconforté par la présence de la très sainte Vierge Marie qu'il avait tant aimée durant son existence terrestre, les gens disaient « Allons voir le saint qui dort ». Ses funérailles furent une véritable apothéose que les journaux de l'époque rapportèrent tous avec des articles et des photos. Sollicitées, les autorités accordèrent la permission de l'enterrer dans l'église de la Rogation évangélique qu'il avait lui-même voulu et qui est précisément dédiée au divin commandement « Priez le maître de la moisson d'envoyer des ouvriers à sa moisson ». Les congrégations religieuses dérogationnistes et les filles du divin zèle fondées par le père Annibal, aujourd'hui présentes sur les 5 continents, sont engagées, selon les idéaux du fondateur, dans la diffusion de la prière pour les vocations, par le biais de centres vocationnels et éditoriaux, et par la gestion d'instituts d'éducation et d'assistance en faveur des enfants et des jeunes nécessiteux et malentendants, de centres nutritionnels et de santé, de maisons de retraite et pour filles-mères, d'écoles, de centres de formation professionnelle. Le 7 octobre 1990, le pape Jean-Paul II a proclamé bienheureux le père Annibal di Francia. Le lendemain, il l'a qualifié d'authentique pionnier et maître zélé de la pastorale moderne des vocations. Annibal Marie di Francia fut canonisé le 16 mai 2004, par Jean-Paul II.

Et voici quelques prières. La première est une prière de Saint Annibal à Notre-Dame pour les vocations. Ô très sainte Vierge, tu as gardé dans ton cœur immaculé le commandement divin de Jésus. Priez donc le maître de la moisson d'envoyer des ouvriers à sa moisson. Et tu as suscité toutes les vocations sacerdotales et apostoliques qui ont fleuri dans l'Église à tout temps. Nous te demandons cet esprit de prière et de nous faire parvenir nos supplications que nous offrons au Seigneur de la moisson, afin qu'il envoie au monde une multitude d'ouvriers saints, pour sa plus grande gloire et pour le salut des âmes. Amen. Seigneur, dans ton amour pour ton peuple, tu as voulu le guider par des pasteurs et nous te rendons grâce pour ceux que tu nous donnes. Que ton esprit suscite aujourd'hui dans l'Église les prêtres dont le monde a besoin pour annoncer l'Évangile du Christ, pour célébrer les mystères du salut et pour rassembler ton peuple dans l'unité de ton amour. Fais lever parmi nous des hommes qui, en réponse à ton appel, choisiront de vivre pour toi en servant leurs frères. Comme Saint Jean-Marie Vianney, qu'ils soient passionnément dévoués à leur ministère. Maître de la moisson, donne aussi à chacun d'entre nous d'accueillir généreusement ta volonté. Amen. Vierge Marie, Mère du Christ prêtre, Mère des prêtres du monde entier, tu aimes tout particulièrement les prêtres parce qu'ils sont les images vivantes de ton Fils unique. Tu as aidé Jésus par toute ta vie terrestre et tu l'aides encore dans le ciel. Nous t'en supplions, prie pour les prêtres. Prie le Père des cieux pour qu'il envoie des ouvriers à sa moisson. Prie pour que nous ayons toujours des prêtres qui nous donnent les sacrements, nous expliquent l'Évangile du Christ et nous enseignent à devenir de vrais enfants de Dieu. Vierge Marie, demande toi-même à Dieu le Père les prêtres dont nous avons tant besoin. Et puisque ton cœur a tout pouvoir sur lui, obtiens-nous, ô Marie, des prêtres qui soient des saints. Amen. Et voici le moment de la chanson choisie de la semaine. Elle est intitulée « À mon secours » et on va entendre Charles Dubé.

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1: Voici que prend fin cette édition. Merci à Berthold Bernier pour le choix musical et la réalisation technique de cette émission. Et merci à vous pour votre écoute. Sur ce, portez-vous bien. À bientôt.
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Nous vous proposons à l'instant Musique et Monde qui nous fait découvrir l'ouvrage intitulé « Confession d'une religieuse » de Sœur Emmanuelle. 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

j'ai retrouvé à plusieurs reprises cette nostalgie de la pauvreté primitive. Un franciscain, qui avait occupé des postes importants dans son ordre, me disait, une ombre au visage, « Comment reprendre le dépouillement de la cabane de Saint-François ? Regarde-toi toi-même, Emmanuel. Ta sœur, Marie-Lou, ne te dit-elle pas en riant « Ah, toi, la pauvre, tu voyages d'avion en avion !» Il est vrai qu'Air France m'offre des billets gratuits, mais je prends tout de même le moyen de locomotion le plus cher parce qu'il se trouve être le plus rapide. On peut se soumettre au mode de vie de son siècle, du moment qu'on reste pauvre en

contact avec les milieux défavorisés de Paris. Chaque semaine, il passe plusieurs heures au service des plus pauvres, malades, personnes âgées, handicapés et SDF. Ce serait à considérer de les envoyer dans un bidonville. Pouvez-vous me le décrire ? Je le sentais prêt à accepter de nouvelles suggestions. Il m'a invité à parler à Notre-Dame de Paris, à la fin de la messe solennelle qu'il célèbre le dimanche soir. Il m'a fraternellement embrassé en me remerciant au retour à la sacristie. Je n'y ai pas trouvé de vieux oripeaux, mais un homme à l'esprit jeune, ouvert aux problèmes de notre temps. À Rome, je suis passé par un terrible bouillonnement de révolte. J'aurais mieux fait de ne pas me laisser entraîner au musée du Vatican. Or, argent, pierres précieuses, cadeaux royaux d'une incroyable valeur accumulés à travers les siècles. Étais-je devant des souvenirs d'art sacré ou dans une caverne d'Ali Baba? J'interpelle un vénérable ecclésiastique. Le pape pourrait en aider des nations pauvres en vendant ce pactole inutile. Le pape n'en a pas le droit, ma sœur. Mitterrand est-il propriétaire des trésors du Louvre? Ma foi, je ne trouve rien à répondre. La critique est aisée, mais l'art est difficile. Si j'étais papesse, avec le tangage et le roulis que je ferais surgir, est-il sûr que l'Église avancerait en paix vers le port? Bien sûr, je ne suis pas toujours de l'avis de Jean-Paul II. Mais quelle force morale il détient tout de même quand il se dresse seul contre tous. Il faut l'entendre défendre les droits sacrés de la famille. Il lutte pour la morale. Et la morale, pour moi, c'est la justice. Je pense que, de son pontificat, on retiendra en particulier les documents si nombreux et si forts sur le développement, la justice sociale, le droit des opprimés et le respect sacré de la vie. Les médias n'en ont presque pas donné écho, préférant mettre en exergue des points mineurs controversés. Et quand on le voit, concentré dans la prière en sa petite chapelle privée, on a l'impression que cet homme porte le poids du monde. Depuis cette vision, un matin avant sa messe, je prie davantage avec et pour lui. Je l'apprécie surtout quand il va embrasser dans sa prison Ali, l'homme qui voulut l'assassiner. Ou quand, apprenant qu'un prêtre défroqué rôde en clochard près de la basilique Saint-Pierre, il le fait chercher, se met à genoux et se confesse à lui. Bravo ! Décidément, Jean-Paul II, c'est mon pape, je l'aime. Livre 3, Confession. Première partie, les chemins de la conversion. Il est enfin un dernier point que je veux évoquer. On entend parfois dire que les hommes d'Église ne valent rien, sauf l'abbé Pierre, Mère Teresa et Sœur Emmanuel. Ces propos sont débiles autant que contraires à la simple réalité. Moi aussi, il y a quelques années, je m'arrêtais à trois figures en critiquant les autres. Il y avait le père Damien, mort chez les lépreux, enfin un authentique missionnaire. Que font les autres? Petite sœur Madeleine de Jésus arrivant en roulotte à Istanbul. Quelle religieuse! Qui circule comme elle en roulotte? Et enfin, Don Helder Camara, au Brésil, délaissant son magnifique palais épiscopal pour s'installer à la sacristie de son église. Un vrai évêque, celui-là. Si tous l'imitaient. Pour ma part, j'ai eu la chance et la malchance d'être médiatisé. La chance, oui, de tomber sur quelques gens de cœur travaillant dans les médias. Leurs interviews ont suscité des milliers et milliers d'amis qui continuent à sauver des milliers et milliers d'enfants. Mais malchance aussi, car il y a une imposture là-dedans. Je suis mise en relief comme si mon action était unique au monde, alors que celle plus humble, plus modeste de tant de gens est laissée au rancard. Un seul exemple. Qui a parlé de sœur Albertina qui a passé sa vie, en même temps que moi, dans les plus pauvres favelas du Brésil, et qui est morte dans l'accablement? Elle n'avait pas eu les moyens de sortir les enfants de la prostitution.

Au Soudan, j'ai côtoyé un foisonnant clergé noir. Il anime et aide à survivre une quantité de chrétiens doués d'un courage peu ordinaire. Certains ont déjà été torturés. Les autres cèdent mutuellement et prient pour ne pas faiblir dans leur foi menacée. Les évêques luttent de toutes leurs forces pour maintenir des écoles, des centres médico-sociaux. Ils tiennent bon, sont parfois emprisonnés, mais ne renoncent pas. Qui parle d'eux? Qui parle de tous ces acteurs anonymes, en Europe et à travers le monde, qui rayonnent d'une foi vivante, agissante? Dans le calme de la prière, je vois parfois ressurgir dans ma mémoire cette foule ardente de chrétiens dont j'ai respiré le souffle d'amour. Depuis que j'ai vu l'église à l'œuvre du Soudan aux Philippines, la petite vieille de Balzac trônant dans une poussiéreuse sacristie a, petit à petit, revêtu sous mes yeux une étonnante fraîcheur. Elle m'apparaît comme le décrit la Bible. Maîtresse-femme, elle fait le bonheur et non le malheur tous les jours de la vie. Elle étend les mains vers le pauvre, elle tend les bras aux malheureux. Force et dignité forment son vêtement. Elle rit au jour à venir. Elle est semeuse d'espérance. L'Église est certes terrestre, constituée de terriens, pétrie du limon de la terre. Il est facile de trouver ceux qui, depuis 20 siècles, ont multiplié les erreurs et les fautes. C'est sa misère. Mais elle est habitée par l'amour du Christ. Depuis 20 siècles, il anime des hommes et des femmes qui, malgré leurs faiblesses, se sont consacrés corps et âme au service de leurs frères et sœurs. C'est là sa grandeur. J'en suis témoin. On trouve en dehors de l'Église un grand souffle humanitaire, mais quelle que soit sa force, il ne possède pas l'universalité de l'œuvre de l'Église. Depuis mon enfance, elle est pour moi une mère qui, grâce à ses représentants, m'a nourri de cet idéal de justice et d'amour qui m'a ensuite propulsé vers la misère du monde. Foi en l'homme, foi en Dieu. J'ai rendu témoignage que, dans les lieux où d'aucuns assassinent froidement, d'autres se sacrifient pour leurs frères. J'ai décrit ces héros inconnus à eux-mêmes et au monde, habités par une foi invincible en l'homme et un amour acharné. Cette symbiose foi-amour possède le dynamisme de résurrection le plus puissant de la planète. Être merveilleux, auquel aucun humain, si avili soit-il, ne répugne. Je vous salue en terminant cet ouvrage. Vous m'avez dévoilé un mystère. Tombé même au plus bas de la bestialité, l'homme reste une image sacrée. Il n'est jamais une bête qu'on puisse repousser du pied, mais une personne. Vous avez découvert et respecté l'étincelle divine qui couve au milieu des cendres. Là où la haine et la soif de domination amoncellent les cadavres, là où le vrombissement des bombes affole les vivants, vous apparaissez, silencieux, impavide. Agent de vie, vous sautez par-dessus les charniers pour arracher au carnage ceux qu'un souffle anime encore. Vous êtes vous-même, d'une manière que j'ose dire spectaculaire, l'incarnation visible de la page de la Bible, Dieu crée à l'homme à son image. Que vous en soyez conscient ou non, vous êtes chacun l'image de Dieu, créateur de vie et de résurrection. J'ai enfin compris que la raison accepte ou rejette Dieu selon des critères rattachés à l'éducation, l'environnement, les lectures, les événements de la vie, critères personnels qui paraissent difficiles ou même impossibles à changer. C'est une question d'intellect que chacun résout comme il peut, non sans quelque doute qu'il soit croyant ou non. Mais l'essentiel n'est pas là. La valeur d'un homme ne dépend pas de ses convictions, mais de ses actions. Aussi la foi ne peut-elle pas être une croyance abstraite qui scandalise par son immobilisme? Elle nous fait entrer de plein pied dans le mystère de l'incarnation où la divinité se révèle dans la chair. Elle est une porte ouverte au mystère de Dieu reconnu dans la vie des hommes. Elle unit Dieu à l'homme dans la simplicité d'un même mouvement d'amour. Est-elle pour autant facile? Devant l'absence de Dieu au milieu de drames atroces, finalement, lucidement, ai-je raison de croire en lui? En évoquant la mort des enfants, la seule conception d'un être tout-puissant et bon peut paraître fantasmagorique. Ma foi a vacillé, s'est reprise pour vaciller à nouveau et se reprendre encore. Je l'ai rappelé au fil de ces pages. Quel est le croyant qui, devant le silence de Dieu, n'est pas passé par le doute, la révolte, le désespoir même ?

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1: Livre 3, Confession. Première partie, Les chemins de la conversion. Quel est le croyant qui, devant le silence de Dieu, n'est pas passé par le doute, la révolte, le désespoir même? Alors que Hitler se dressait, triomphant, Dieu se taisait. Le pasteur Bonhoeffer, dans l'enfer des prisons hitlériennes, en faisait l'atroce expérience. Quelques mois avant d'être pendu, il lançait le dernier cri de sa foi. « Dieu impuissant et faible, ainsi seulement est avec nous et nous aide. Le Christ a pris nos infirmités, il s'est chargé de nos maladies. » Indique clairement que le Christ ne nous aide pas par sa toute-puissance, mais par sa faiblesse et ses souffrances. Seul le Dieu souffrant peut nous aider. Ces lignes, je les ai lues et relues. Elles m'apparaissent comme un testament écrit avec le sang encore chaud du martyr témoin de sa foi, et non comme une froide abstraction de théologien assis à son bureau. La vision de Bonhoeffer m'a puissamment servi à concilier les inconciliables. Dieu, épousant en Jésus-Christ la nature humaine, intègre ses faiblesses dans sa divinité. La souffrance, le désespoir, l'échec concernent désormais Dieu, sont pris en Dieu. La rédemption peut commencer puisque ni le mal ni la mort ne sont plus séparés de la vie de Dieu. Comme un pic sort lentement des brumes, cet aspect de la théologie s'est dévoilé. La résurrection germe à l'heure où, sur la croix, le juste se trouve au point ultime de l'abjection, du rejet. Théologien, Bonhoeffer adhère dans les ténèbres de l'absence à la présence opérante de Dieu. Il entre avec le Christ dans le crucifiement du corps et de l'âme, de la chair et de l'esprit, où s'opère la fusion mort-résurrection. Nous voilà emportés au-delà des controverses de la théologie et de la philosophie, au sommet du troisième ordre de Pascal, là où seul triomphe l'amour. J'en rends grâce à Bonhoeffer. Il m'a ainsi aidé à gravir d'un pas plus assuré le mont Tabor dont nous parle l'Évangile. Le visage du Christ y apparaît transfiguré comme une annonce de victoire sur la condamnation injuste, la torture et la mort. J'ai trouvé l'illustration de ce dépassement dans la rencontre à la télévision entre Mère Teresa et Jacques Monod. Le célèbre biochimiste venait de démontrer dans un raisonnement éblouissant l'inutilité d'un créateur. Mère Teresa répondit simplement « Je crois en l'amour et en la compassion. » Monod avoua ensuite qu'il en avait eu le souffle coupé, comme si, d'un battement d'aile, la religieuse avait renversé son beau château de cartes. Elle s'était élevée jusqu'à la double passion de Dieu, l'amour qui est respect infini de l'homme au point de lui laisser son absolue liberté, la compassion, qui est souci de son salut au point de subir avec lui l'écrasement du mal pour partager avec lui la victoire de la résurrection. Mère Teresa, après Bonhoeffer, me convainquait. Elle ne cherchait pas, comme je l'avais fait inutilement, à considérer Dieu comme un problème de géométrie à résoudre. Elle allait directement vers une vision d'éternité, là où dans le ciel de Dieu, la vérité et la justice pourront enfin être accomplies. Elle avait franchi l'abîme où j'étais resté suspendu depuis 50 ans avec tant de mes frères humains. Terrienne, je voulais à toute force le bonheur dans un royaume terrestre sans violence, sans cataclysme, sans maladie entraînant la douleur et la mort. Mère Teresa, d'un regard d'aigle, fixait quelqu'un penché avec amour et compassion sur l'homme, l'aidant à atteindre un royaume céleste. J'ai enfin compris le fondement du procès entre l'homme et Dieu. Les pieds plantés ici-bas, nous rêvons d'un bonheur ici-bas. Le ciel est loin, inaccessible. Aucun terrien n'en est revenu pour nous le décrire. Si Dieu nous a laissés désarmés, nous et son Fils avec et pour nous, en proie à la douleur et à la mort, c'est uniquement parce qu'elles sont chemin d'éternité aboutissant à un bonheur sans couchant. Mais comme cette conclusion si simple m'a été, et me reste encore parfois, difficile à accepter. La Terre n'a pas pour autant disparu, au contraire. Toute solidarité, toute fraternité, toute œuvre au service de la personne humaine sont déjà, ici-bas, l'aube de la lumière bienheureuse qui se dévoilera un jour à tous les hommes de bonne volonté.

Dans ta marche obscure, Emmanuel, tu as pris la bonne route, celle où l'on monte en cordée avec des frères que l'on veut libérer. Au milieu de tes faiblesses, de tes doutes, de tes vacillements et de tes redressements, le Seigneur t'a soutenu grâce à tant d'amis pour que tu gardes la foi en l'homme, la foi en Dieu. Mais n'oublie pas, comme pour la pyramide d'Égypte, que les chemins vers ce sommet où l'amour est vainqueur diffèrent au départ dans la plaine. Quatre pans séparent ceux qui tentent l'ascension. Les convictions sont souvent opposées, religieuses, intellectuelles, politiques ou sociales. Et pourtant, la même cime fascine chaque grimpeur et lui donne le courage de s'élever, quel que soit le labeur et le péril qui l'attendent. Plus nous avançons dans l'escalade, plus nous nous rapprochons. Les contradictions de la plaine s'estompent, tout se simplifie. Foin des controverses qui paraissent stériles et vaines, la même foi en l'homme fait battre les cœurs à l'unisson. À la dernière marche de la pyramide, nous attend le Dieu Soleil. L'ancien monde, avec ses pleurs et ses cris, ses ombres et ses doutes, bascule dans le néant. Seul l'amour perdure, plus fort que la mort. Alors, croyants et incroyants, nous reconnaîtrons dans la face éblouissante du Christ le visage souffrant de l'opprimé que nous avons traité comme un frère. Nous tous qui, tournés ou non vers la divinité, aurons vécu pour la justice, nous entendrons la parole sacrée de l'Évangile. Tu m'as visité, soigné, vêtu, nourri sur la terre, entre dans la joie de ton maître. Miracle ! La foi en l'homme et la foi en Dieu se trouvent confondues en une mystérieuse adhésion. Le monde nouveau s'est ouvert à ceux qui ont cru en leurs frères et ont combattu pour eux. Dans l'immense famille humaine enfin rassemblée avec le Christ autour du Père, il n'y a que des visages d'amour. Livre 3, Confession. Première partie, les chemins de la conversion. Au calvaire. Il me faut maintenant abandonner les hauteurs du ciel pour évoquer un des hauts lieux de la terre, le calvaire. C'est lui qui a scellé ma foi en l'homme et ma foi en Dieu et les a unis à jamais dans l'amour. À Jérusalem, au début d'une ère nouvelle, un homme fut crucifié entre deux bandits au lieu dit Golgotha, le calvaire, lieu de mort et lieu de vie. Depuis, ce mont est devenu un pôle pour le monde. J'y ai, à mon tour, passé de longs jours, muni d'une Bible, d'un pain et d'une gourde. Je venais puiser la vie à sa source. Durant ces heures de prière, je voyais défiler des représentants de l'humanité entière, pèlerins de tout pays venus se recueillir. En premier lieu venaient les Japonais, voyageurs fortunés toujours pressés, qui contrastaient avec les femmes de Malte, pauvrement vêtues de noir. Elles avaient économisé sou par sou durant des années, s'asseyaient sur leurs petits pliants et restaient là, près du calvaire, pleurant et priant. Vers 11 heures, apparaissaient les groupes de touristes curieux, avec leurs guides qui déclamaient en toutes les langues leurs boniments d'architecture antique. Nez levé, flash rapide, exclamations animées, et tout ce monde dégringolait pour courir ailleurs. Venaient aussi les jeunes lycéens juifs avec leurs professeurs, bousculades et rires. Curieux paradoxe, cette foule hétéroclite m'aidait à prier. Chacun était mon frère. L'humanité était devenue une immense famille sur cette roche où le Christ, Jésus, le Fils de l'homme, avait expiré. Je pensais au livre du Père Sertilange, ce que Jésus voyait du haut de la croix. Une multitude d'êtres se succédant à travers les siècles, chacun représentatif de son époque, son éducation, sa culture, chacun aimé par le Christ jusqu'à en mourir. Face au trou où il avait été dressé, pieds et mains cloués, je me voyais au fond d'un abîme où dévalent le péché et la mort qui nous submergent tour à tour, abîme d'où a retenti son dernier cri. « mon Dieu, pourquoi m'as-tu abandonné ?» Pourquoi ? Depuis ce jour devenu nuit où l'obscurité envahit la terre, les hommes de génération en génération ont repris ce cri. Pourquoi ? À quelques mètres du calvaire, se trouve le tombeau où l'on déposa le cadavre. Le troisième jour, à l'aurore de Pâques, il tressaillit d'une nouvelle vie. Et le pourquoi reçut sa réponse. Comme pour la femme en gestation, la douleur enfante la joie,
la vie jaillit de la mort, croix et résurrection deviennent un seul mystère. Au calvaire, le croyant passe facilement du visible à l'invisible, de l'éphémère à l'immuable. Pour entrer au tombeau, la porte est basse, elle oblige à baisser la tête. Je sens mon âme échapper à la dialectique devant cette pierre où le Christ fut étendu et s'est dressé, ressuscité. Les leçons reçues à travers le monde trouvent ici leur achèvement. Le drame de chaque humain, ses joies et ses douleurs depuis sa naissance à son trépas, viennent se répercuter dans ce tombeau. Le cœur du monde bat dans le cœur du Christ venu partager les joies et les douleurs, la vie et la mort de l'humanité. Je joins les mains et les pose sur la pierre. Je murmure cette prière. Seigneur, je crois que tu t'es incarné sur notre terre. Je crois que ton incarnation se continue, invisible, en tout homme de bonne volonté. Je crois que toi, le ressuscité, tu emportes tes frères, les hommes, en ta bienheureuse éternité.

Cette première portion de l'émission Musique et Monde s'achève et vous y avez entendu la voix de Anne Dupéré nous présentant un extrait du livre « Confession d'une religieuse, sœur Emmanuel », version imprimée et audio parue aux éditions Flammarion. Montage assuré par Mario Blouin. Demeurez des nôtres pour la seconde partie de Musique et Monde dans un univers purement instrumental grâce aux choix musicaux de Mario Blouin.

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C'était Musique et Monde. Choix musicaux et montage de l'émission, Mario Blouin. L'ouvrage présenté est intitulé « Confession d'une religieuse, sœur Emmanuelle ». Narration, Anne Dupéré.

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0: Voici un moment de rencontre avec le père Geoffroy Marie, prêtre de la communauté Saint-Jean à Troussure, en France. Il nous propose un entretien intitulé « Évangéliser notre vie intérieure », une production de la communauté des Béatitudes.
1: Je vous parle de présence, mais nous faisons plutôt l'expérience de l'absence. Je voudrais voir comme premier point Jésus comme une apparente absence. J'aime beaucoup cette phrase de Madeleine Delbrel, qui dans la région parisienne, vous savez, était dans les rues et est devenue une sainte femme.

l'immensité, Dieu est partout présent si l'homme lui permet d'entrer. Dieu est partout présent si l'homme lui permet d'entrer. Je connais deux jeunes là, qui se sont mariés il y a un an. Ils ont passé 2 ans ensemble dans un mouvement que je dirige. Ils ont fait plein de choses. Et puis une fois, ils font un pèlerinage. Puis il y a une sœur au début du pèlerinage qui leur dit « Mais vous n'êtes pas regardé là ? Mais vous êtes fait l'un pour l'autre. » Il faut l'audace d'une sœur pour... Moi, jamais j'aurais osé dire ça. Ils se sont regardés, ça fait tilt. Ils sont partis ensemble se promener. Et ça y est, c'était fait. Paf, ils se sont mariés, c'est 3 mois plus tard. Alors moi, je leur ai dit, mais ça fait 2 ans que je vous connais bien. Mais ben oui, on s'est croisés. On avait des écailles sur les yeux. C'est étonnant. On peut croiser très souvent Jésus. On le croise à la messe. Mais il manque quelque chose pour être présent à lui en toute chose. Oui, l'apparente absence, c'est très humiliant. Et il y a un prophète qui a très bien résumé cela, qui est génial, c'est Jean-Baptiste. Jean-Baptiste a dit aux Juifs, « Au milieu de vous se tient quelqu'un que vous ne connaissez pas. » C'est humiliant. Imaginez que Jésus soit là au milieu. D'ailleurs, il est là. Hein. Quand 2 ou 3 se réunissent en mon nom, je suis présent. Et que d'un seul coup, comme pour les disciples d'Emmaüs, d'un seul coup, ils se font connaître. Tout de suite, ah, mais Jésus passe au premier rang, mais si j'avais su, je me serais un peu mieux habillé, ou je me serais confessé surtout. Oui, au milieu de vous se tient quelqu'un que vous ne connaissez pas. Au milieu de mon cœur se tient quelqu'un qu'on ne connaît pas. Vous voyez, on fait l'expérience de l'absence, il y a une présence très cachée. Et donc la vraie question, c'est pourquoi ? Pourquoi Jésus se cache ? Et certains d'entre vous sont en train de se dire, mais je crie à Dieu de le rencontrer et j'ai du mal à le rencontrer. Pourquoi Jésus se cache? C'est toute la question du départ de Christ il y a 2000 ans. Pourquoi Jésus est parti à l'ascension? Jésus a répondu à cette question, chapitre 14, 15 de Saint Jean, le jeudi saint. Il a dit aux apôtres, il est bon pour vous que je m'en aille. Si je ne pars pas, le paraclet ne vous sera pas donné. C'est-à-dire que dans la foi, nous pouvons prétendre qu'il est bien que Jésus ne soit plus là physiquement. Et pour vous consoler, hein, Jésus serait là physiquement, on ne serait pas forcément croyant. On dira « Bonjour Jésus, ça va, oui ?» Comme les apôtres, il y a 2000 ans. Jésus, jusqu'à 30 ans à Nazareth, c'était un camarade sympathique, point. Personne ne s'est rendu compte. Et moi, au ciel, j'aurais impatient de voir la tête des Nazaréens qui ont passé 30 ans avec Jésus, qui arrivent au ciel, ils ont dit, mais on te reconnaît, c'est toi Dieu? Oui, oui, c'est moi. Vous vous rendez compte? L'humiliation, et les grands prêtres, j'en suis sûr, au ciel, ils ont dit, mais écoute Jésus, il fallait un peu mieux t'expliquer. Hein. Vraiment, on peut vivre, on aurait pu croiser Jésus sans forcément se rendre compte. Qu'est-ce qui manque? Si Jésus nous dit « il est bon pour vous que je m'en aille », c'est qu'il manque quelque chose. Il manque l'Esprit Saint. Le paraclet ne vous sera pas donné si je ne pars pas. Vous voyez, Dieu le Père envoie le Fils, il s'incarne, et le Fils s'efface devant l'Esprit Saint. Notre foi s'inscrit dans la Trinité, et l'Esprit Saint a pour rôle, non pas de rajouter des choses à ce que Jésus a dit. La révélation, elle est close avec Jésus et les apôtres. Tout est dit. Tout est dit dans le Nouveau Testament. Mais l'Esprit Saint a pour fonction de vivifier, de rendre intelligent. L'Esprit Saint nous conduit à la lumière, à la vérité tout entière. L'Esprit Saint, il est là pour nous montrer la connaissance profonde de qui est Jésus. J'ai besoin de l'Esprit Saint pour découvrir la présence réelle de Jésus. Et l'Esprit Saint, il est aussi l'amour. C'est lui qui nous donne l'expérience d'une union profonde avec Jésus. J'ai besoin de l'Esprit Saint pour être vivifié. C'est l'expérience que les apôtres ont fait. Les apôtres, dans leur foi, ont vécu 3 étapes. Première étape, ils avaient une foi en Jésus, une foi religieuse. Jésus est le Messie, il est le Fils de Dieu, ça restait un peu vague. Ils ont suivi Jésus pendant 3 ans. Est-ce que Jésus vraiment est Dieu? Il ne savait pas très bien, il y avait un flou. On suit Jésus. Première étape. Mais quand

0: Jésus commence à dire qu'il faut monter à Jérusalem, qu'il va mourir. Alors là, Saint-Pierre commence à s'énerver. Et finalement, plus personne est à la croix, sauf Jean, grâce à Marie. Jésus meurt, il ressuscite. Les apôtres découvrent « Mon Seigneur et mon Dieu ». Là, ils touchent de près que Jésus est vraiment Dieu, car seul Dieu peut se faire ressusciter. Jésus a bien ressuscité Lazare, Jésus a bien ressuscité la fille de Naïm, mais c'était les autres. Peut-être que Jésus est un grand magicien, un grand gourou. Là, se ressusciter soi-même, c'est unique. Deuxième étape de la foi, c'est une foi chrétienne, que le Christ est vraiment Dieu. Vous voyez, la foi religieuse, c'est « je suis fier de Jésus, Jésus qui fait des miracles, Jésus qui parle avec autorité, je suis fier d'être dans l'Église, je suis fier d'avoir une bonne morale, j'utilise Dieu pour toute ma conception, j'utilise Jésus pour toute ma conception religieuse. » La foi dans le ressuscité, ça va déjà plus loin. Mais les apôtres restent peureux. Les apôtres, ils ont beau croire dans le Christ ressuscité, leur vie n'est pas totalement transformée. Ils sont dans le Cénacle pendant 50 jours, pendant 9 jours. Il y a 50 jours entre la résurrection et la Pentecôte, c'est une étape où ils ont la foi. Il est ressuscité, oui, mais rien ne se passe en eux. Troisième étape, la Pentecôte. Le souffle de l'Esprit, ils ont une expérience nouvelle, intérieure, très profonde, que l'Esprit Saint leur fait comprendre en vérité qui est Jésus. Et d'une minute à l'autre, Saint-Pierre, les apôtres, sortent du Cénacle et ils vont dans la rue prêcher. Et faire cela, c'était dans un climat très tendu. Si les Romains ont pu, avec les grands prêtres, ont pu crucifier Jésus, eux, ils savaient qu'ils allaient y passer. Parce que pour crucifier Jésus, il fallait vraiment le faire. Et donc les disciples de ce Jésus, donc il avait la mort en face. Pousser les portes et crier « Jésus est vivant », c'était droit à l'échafaud. Ils n'ont pas d'abord regardé ce danger, ils ont explosé dans leur foi, le kérigme. Il est vivant, il est ressuscité. Mais qui ? Celui que vous avez crucifié. Et ça a été cette onde de choc qui rayonne jusqu'à aujourd'hui. La résurrection, l'évangélisation. Les apôtres sont tous morts, tous martyrs. Mais ils n'ont pas d'abord regardé le danger de la mort, ils ont d'abord été saisis par la vie du Christ. L'enjeu d'une vie intérieure, ce n'est pas de suivre Jésus. Ce n'est pas même de croire en Jésus ressuscité. Une vie intérieure vivante, c'est une vie saisie par l'Esprit Saint.
1: C'était un moment de rencontre avec le Père Geoffroy Marie, prêtre de la communauté Saint-Jean, qui nous proposait un entretien intitulé « Évangéliser notre vie intérieure ». Dans quelques instants, un temps de lecture.

Bien se conduire dans ses activités extérieures et faire appel à Dieu dans les dangers. En tout lieu, au milieu de toutes tes occupations extérieures, tu dois t'efforcer de garder la liberté intérieure, le contrôle de toi-même, de sorte que rien ne devienne pour toi un assujettissement. Conserve sur ta conduite un empire absolu. Sois-en le maître et non l'esclave. Affranchis-toi de toute servitude comme ceux qui ont choisi d'être enfants de Dieu et qui contemplent les richesses éternelles par-delà les choses présentes, qui accordent à peine un regard à ce qui passe et ne quittent jamais des yeux ce qui durera toujours, qui, détachés des biens de ce monde, ne cèdent pas à leurs attraits, mais les utilisent plutôt à un bon usage selon le plan prévu par Dieu, le maître d'œuvre suprême, qui n'a rien laissé au hasard. Si en toutes circonstances, tu ne t'arrêtes pas aux apparences, à ce qu'on peut voir et entendre à l'extérieur, mais si tu fais plutôt un effort de recueillement pour consulter le Seigneur, tu recevras parfois sa réponse et tu en retireras de précieux enseignements pour le présent et le futur. Ainsi, c'était toujours vers Dieu que Moïse allait chercher l'éclaircissement de ses difficultés et de ses doutes. Et la prière était son unique secours contre les dangers et la méchanceté des hommes. Agis de même, et dans le secret de ton cœur, demande avec plus d'insistance le secours de Dieu. Si, comme il est écrit, Josué et les fils d'Israël furent trompés par les Gabaonites, c'est qu'ils n'avaient pas auparavant consulté le Seigneur, Josué 9,14, et que, trop confiants en leurs flatteuses paroles, ils se laissèrent prendre au piège d'une fausse pitié.

S'abandonner à la Providence. Confie-moi toujours tes intérêts, j'en disposerai pour le mieux, au moment le plus favorable. Attends patiemment que se manifeste ma volonté, tu en tireras grand avantage. Seigneur, c'est avec une joie profonde que je m'en remets à toi en toutes choses, car mon affolement ne peut me mener à rien de bon. Oh, si seulement j'étais moins préoccupé de l'avenir et plus attentif à ta volonté souveraine. L'homme souvent poursuit avec ardeur une chose qu'il désire, mais à peine l'a-t-il obtenue qu'il est déjà déçu, car ses sentiments ne sont pas durables et varient sans cesse. Le renoncement à soi-même n'est pas chose aisée, même dans les plus petits détails. Le vrai progrès d'un homme, c'est d'oublier jusqu'à sa propre existence. L'homme qui n'y est plus attaché devient libre et fort. Cependant, le tentateur qui s'oppose à tout bien ne cesse pas de le harceler, de dresser nuit et jour des embûches pour le surprendre et le faire tomber dans ses pièges. Veillez donc et priez, dit le Seigneur, afin que vous n'entriez pas en tentation. Matthieu 26, 41.

L'homme ne possède rien de bon par lui-même et ne peut se glorifier de rien. Seigneur, qu'est-ce que donc que l'homme pour que tu te souviennes de lui? Et qu'est-ce que le Fils de l'homme pour que tu le visites? Psaume 8, 5. Qu'est-ce que l'homme a pu mériter pour que tu lui aies donné ta grâce? Seigneur, ai-je le droit de me plaindre si tu me délaisses, si tu n'exauces pas mes vœux? Je ne peux vraiment penser et dire que ceci. Seigneur, je ne suis rien, je ne peux rien, je n'ai rien de bon en moi-même. Je sens en tout ma faiblesse qui me pousse vers le néant. Si tu ne m'aides et ne fortifies mon âme, je ne pourrai pas poursuivre seul mon chemin. Toi, Seigneur, tu es toujours le même. Psaume 101, 28. Tu demeures éternellement, toujours bon, juste et saint, et disposant tout avec sagesse. Mais moi qui, par nature, penche plutôt vers le mal que vers le bien, je ne demeure pas longtemps dans le même état, et mon cœur est aussi inconstant qu'une feuille agitée par le vent. Cependant, tout peut se transformer dès que tu le voudras, et dès que tu me tendras une main secourable. Car tu peux me secourir et affermir ma volonté, afin que je ne sois plus sujet à tous ces changements, et que je me tourne vers toi seul pour m'y reposer entièrement. Si je savais rejeter tout réconfort humain, alors je pourrais tout espérer de ta grâce et me réjouir d'une nouvelle récompense. Béni sois-tu, car tout ce qui m'arrive de bien vient de toi. Devant toi, je ne suis que vanité et néant. De quoi puis-je donc me glorifier? Comment puis-je désirer qu'on m'estime? Quelle chimère insensée! Il est sûr que la vaine gloire est la plus grande des folies et un mal terrible, puisqu'elle nous éloigne de la véritable gloire et nous prive de la grâce céleste. Car dès qu'un homme se complaît en lui-même, il cesse de t'être agréable, et en recherchant les louanges humaines, il s'éloigne des véritables vertus. La vraie gloire et la joie authentique, c'est de se glorifier en toi et pas en soi-même, de se réjouir de ta grandeur et non de ses propres mérites. Que ton nom soit loué et non le mien. Qu'on vante tes œuvres et non les miennes. Que ton saint nom soit béni et qu'aucune louange humaine ne parvienne jusqu'à moi. Tu es ma gloire et la joie de mon cœur. En toi je me glorifierai et je me réjouirai sans cesse, et non pas en moi, si ce n'est dans mes faiblesses. 2 Corinthiens 12, 5. Je m'attacherai à mériter la seule approbation du Seigneur, car toute gloire humaine, tout honneur temporel, toute grandeur terrestre, comparée à ta gloire éternelle, n'est que poussière. Ô ma vérité, ma miséricorde, ô mon Dieu, Trinité bienheureuse, à toi seul sont dues toute louange, tout honneur et toute gloire pour l'éternité entière.

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Évangile de Jésus-Christ selon saint Jean, chapitre 16, versets 29 à 33. À l'heure où Jésus passait de ce monde à son Père, il parlait à ses disciples. Ceux-ci lui disent alors, « Voici que tu parles ouvertement, sans employer de parabole. Maintenant nous savons que tu sais toutes choses et qu'il n'y a pas besoin de t'interroger. Voilà pourquoi nous croyons que tu es venu de Dieu. » Jésus leur répondit, « C'est maintenant que vous croyez. L'heure vient, et même elle est venue, où vous serez dispersés chacun de son côté, et vous allez me laisser seul. Pourtant je ne suis pas seul, puisque le Père est avec moi. Je vous ai dit tout cela pour que vous trouviez en moi la paix. Dans le monde vous trouverez la détresse, mais ayez confiance, moi, je suis vainqueur du monde. » Depuis quelques jours, la liturgie nous présente une lecture continue du très long discours d'adieu adressé par Jésus à ses disciples la veille de sa mort. Dans l'évangile de Jean, ça couvre pas moins de 4,5 chapitres. Dans l'extrait que je viens de lire, une chose me frappe plus particulièrement. Jésus prévoit, non sans une certaine angoisse, qu'il va vivre dans les heures qui suivent une terrible solitude. Judas vient de partir pour accomplir son sombre projet. Avez-vous remarqué dans la lecture, Jésus dit aux 11 apôtres qui restent, « Vous serez dispersés chacun de son côté et vous allez me laisser seul. » Une heure ou deux plus tard, dans la noirceur du jardin des Oliviers, Jésus va emmener Pierre, Jacques et Jean, et il va leur demander de rester proches pendant que lui prie et suinte le sang. Mais eux, ils s'endorment, inconscients, pas capables de veiller. Peu après, quand les soldats viennent arrêter Jésus, ses compagnons proches vont tous détaler comme des lièvres. Plus tard, dans la cour du grand prêtre, Pierre va le renier. Enfin, sur la croix, Jésus vit le comble de la solitude. Il reprend à son compte le vieux psaume où le peuple israélite se sentait seul, comme si le ciel était devenu muet, impuissant. « mon Dieu, pourquoi m'as-tu abandonné ?» Oui, notre Dieu a vécu la solitude. Notre Dieu a tenu à vivre une terrible solitude. Solitude de trahison, solitude d'inconscience, solitude d'abandon. Or, encore dans notre monde, combien de gens sont accablés par une terrible solitude ? Je connais des tas de jeunes branchés sur Internet 24 heures sur 24 pour camoufler leur absence de relations vraies. Des conjoints que l'amour de leur vie a planté là pour courir ailleurs, comme si l'herbe était plus verte chez le voisin. Des malades à l'hôpital ou dans des logements insalubres que plus personne ne visite, et dont la solitude n'a pour tout remède que la présence d'un chien capricieux ou d'un chat indépendant. Je pense aussi évidemment à ces nombreux vieillards qui, en perdant progressivement l'usage de leurs jambes, de leurs sens et de leur mémoire, perdent du même coup les relations humaines qui les faisaient vivre. Jésus dit la veille de sa mort, « Vous serez dispersés chacun de son côté, et vous me laisserez seul. Pourtant je ne suis pas seul, puisque le Père est avec moi. » Vous qui m'écoutez et qui vous sentez seul, dites-vous bien que Dieu est l'unique remède efficace contre la solitude. Sans Dieu dans sa vie, la personne la plus sociable et apparemment la plus entourée d'amis vit sans le savoir, la plus terrible solitude, je dirais même la seule solitude qui soit terrible.

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Reine du ciel, réjouis-toi, Alléluia. Car celui que tu as mérité de porter, Alléluia, est ressuscité comme il avait dit, Alléluia. Prie Dieu pour nous, Alléluia. Vierge Marie, exulte et réjouis-toi, Alléluia. Car le Seigneur est vraiment ressuscité. Alléluia. Père, toi qui as réjoui le monde par la résurrection de Jésus, ton Fils, notre Seigneur et notre Frère, fais, nous t'en prions, que par Marie, sa Mère et notre Mère, nous goûtions les joies de la vie éternelle. Nous te le demandons, par ce même Jésus, ton Fils, notre Seigneur. Amen. Alléluia.

0: En ce jour férié, notez qu'il n'y a pas de bulletin de nouvelles à notre antenne aujourd'hui. Le prochain rendez-vous pour les nouvelles, demain. Nous vous souhaitons une belle journée.
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0: Je suis dans un cabinet tout à fait particulier, en compagnie de deux dames, Bénédicte Lussereau et Elisabeth Contant. Dans votre livre « Ces amours qui n'avancent pas » aux éditions de l'Emmanuel, vous en faites un livre d'accompagnement. Alors, juste un élément d'accompagnement pour ce fameux duel, à quoi ça pourrait ressembler, Bénédicte?
1: Bien, les aider à se poser déjà des questions sur comment est-ce qu'ils ont vécu le lien qu'ils ont vu voir entre leur père et leur mère. C'est-à-dire, qu'est-ce que ils ont hérité de ce fameux jeu de pouvoir, mais entre guillemets, parce qu'il y a un jeu, il y a quelque chose de l'ordre du jeu, mais qui peut être un bon jeu, parce qu'il y a une répartition qui est normale dans un couple. Mais est-ce que ça a été douloureux pour eux en tant qu'enfants, ce que leurs parents leur ont transmis, ou alors est-ce qu'ils ont vécu ça de façon sereine, paisible, et où chacun, et leur père et leur mère, a pris sa place sans que ce soit une rivalité, une jalousie permanente, des conflits, des heurts, voilà, de la rancune. Voilà, donc moi, je dirais déjà, ça, c'est vraiment une question à se poser. Si on avait quelqu'un accompagné qui se posait la question de où est-ce que j'en suis dans ma vie amoureuse, qu'est-ce que j'ai envie de créer avec la personne avec qui je suis. Mais voilà, déjà, se poser la question, qu'est-ce que mes parents m'ont transmis sur cet équilibre homme-femme dans le couple qu'ils ont créé.
0: Comment expliquer, du côté de l'homme, cette fragilité qui semble quand même importante, comme vous la soulignez, une sorte de renverse. Il est renversé par cette présence de plus en plus grandissante de la femme. Comment expliquer ce renversement?
2: Ça, c'est compliqué, mais je pense qu'il faut peut-être regarder ça en revenant en arrière et avec tout ce qu'il y a eu avant, où l'homme était celui qui, de fait, était celui qui dominait, qui on obéissait, on était dans une société patriarcale. C'était l'homme qui décidait de tout. Quelque part, la femme n'avait pas son mot à dire. Elle ne travaillait pas. Et puis petit à petit, il y a eu tout un tas de prises de conscience. Je sais pas si vous vous rappelez, en tout cas en France, les femmes n'ont pas eu le droit de vote avant très tard. C'était, je crois, en 1945 que les femmes ont commencé à voter. Donc c'est vrai que ça paraît à l'heure actuelle, 1945, c'est pas très loin. Hein. On se dit, mais ça paraît impensable de se dire qu'il y a eu... il y a pas si longtemps, la femme n'avait même pas le droit de voter. Et que après, il fallait qu'elle demande l'autorisation à son mari. Voilà. Donc maintenant, on a eu un renversement total, comme si la femme voulait prendre sa revanche. Voyez, par rapport à l'homme, et lui dire « mais je vais te montrer de quoi je suis capable ». Et donc, elle se réveille, et elle se réveille très brutalement. Et comme elle a été elle-même écrasée, elle a un peu tendance à faire pareil, à aussi écraser l'homme. Et comme les femmes sont intelligentes, sont brillantes, sont réussissent aussi, on voit à l'école, elles réussissent très bien, dans les études, partout, elles prennent toutes les places. Toutes dans les concours, c'est les femmes qui arrivent en premier. Elles sont présentes partout maintenant, dans l'armée, Il n'y a plus de domaine exclusivement maintenant masculin. Ça n'existe plus. Dans les équipes sportives peut-être, mais voilà.
1: Et puis je pense, Elisabeth, aussi que de par cette omniprésence aujourd'hui des femmes, il y a un modèle féminin de pensée qui devient très prégnant. Par exemple, au niveau éducatif, c'est-à-dire que le modèle féminin d'éducation des enfants devient la norme. Et en fait, les enfants, ça leur fait du bien un peu d'agressivité de leur père quand le père pose l'interdit et qu'il dit non de façon ferme et parfois un peu brutal. Je ne suis pas pour la brutalité, mais je veux dire, quand c'est ferme. Non, c'est non. Oui. Et il faut que cette fermeté... Et moi, je pense que l'agressivité, ça fait partie de la nature masculine. Bien sûr, l'homme doit maîtriser son agressivité. Mais les enfants, et même les femmes, la femme, elle a besoin d'être canalisée par un homme qui est capable de montrer une bonne agressivité. Mmh. Aujourd'hui, les hommes, ils n'osent plus, parce que le modèle est tellement à l'harmonie, pas de conflit, on met des mots sur tout, mais surtout pas de pique.
0: Oui.
1: Et du coup, ça ne va pas dans le sens de la masculinité, ça.
0: Au fond, on a l'impression qu'on passe à une masculinité qui pouvait être superficielle, avec des codes ou une loi, mais il y a quelque chose de plus profond que vous êtes en train de décrire dans l'homme.
1: Bien sûr.
0: Alors peut-être que lui aussi a un chemin à faire d'une découverte de son identité beaucoup plus profonde que d'être le décideur.
1: Ben, c'est-à-dire que la difficulté de l'homme, c'est d'arriver à se faire respecter en tant qu'homme sans être dans la violence. Voilà. Et parce que très vite, il peut être dominateur avec quelque chose de très cassant. Voilà. Et donc, tout cet apprentissage, justement, canaliser son agressivité, mais qui est bonne, voilà, qui est au service du respect de la loi, au service de la lutte contre l'injustice, au service de faire grandir eh ben, l'autre, l'enfant, la famille, c'est lui qui dirige, c'est lui. Logiquement, c'est quand même le rôle de l'homme de montrer la direction, d'emmener tout son petit troupeau et de faire en sorte que le petit troupeau suive. Et aujourd'hui, les hommes, ils n'osent pas. Ils n'osent pas, et puis la femme le fait à sa place, de sa façon à elle, en disant à l'homme, mais si tu ne le fais pas comme moi je veux que ce soit fait, ça ne compte pas ce que tu dis. Donc il y a une façon de repousser tout ce que l'homme pourrait apporter de vraiment positif.
0: Une perte d'estime de soi et de confiance en soi, très grave.
2: Mais je suis d'accord avec vous, père, quand vous dites qu'il faut que l'homme retrouve vraiment qui il est, et que ce n'est pas le modèle ancien sur lequel il va pouvoir revenir, ça c'est pas ça, c'est autre chose qu'il a à redécouvrir de même. Mais pour ça, il faut que la femme, elle a un travail aussi à faire, de bien se situer par rapport à l'homme. Et l'homme ne pourra vraiment trouver ce chemin que si la femme accepte quelque part quand même de rentrer un peu dans cette dépendance par rapport à l'homme. Et de, quand je dis dépendance, c'est-à-dire soumission, à se mettre sous l'amour de l'homme, par exemple. Voilà. Et donc, de laisser à l'homme vivre ce qu'il a à vivre, ce qu'il est. Mais pour ça, il faut que la femme le laisse faire, voyez. Et actuellement, je ne suis pas persuadée que les femmes ont bien compris qu'elles ont un rôle à jouer là-dedans. Quelque part, de laisser la masculinité aussi se retrouver d'une autre manière que celle qui a été vécue du temps de nos pères et de nos grands-pères.
0: On pourrait peut-être approfondir, Élisabeth et Bénédicte, justement ce terme soumission, parce que on tourne autour de ce mot croisé. C'est un mot croisé. On tourne autour, et certainement que des auditeurs et des auditrices sont, peuvent être choqués de vous entendre. Mais on va approfondir parce que le sens et la perception que vous nous apportez n'est certainement pas celle, justement, en dessus et en dessous. Non. Alors, ce serait intéressant d'en parler.
1: Et quand on voit des jeunes qui ont du mal à créer un couple, et qu'on demande aux femmes, mais qu'est-ce que vous attendez d'un homme ? Ce qui vient quasiment tout le temps, c'est d'être protégée. La première chose qu'une femme demande quand elle pense au couple qu'elle veut fonder, c'est qu'elle veut trouver un homme qui la protège. Et si elle se sent en sécurité avec cet homme-là, eh bien, elle sent qu'elle sera capable de l'aimer et de le rendre heureux. En fait, c'est ça, la soumission, c'est que la femme accepte de se laisser protéger par l'homme. Dans une bonne protection qui ne soit pas de la domination, mais qui soit de la prendre en compte et de protéger sa sensibilité. Aussi d'être à l'écoute de ses désirs, mais en même temps, la femme, elle a des désirs qui peuvent partir dans tous les sens. Et l'homme peut aider la femme à canaliser ses désirs. Voilà. Et une femme, elle attend ça. Finalement, elle attend de l'homme de lui dire oui, non, là tu vas trop loin, là c'est pas bon pour notre famille. Voilà. Elle attend ça. Et la dépendance, c'est ça finalement. C'est accepter que l'homme joue ce rôle de... Alors, on appelait ça chef de famille. Je sais que c'est démodé aujourd'hui de parler de chef de famille, mais on est chef de famille à deux. Mais n'empêche que l'homme, il a un charisme particulier pour faire ça.
0: Et aujourd'hui, on parle de monoparental. Alors, ce sont des nouveaux termes, mais qui ont été obligés par la réalité, justement, des difficultés qui sont arrivées. Alors, là aussi, les mots sont importants, comme vous le disiez en début d'émission.

0: On a touché à l'homme, la femme, la dimension de l'harmonie et de la sexualité dans toutes ces questions de pouvoir. Est-ce que c'est quelque chose qui, je dirais, secondaire, dans le sens que ce n'est pas d'abord ces problèmes-là qui surgissent en premier, mais qu'ils sont secondaires par rapport à une recherche de pouvoir, comme on vient de le souligner. La dimension sexuelle dans le couple ou dans la relation amoureuse, est-ce qu'elle est première ou elle est secondaire? Peut-être que ma question est mal posée.
1: Non, je pense que je comprends, vous direz. Nous, ce qu'on peut voir, c'est que la relation sexuelle, elle est symptomatique de la relation du couple. Et que souvent, quand les couples viennent et qu'ils nous disent bah, « Nous, on n'a plus rien depuis quelquefois 10 ans. Hein. » Et voilà, même on peut dire « Oui, plus », on peut se dire que la relation est plutôt malade, quoi. Voilà. Et donc, la relation sexuelle, c'est un peu le symptôme de ce qui se vit dans le couple. Donc, c'est pas ce qui est premier ou pas, c'est un peu un baromètre, un thermomètre de la relation du couple.
0: Quels symptômes ça révèle, Bénédicte ? Une absence de relations sexuelles de 15, de 20, de 25 ans dans un couple qui parfois vont nous exprimer aussi qu'il y a de la tendresse entre eux, mais il y a aussi ce manque et cette grande souffrance.
2: Oui, grande souffrance. Mais souvent, il y a plus de désir, parce que le désir est investi ailleurs. Ça peut être d'ailleurs dans le travail professionnel. Ça peut être une mère qui surinvestit les enfants, l'éducation des enfants, et qui délaisse tellement son conjoint que du coup, la sexualité passe après. Donc voilà, puis petit à petit, ça peut être des pardons non donnés, tout ce qui est de l'ordre de la rancœur, des blessures du passé qui n'ont pas été parlées, et on accumule de la rancune, et puis ça finit par bloquer la sexualité. Ça peut être tellement de choses. En tout cas,
1: ça peut être aussi, je pense, une espèce de routine qui s'est installée, qui fait que, voilà, on est ensemble. Vous savez, un peu comme le vieux meuble qu'on a toujours vu dans la maison de campagne, mais qu'on ne voit plus. Alors on est côte à côte, mais voilà, on se voit, mais on vit plus d'intimité ensemble. On partage même le même lit, mais vous parliez de tendresse. Moi, je suis même pas sûre quelquefois qu'il y ait encore de la tendresse dans ces couples qui ne vivent pas du tout de sexualité. Donc on est devenu un peu des cohabitants. Dans une même maison, on s'occupe bien des enfants, on gère le quotidien, on gère la maison, le travail, les amis, tout ça, c'est bien. Mais l'intimité, voilà. Ah oui, il n'y a pas de dispute.
2: Il y en a qui nous disent ça. On se dispute pas. Mais par contre, pas de sexualité. Donc, vous voyez, ils privilégient le fait qu'il y ait l'harmonie. Mais donc, il y en a un qui n'est pas situé dans son identité d'homme ou de femme, et du coup, la sexualité peut plus s'exprimer.
0: Ça va bien, on ne discute plus.
2: C'est ça. Voilà, exactement.
0: Et c'est puis, ce qu'on cherche, l'harmonie.
2: Ben l'harmonie première.
0: L'harmonie première.
2: Mais
0: oui.
2: Du coup, il n'y a plus de sexualité, ça veut dire, ça vient de s'écarter. C'est homme-femme, quoi. C'est qu'on est différent. Si on gomme la différence, évidemment, il n'y a plus de conflit, mais il n'y a plus d'amour. Tout à l'heure, je recevais une femme qui était très triste, très dans la souffrance, et elle venait de découvrir que son mari avait une liaison virtuelle sur Internet avec une petite jeune et tout. Voilà, elle a parlé de leur relation qui était effectivement très pauvre depuis longtemps. Ils avaient eu beaucoup de difficultés dans leur couple, des épreuves mal surmontées. Et puis, je la faisais parler un petit peu sur ce qui restait aujourd'hui quand même de cette relation, parce que monsieur parle de séparation. Et elle me dit, mais il nous reste une chose, c'est que, eh ben, on ne fait pas chambre à part, on est toujours dans le même lit. Et de façon étrange, depuis qu'il m'a demandé qu'on se sépare, nous avons de très belles unions sexuelles. Et alors moi, je l'ai fait réfléchir là-dessus, je lui dis, mais attendez, c'est pas rien ça. C'est-à-dire que votre mari, il est en train de vous dire quelque chose qu'il ne peut pas vous dire autrement, mais qui s'exprime par le corps. Voilà, donc moi, je l'ai invité à reprendre espoir dans leur relation en disant, ça va être long, difficile, visiblement, son mari traverse une crise dépressive grave. Mais voilà, tant qu'il y a des gestes avec de l'amour, de la tendresse, et qu'elle ne se sent pas chosifiée, moi je dis, bon, mais son mari lui parle autrement que par des mots, mais voilà, le couple existe encore.
0: C'est très intéressant. Par ailleurs, vous rencontrez de ces jeunes qui, d'expérience en expérience sexuelle, pensent que c'est la maison bâtie sur le roc.
2: Ben, c'est dramatique, ça. Les expériences sexuelles qui ne sont pas dans une relation affective stable, ça laisse tellement de blessures. Et, enfin bon, c'est fou. Encore, tout à l'heure, je voyais un jeune, il va se marier au début d'année prochaine, là. Et ils sont en préparation au mariage. Et dans le cadre de leur préparation au mariage, sa fiancée lui pose la question « Mais toi, est-ce que tu te sens libre de m'épouser ?» Il n'a pas pu lui répondre oui. Alors j'ai fait creuser là-dessus, je lui ai dit « Mais qu'est-ce qui fait que vous ne pouvez pas lui répondre oui ?» Il ne savait pas. Et il s'est rendu compte que le fait d'avoir des relations sexuelles avec elle depuis déjà de nombreux mois faisait qu'il n'était plus libre aujourd'hui. Il était trop engagé dans la relation. Il dit « Aujourd'hui, je ne peux plus rompre. » Mais je ne peux pas non plus dire oui de façon totalement libre. Voilà. Voilà. Et pourtant, leur relation se passe bien. Mais il y a toutes les relations qui sont bâclées, qui sont déviées, qui sont blessantes, quoi, profondément. Et là, c'est difficile. Hein, pour repartir, c'est très difficile.
1: Mais vous parlez des relations sexuelles variées, et c'est vrai qu'on reçoit des jeunes qui ont eu des expériences multiples, ou avec des relations multiples, ou bien avec Internet, la pornographie qui se développe énormément, ou bien beaucoup de sont installés dans la masturbation, par exemple. Mais je dirais que, contrairement à ce qu'on pense, ces jeunes sont très malheureux et vivent un grand désespoir, parce que certains sont tombés dans une véritable dépendance par rapport à certaines pratiques sexuelles. Et du coup, ils sont dans un engrenage de tristesse, de culpabilité, dont ils ont énormément de mal à sortir. Et quand ils rencontrent la personne qui pourrait devenir leur femme ou leur mari, tout d'un coup, ils se disent « Mais comment je vais faire pour sortir, pour enlever de mon imaginaire toutes ces images épouvantables qu'ils ont pu emmagasiner dans leur esprit ?» Donc, c'est assez compliqué.
0: C'est un long processus de libération et de guérison.
1: Ah oui,
0: est-ce qu'on peut parler de guérison
1: de
0: à ce moment-là?
1: Complètement, de guérison, oui. Vraiment. Et là, il y a besoin quelquefois d'une grâce de Dieu forte pour guérir de tout ça, de toutes ces expériences qui les ont profondément marquées.
0: Ouais. C'est intéressant. Qu'est-ce qui est atteint à travers ces difficultés ou, je dirais, cette chape de plomb qui leur tombe dessus? Qu'est-ce qui atteint le plus profondément dans l'être?
2: C'est-à-dire que toutes les zones de l'être sont atteintes. Il y a le physique, c'est-à-dire le corps et la mémoire du corps. Il y a le psychique, tout ce qui est de l'ordre affectif, l'imaginaire. Voilà. Et puis il y a le spirituel, parce que la capacité de la liberté peut être atteinte. Et parfois, il y a besoin de vraies prières de délivrance pour que le Seigneur vienne libérer en profondeur la personne qui peut être ligotée, voilà, par des pratiques qui ont ligoté sa liberté.
1: Moi, je dirais que ce qui est beaucoup atteint, c'est une estime de soi et alors c'est plus que la confiance en soi, hein. C'est vraiment l'estime de soi qui est comme si elle était souillée par toutes ces pratiques, et les jeunes sont très découragés vis-à-vis d'eux-mêmes par rapport à tout ce qu'ils ont pu faire, voir, et ils ont plus d'espérance quelquefois sur eux et sur la capacité à retrouver une certaine liberté, à pouvoir vivre un vrai amour pur, enfin, alors qu'ils en ont le désir. Vous voyez, il y a vraiment une blessure de l'être au niveau de l'intégrité de la personne, quoi, qui est faite là.
0: Parce qu'on est en face d'une réalité qui peut s'appeler le plaisir.
1: Oui.
0: Et on est en face aussi de la joie. Quelle est la différence?
1: Bah, le plaisir, il est éphémère, il est d'un moment, il touche le corps essentiellement, c'est tout. Voilà. La joie, c'est la joie du don, c'est la joie de l'attente, c'est la joie de découvrir une autre personne, c'est la joie de s'investir dans quelque chose de beau, de durable, qui n'est pas éphémère et qui se respecte soi, qui respecte l'autre.
2: La joie, elle est souvent expérimentée dans la relation, alors que le plaisir, il peut être très narcissique. Voilà, je peux me donner du plaisir, ou je peux utiliser l'autre pour mon propre plaisir. Alors que la joie, elle vient toujours d'ailleurs, elle déborde, quoi. Il y a quelque chose de plus grand que simplement la personne. C'est pour ça qu'elle commence dans la relation, la joie. Et elle se partage, du coup.

0: Ces amours qui n'avancent pas, édition de l'Emmanuel. Vous diriez quoi de votre livre ?
1: Bien que c'est un parcours. On n'a pas voulu faire quelque chose d'exhaustif. On a voulu partir de l'expérience des personnes qui venaient nous rencontrer au cabinet. Et alors, bien sûr, en changeant les histoires, les noms des personnes, mais on a voulu que ces expériences puissent servir à d'autres pour qu'eux-mêmes puissent se mettre en chemin et réfléchir à ce qui pouvait les empêcher d'être libres pour aimer. Donc, le livre, il est conçu un peu comme un parcours. À la fin de chaque chapitre, il y a des questions. Alors qu'on peut commencer à se poser seul, si c'est trop difficile, on peut toujours se faire aider, aller voir quelqu'un. Mais voilà, c'était l'idée du parcours. C'était que chacun puisse, avec ce livre, se poser des bonnes questions qui permettent d'avancer.
2: En fait, on s'est laissé enseigner par tous ces gens qu'on a rencontrés et qui sont arrivés avec leurs problématiques. Et alors au début, nous-mêmes, on était un peu... on s'est dit, mais et puis petit à petit, en travaillant avec eux, en creusant, etc., on a mieux compris. Et donc, on a voulu formuler et formaliser ça, voyez. Et donc, ce livre, c'est notre réflexion à partir de ces personnes qu'on a rencontrées et toujours appuyé sur des exemples très concrets, très précis, qui étayent notre réflexion, voilà.
0: Oui.
2: Donc c'est clair, c'est précis et je dirais que ça s'appuie sur une expérience humaine.
0: C'est comme cela que vous le définissez, un accompagnement. Mm-hmm. Un livre qui accompagne les gens dans leur réflexion et dans différentes dimensions de leur vie.
1: Oui, dans leur histoire aussi.
0: Dans leur histoire.
1: Voilà, ça permet peut-être aussi de relire son histoire. Moi, je suis très étonnée de voir beaucoup de personnes au mi-temps de leur vie, ou voire plus âgées, qui n'ont jamais pris ce temps de relire mais d'où on vient, notre généalogie, notre histoire familiale, est-ce qu'il y a eu des choses qui n'ont pas été dites dans nos familles. Alors que c'est passionnant, quoi, d'aller relire son histoire familiale, c'est passionnant. Alors évidemment, on y découvre la part de lumière et la part d'ombre, mais on est fait de ça aussi. Donc c'est toujours intéressant de se pencher d'où on vient. Et c'est éclairant pour savoir qui on est et pour savoir où on veut aller. Parce que si on ne sait pas d'où on vient, on ne sait pas très bien où on peut aller.
0: Et vous donnez des conférences, mesdames.
2: Oui, oui.
1: On répond aux demandes.
2: On donne des conférences au Centre Trinité, dans une paroisse à Paris, essentiellement.
1: Dans des paroisses
2: à Paris Monial l'été, dans certaines paroisses, quelquefois dans des écoles aussi, ça dépend. Enfin, voilà.
0: Et vous abordez toutes ces questions.
1: Oui.
0: Oui.
1: Oui. Toutes les questions du couple, de l'amour, de la vie affective.
0: Est-ce que vous viendriez au Québec?
2: Si vous nous invitez, on viendra.
0: Alors moi, je vous remercie de nous avoir reçus dans votre cabinet. Une dernière question. Quand on vient chez vous en consultation ou en accompagnement, est-ce qu'on paye?
2: Ah oui, oui, oui.
0: Et pourquoi?
2: Et pourquoi? Parce qu'on est un cabinet professionnel. Et on a d'ailleurs voulu, ça fait partie de notre cheminement, on n'en a pas parlé au début, mais s'installer vraiment de façon complètement libre et libérale. Donc on a loué un appartement dans Paris et on a voulu être comme une profession libérale, c'est-à-dire on s'est déclaré et on a des charges à payer qui sont d'ailleurs assez lourdes quelquefois. Et donc forcément, même si on ne veut pas gagner beaucoup d'argent, on est obligé au moins de couvrir les frais que ce cabinet occasionne. Et ça nous paraissait très important d'être vraiment situé dans ce monde professionnel parce que ça permet à tout le monde de venir aussi, à tous les gens, et pas forcément que des gens catholiques et chrétiens de venir.
1: Et puis, moi, je voudrais rajouter que... pour les gens, c'est important aussi de prendre conscience que ce qu'ils ont à livrer d'eux, ça a un prix, que c'est précieux, que ça a de la valeur. Et tout à l'heure, justement, j'avais un jeune qui se décrivait lui-même comme quelqu'un de très cynique, qui faisait toujours le clown. Dès qu'il était dans un groupe, il jouait au clown. Il attirait les regards sur lui, mais dans le fond, il était très peu sûr de lui. Et il me dit, dans le fond, je ne sais pas qui je suis et je ne sais pas mettre des mots sur mes émotions. Il me dit, ici, je suis obligée de vous parler, je suis obligée de parler de moi parce que ça me coûte un prix. Ah, je lui dis, ben voilà, vous avez compris pourquoi on vous demande de payer à la fin de l'entretien.
0: Oui.
1: Et voilà.
0: Je trouve, moi aussi, je trouve que c'est important et je voulais l'aborder parce qu'il y a tellement de groupes ou d'associations bénévoles qui font très bien les choses, mais vous situez comme un cabinet professionnel avec rémunération, vous gagnez votre vie, les gens payent aussi en fonction de la valeur aussi de leur vie. Comme vous dites, ils valent le temps, ils valent aussi de manière monétaire, bon, c'est la manière dont on fait les choses aujourd'hui, mais aussi, il y a ce sérieux avec lequel ils s'investissent dans la démarche qu'ils ont commencée.
2: Et pour nous, c'est une exigence supplémentaire de toujours nous former, de toujours plus continuer à réfléchir, à voilà, parce qu'on doit apporter quelque chose de très professionnel. Et donc, si on veut que les gens continuent à venir, ça veut dire que nous aussi, c'est une grande exigence pour nous
0: d'être toujours à jour.
2: On continue d'ailleurs à se former dans les thérapies familiales, enfin en thérapie systémique, et ça aussi ça a un coût en temps, en argent, etc. Mais ça fait partie, je crois, de l'investissement de notre cabinet.
0: Est-ce qu'on peut parler de cette thérapie des familles?
1: Ah oui,
0: dont vous avez soulevé tout à l'heure l'élément.
1: Alors ça, c'est très intéressant en fait. C'est une façon de voir la famille comme un système et qui, du coup, fait voir que quand il y a quelqu'un dans une famille qui ne va pas bien, d'habitude, on l'emmène chez le spécialiste qui va soigner le symptôme qu'il manifeste. Par exemple, un enfant qui fait pipi au lit, eh ben on l'emmène chez le médecin qui va soigner et qui va donner des médicaments pour soigner le pipi au lit. La systémie familiale, c'est de dire, cet enfant qui fait pipi au lit, il dit par son symptôme un malaise que vit la famille dans son ensemble. Et donc, quand toute la famille vient parler ensemble de ce qu'elle vit, eh bien, ça va aider cet enfant à se défaire de son symptôme. Voilà, c'est... On compare ça aussi à un mobile, vous savez, qu'on voit dans les chambres des enfants. Quand on bouge un élément du mobile, c'est tout le mobile qui prend un équilibre différent. Mais voilà, c'est un petit peu notre travail. On essaye de faire en sorte que quelque chose dans la famille bouge pour qu'elle puisse prendre un autre équilibre.
0: Ça doit être très enrichissant pour une famille.
1: C'est très passionnant.
0: C'est passionnant. Mesdames, merci beaucoup de nous avoir accordé cette entrevue.
1: Merci,
2: au revoir.
0: Merci, au revoir.

Bénédicte Lucereau, Élisabeth Contant et Valérie Mathieu sont co-auteurs de l'ouvrage intitulé « Ces amours qui n'avancent pas », publié aux éditions de l'Emmanuel en 2009. 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
1: À Déroulement du livre, aujourd'hui, nous vous présentons un enseignement tiré de la série animée par le Père Martin Lagacé de la communauté de l'Emmanuel qui s'intitule « Qui est l'Esprit-Saint ?»

Chers amis, nous reprenons nos réflexions sur le thème qui est l'Esprit Saint. Nous arrivons aujourd'hui donc au sixième épisode et nous allons parler de la vie dans l'Esprit. Et Saint Paul nous dit encore une autre belle page sur l'Esprit Saint dans la littérature paulinienne. C'est au deuxième livre aux Corinthiens, la deuxième lettre aux Corinthiens au chapitre 3. Voici ce que nous lisons. Aujourd'hui encore, quand les fils d'Israël lisent les livres de Moïse, un voile couvre leur cœur. Quand on se convertit au Seigneur, le voile est enlevé. Or, le Seigneur, c'est l'Esprit. Et là où l'Esprit du Seigneur est présent, là est la liberté. Et nous tous qui n'avons pas de voile sur le visage, nous reflétons la gloire du Seigneur et nous sommes transformés en son image avec une gloire de plus en plus grande par l'action du Seigneur qui est Esprit. Donc, Paul nous dit que nous sommes transformés de gloire en gloire par l'action de l'Esprit. C'est ça le but de notre vie chrétienne, de le laisser nous transformer par son action puissante, puisque nous avons dit avec saint Séraphin de Sarov que le but de la vie chrétienne, c'est l'acquisition du Saint-Esprit. Évidemment, cette transformation de gloire en gloire nous fait penser à la transfiguration de Jésus sur le mont Tabor et les disciples qui ont été pris dans la nuée. Cette transfiguration annonce la nôtre qui se produit de gloire en gloire, c'est-à-dire à chaque fois que nous prenons contact avec Dieu à travers les sacrements, à travers la prière personnelle, à travers tous les actes de piété, le Saint-Esprit nous transforme de gloire en gloire. Nous lisons dans l'Évangile de Saint Jean, au chapitre 14, « Si quelqu'un m'aime, il gardera ma parole. Mon Père l'aimera, nous viendrons vers lui, et chez lui, nous ne ferons une demeure. » Donc voilà le miracle de notre nouvelle naissance qui nous est donnée par la grâce du baptême, on en parlera dans un épisode plus tard, c'est que Dieu vient habiter en nous. Il fait de nous son temple. Et en nous donnant le Saint-Esprit, nous dit le Père Gallo dans son magnifique livre « L'Esprit d'amour », Dieu nous donne son cœur, nous donne le centre le plus intime de son être. Cette intimité parfaitement achevée qu'est la Trinité, Père, Fils, dans un accord parfait d'amour qui est l'Esprit, c'est ce même Esprit qui nous habite. Ce n'est pas une personne différente. Comme dirait Saint Basile dans son traité du Saint-Esprit, il se répand en nous, mais sans se vider, sans perdre de sa plénitude. Il est partout présent. Et pourtant, il a

donne la foi, l'espérance et la charité qui nous connectent avec Dieu. Ainsi, nous pouvons de gloire en gloire être transformés et participer à cette sagesse de Dieu dont Paul nous avait dit qu'elle nous est communiquée justement par le don de l'Esprit. Ainsi, nous sommes nés de l'Esprit, c'est-à-dire que, comme dit encore Paul, nous sommes une création nouvelle. Non pas que je suis un individu différent du premier qui était pécheur et qui est maintenant justifié, mais il y a une expérience intérieure qui fait que la dynamique de mon être est changée et bouleversée. C'est ce qu'on appelle dans le renouveau charismatique l'expérience du baptême de l'Esprit-Saint ou l'effusion de l'Esprit-Saint. Je voudrais en parler en m'appuyant sur quelques pensées du père Cantalamessa, que ceux qui fréquentent le renouveau charismatique connaissent bien, où c'est un théologien prestigieux qui est le prédicateur de la maison pontificale. Voici ce qu'il dit dans une entrevue avec la revue Le Verbe. « J'avais appris tout ce que je vous ai dit jusqu'à présent sur le Saint-Esprit au cours de mes études de théologie. Ce qui m'a fait non seulement comprendre, mais vivre tout cela, c'est l'expérience de l'Esprit faite dans le renouveau charismatique et en particulier le baptême dans l'Esprit. Maintenant, je comprends ce que Jésus voulait dire quand, dans ses discours d'adieu, il a promis que le Paraclet conduirait à toute la vérité sur lui, qu'il serait avocat, conseiller, et surtout qu'il prendrait ce qui lui appartient et nous le donnerait. Le plus beau don que m'a fait le Saint-Esprit, en plus de renouveler mon amour pour la parole de Dieu et la prière, a été de me faire comprendre ce que signifie avoir une relation personnelle avec le Christ comme mon Seigneur. Ensuite, dans la même entrevue, Cantalamessa raconte le témoignage d'un de ses amis qui est devenu fondateur d'une communauté en Allemagne. C'était lorsqu'il était jeune homme, il est allé à une assemblée de prière, il n'était pas vraiment motivé, mais à un moment donné, on a invité les gens à s'approcher de l'autel pour qu'on prie pour eux. Et voici ce qu'il raconte. Plus pour échapper à l'ennui qu'autre chose, au moment de l'appel, je me dirige vers l'autel. Ce qui a suivi a divisé ma vie en deux parties pour toujours. Un jeune homme a posé sa main sur mon épaule et a dit quelques prières impromptues. J'ai dit « Amen » et je suis reparti. Je fais quelques pas et chose étrange, tout est devenu différent. Pas de vision d'extase ou de voyage, juste une certitude absolue, une joie infinie et douce qui a fait disparaître pendant quelques heures tout le reste. C'est comme tomber amoureux, mais d'une manière infiniment plus profonde et plus calme. J'ai eu la certitude absolue d'avoir rencontré une personne, une beauté qui n'est pas de ce monde. Mon ami a eu la même expérience, nous nous sommes embrassés en murmurant. C'est donc ça, le Saint-Esprit.

Moi-même, je peux témoigner de mon expérience de l'effusion de l'esprit à l'âge de 24 ans. Et je peux dire que ça a été aussi une expérience d'amour. J'ai ressenti cet amour du Christ. C'est comme si je voyais que au moment où j'allais me noyer dans un torrent, il avait sauté à l'eau pour venir me sauver. Que le prix que j'avais aux yeux de Dieu, c'est qu'il avait donné son propre fils en sacrifice pour moi.

Et immédiatement, j'ai senti l'action guérissante de la présence du Saint-Esprit. J'ai commencé une guérison de la mémoire, de toutes ces blessures du passé qui m'enfermaient dans des échecs ou des impasses. Et cela a provoqué aussi une conversion. Quand je suis rentré chez moi, je ne pouvais plus vivre de la même manière. J'ai ressenti le besoin de demander pardon à des personnes, de donner des pardons à d'autres personnes, de vivre dans la chasteté, parce que je ressentais que mon corps était le temple du Saint-Esprit. Et peut-être plus que tout, j'ai ressenti un goût pour la prière. C'est comme si l'effusion de l'Esprit avait fait revivre un poumon qui avait cessé de respirer depuis longtemps. Et depuis ce jour-là, ou depuis ces années-là, il y a presque 40 ans maintenant, j'ai besoin de cette respiration surnaturelle. C'est l'oxygène de mes poumons, l'oxygène de mon âme, c'est le Saint-Esprit. Et celui-ci m'a fait prendre conscience de ce qu'est le vrai centre de mon être, parce que je vivais en périphérie de moi-même. Vous savez, on a comme des cercles concentriques dans notre être. On a d'abord les sens qui nous mettent en contact avec la réalité extérieure. Ensuite, notre intelligence. Mais il y a un centre profond que la Bible appelle le cœur. Et je ne vivais plus dans mon cœur. Je vivais en banlieue de moi-même. Et voici que l'amour de Dieu m'a fait rentrer au centre-ville, si je peux dire. Là où j'ai rencontré Dieu, je me suis rencontré moi-même, je me suis retrouvé moi-même. Saint Augustin, dans des proportions différentes, évidemment c'est un grand saint, témoigne de cette expérience dans une page célèbre des Confessions. Voilà ce qu'il dit. « Bien tard, je t'ai aimé, ô beauté si ancienne et si nouvelle. Bien tard, je t'ai aimé. Et voici que tu étais au-dedans et moi au-dehors. Et c'est là que je te cherchais, et sur la grâce de ces choses que tu as faites, pauvre disgracié, je me ruais. Tu étais avec moi, et je n'étais pas avec toi. Elles me retenaient loin de toi, ces choses qui pourtant, si elles n'existaient pas en toi, n'existeraient pas. Tu as appelé, tu as crié, tu as brisé ma surdité. Tu as brillé, tu as resplendi, tu as dissipé ma cécité. » Voilà. Donc, tu étais au-dedans de moi, mais moi, j'étais en dehors. Alors, la vie dans l'esprit, comment vivre cette vie dans l'esprit? Eh bien, Jésus lui-même est le maître de la vie dans l'esprit, le maître de la prière. L'Évangile nous dit qu'il s'en alla ou il s'en allait dans la montagne pour prier et il passait la nuit à prier Dieu. Et ses disciples lui demandent, « Seigneur, apprends-nous à prier comme les disciples de Jean-Baptiste l'ont appris de leur maître. » Alors Jésus ne leur donne pas une technique, et même s'il leur apprend le Notre Père, il ne nous donne pas non plus des formules. Il veut nous communiquer un esprit filial. Et il dit dans l'Évangile de Saint Matthieu, au chapitre 6, verset 6, quand tu pries, retire-toi dans ta chambre, referme sur toi la porte et prie ton Père qui est là dans le secret. Donc, quitte la périphérie de l'être, va vers le centre de toi-même. C'est là que Dieu t'attend, ou plutôt, c'est là que Dieu te conduit. Car sans l'Esprit Saint, nous ne pouvons pas habiter le centre de nous-mêmes. Saint Paul nous dit dans l'Épître aux Romains au chapitre 8, « Nous ne savons pas prier comme il faut, mais l'Esprit Saint vient à notre secours. » Donc c'est lui qui est le premier acteur de la prière. Et dans l'Évangile de Saint Luc, Jésus nous dit, « Si vous qui êtes mauvais, vous savez donner de bonnes choses à vos enfants, combien plus votre Père Céleste vous donnera l'Esprit Saint si vous le lui demandez. » C'est comme si Jésus nous disait, mais la meilleure prière que vous pouvez faire, c'est de demander l'Esprit. Parce que Jésus, dans sa gloire, devant le Père, ne fait que cela, nous communiquer cet esprit filial, afin que nous devenions des adorateurs en esprit et en vérité.
et que nous puissions nous laisser conduire par l'Esprit, comme dira Paul, ceux-là qui se laissent conduire par l'Esprit, ceux-là sont fils de Dieu. Je suis frappé de voir combien de chrétiens qui ont une vie de piété, qui vont à la messe ou qui disent le chapelet, n'ont pas forcément une vie spirituelle, c'est-à-dire une vie d'intimité avec Dieu, une relation personnelle qu'ils cultivent sans cesse. Sainte Thérèse d'Avila nous donne une admirable définition de cette vie d'intimité, de cette vie de prière, dans sa définition de l'oraison. Elle dit « C'est un commerce intime d'amitié où l'on s'entretient souvent seul à seul avec ce Dieu dont on se sait aimé. » Donc, un commerce intime d'amitié. Alors, vous savez que l'intimité, ça s'acquiert avec le temps, avec une fréquentation assidue d'une personne. Et d'ailleurs, elle le dit, on s'entretient souvent seul à seul, car l'intimité demande cette solitude, Sainte Thérèse l'Enfant Jésus le dit dans un de ses poèmes, aux amoureux, aux amants, il faut la solitude. Avec ce Dieu dont on se sait aimé, car comme nous dit Saint Jean, c'est Dieu qui nous a aimés le premier, et qui a envoyé son Fils afin que nous vivions par lui. Le pape François, dans son exhortation sur la sainteté, Gaudete et Exultate, insiste beaucoup sur cette dimension de la prière comme le cœur de la vie du chrétien. Voici ce qu'il dit au numéro 151. Pour tout disciple, il est indispensable d'être avec le Maître, de l'écouter, d'apprendre de lui, d'apprendre toujours. Si nous n'écoutons pas, toutes nos paroles ne sont que du bruit qui ne sert à rien. J'ose donc te demander, y a-t-il des moments où tu te mets en sa présence en silence, où tu restes avec lui sans hâte et tu te laisses regarder par lui? Est-ce que tu laisses son feu embraser ton cœur? Donc, cette vie de l'esprit, elle vient transformer notre existence. Elle n'est pas seulement une vie de piété où je me retire, certes, dans une intimité avec Dieu, mais cela ne changerait pas ma vie. Non, cela va transformer ma vie au quotidien. Saint Paul le dit, « Marchez sous la conduite de l'Esprit-Saint, puisque l'Esprit est notre vie, que l'Esprit aussi nous fasse agir. »

Toujours dans ce chapitre 5 de l'Épître aux Galates, Paul nous parle d'un thème très important, les fruits de l'esprit. Vous connaissez le fruit de l'esprit, charité, joie, longanimité, patience, confiance dans les autres, etc. Donc, cette vie spirituelle va donner des fruits, mais ce n'est pas seulement la prière. C'est comme si on s'asseyait devant ces sacrements, on attendait que des fruits mûrissent. Le fruit apparaît sur un arbre grâce à tout un écosystème. Il y a ses racines, ses branches, il y a le soleil, l'air, il faut la pluie, il faut de l'eau, etc. Et de même, nous, pour trouver, pour goûter les fruits de l'esprit dans notre vie, pour peut-être les donner à manger autour de nous, eh bien, nous avons besoin de cet écosystème qui, au fond, est la vie de l'Église. Il y a, oui, ma vie personnelle, ma vie de prière, mais il y a aussi la vie sacramentelle, la vie liturgique, mais aussi la vie de service. Car l'Esprit Saint nous pousse à nous aimer les uns les autres. Paul le dit encore dans Galates, ne vous laissez pas conduire par les inclinations charnelles, mais par la charité, mettez-vous au service les uns des autres. Cet écosystème inclut aussi toutes les épreuves que nous allons vivre, les mortifications, les purifications. Tout cela favorise les fruits de l'esprit. Mais si on entre dans cette vie d'oraison, cette vie d'intimité, retire-toi dans ta chambre, referme sur toi la porte, prie ton Père. Si nous nous entretenons seul à seul d'une manière régulière dans cette intimité d'amitié, eh bien, nous allons goûter ces fruits rapidement. Je me rappelle, j'étais très marqué par l'enseignement d'une jeune femme mariée, mère de famille, professionnelle, qui disait, ben voilà, je prends toujours un temps de prière avant d'aller au travail, c'est 20 minutes peut-être. Mais elle dit, je vois que ça change mon quotidien. Je suis plus patiente, plus douce. J'ai des bonnes idées au bon moment. Voilà, l'esprit souffle dans sa vie et elle goûte ses fruits de l'esprit. Jésus aussi nous avait averti dans son évangile, dans l'évangile de Saint Jean au chapitre 15, « Demeurez en moi comme je demeure en vous. Je suis la vigne, vous les sarments. De même que le sarment ne peut de lui-même porter du fruit s'il ne demeure sur la vigne, de même si vous ne demeurez pas en moi, car hors de moi, vous ne pouvez rien faire. Mais, dit-il, c'est la gloire de mon Père que vous portiez beaucoup de fruits. » Voilà, frères et sœurs, donc cette vie dans l'esprit, cette transformation de gloire en gloire par le Seigneur, qui est le premier acteur de notre vie spirituelle, bien se réalise dans ce grand écosystème qui est l'Église, dans cette vie d'intimité, mais c'est aussi cette vie de louange, de gloire, où nous demeurons avec le Christ, et le Christ demeure en nous et nous fait donner les fruits de l'esprit. Aujourd'hui, donc, nous allons aborder le don de piété filiale. Donc, c'est le sixième don du Saint-Esprit. Je vous rappelle que les dons du Saint-Esprit, ce ne sont pas des esprits, cet esprit, mais simplement des manières dont l'Esprit-Saint agit dans notre vie afin que nous vivions dans une docilité toujours plus grande à l'Esprit-Saint et que nous fassions la volonté de Dieu dans tous les détails de notre vie. Aujourd'hui, nous parlons donc du don de piété, qu'on appelle aussi don de piété filiale. La piété est une vertu un peu oubliée aujourd'hui, mais qui était très importante dans le monde antique. Un jour, j'étais dans une école primaire catholique américaine et la journée commençait en chantant l'hymne national devant le drapeau. Ensuite, on faisait une prière à Dieu et puis on passait devant un grand tableau où étaient affichés les héros de la Deuxième Guerre mondiale. Et je me suis dit, ça, c'est la vertu de piété. C'est-à-dire qu'on reconnaît qu'on a reçu la vie de Dieu, qu'on a reçu la richesse, le bien commun d'un pays et que d'autres avant nous se sont sacrifiés pour que nous ayons cette qualité de la vie. C'est tellement en contraste avec la mentalité actuelle, par exemple, de l'enfant roi, qui est le centre de l'univers, comme si le monde avait commencé avec lui. Mais le don de piété en spiritualité, eh bien, a un contour assez différent. Paul y fait allusion, toujours dans l'Épître aux Romains, au chapitre 8. Voici ce qu'il dit.
Tous ceux qui se laissent conduire par l'Esprit de Dieu, ceux-là sont fils de Dieu. Vous n'avez pas reçu un esprit qui fait de vous des esclaves et vous ramène à la peur. Mais vous avez reçu un esprit qui fait de vous des fils. Et c'est en lui que nous crions « Abba », c'est-à-dire « Père ». Et saint Jean nous dit dans sa première lettre au chapitre 4, « Il n'y a pas de crainte dans l'amour. L'amour parfait bannit la crainte, car la crainte implique un châtiment, et celui qui reste dans la crainte n'a pas atteint la perfection de l'amour. » Ce don de piété filiale vient comme équilibrer le don de crainte. Vous rappelez que le don de crainte, c'est cette espèce de respect profond, ou peut-être même, on le voit dans la Bible, une terreur qu'on peut ressentir devant la grandeur, la puissance de Dieu, un tremblement devant sa transcendance, une conscience de notre dépendance dans l'être à son égard. Mais le don de piété filiale, lui, au contraire, nous donne une confiance, c'est-à-dire un élan spontané et simple, parce que nous savons que Dieu est Père. En découvrant sa paternité, on peut avoir une affection filiale envers lui, une confiance à toute épreuve, une spontanéité sans calcul, un élan franc vers Dieu. Alors ces deux dons sont importants pour notre équilibre chrétien, parce que nous avons un Dieu qui s'est incarné. Donc Jésus est à la fois le tout autre et il est notre frère en humanité. Donc, il faut tenir les deux. Et on voit qu'il y a toujours une tension dans la vie chrétienne ou même dans la vie de l'Église ou dans certaines sensibilités liturgiques. Par exemple, on va beaucoup exalter cet aspect du sacré, cet aspect de Dieu au-delà de tout. Et dans d'autres, on va vouloir mettre plutôt en valeur justement cette proximité de Dieu, cette simplicité. Mais il y a une figure tout à fait extraordinaire qui illustre tellement bien ce don de piété filiale, c'est sainte Thérèse de l'enfant Jésus. Elle avait pris conscience que sa faiblesse attirait la miséricorde de Dieu, que sa petitesse attirait la grandeur de Dieu. Et elle a été comme un remède à une époque où on exaltait peut-être trop le don de crainte. Il y avait des religieuses, des sœurs carmélites ou dans d'autres couvents, d'autres congrégations qui faisaient des holocaustes à la justice de Dieu, qui demandaient comme si la foudre tombe sur eux pour qu'ils prennent sur elles la colère de Dieu. Alors Thérèse l'Enfant Jésus, elle a dit non, moi je vais m'offrir en holocauste à la miséricorde de Dieu. Elle a écrit cet acte d'offrande à la miséricorde de Dieu, qui est un petit chef-d'œuvre, j'en vous en lis un extrait. « Afin de vivre dans un acte de parfait amour, je m'offre comme victime d'holocauste à votre amour miséricordieux, vous suppliant de me consumer sans cesse, laissant déborder en mon âme les flots de tendresse infinie qui sont renfermés en vous et qu'ainsi je devienne martyr de votre amour, ô mon Dieu. » Je veux, ô mon bien-aimé, à chaque battement de mon cœur, vous renouveler cette offrande un nombre infini de fois, jusqu'à ce que les ombres s'étant évanouies, je puisse vous redire mon amour dans un face-à-face éternel. Et vous avez cette formule, donc, que l'entend, je veux, ô mon bien-aimé. Mais en fait, c'est une formule nuptiale. Elle regarde Jésus comme son époux. Et ça, c'est vraiment l'achèvement du don de piété filiale. C'est-à-dire qu'il va jusqu'à la nuptialité. Mon bien-aimé est à moi et moi je suis à lui, dit le Cantique des Cantiques. Dans le prophète Osée, nous lisons aussi au chapitre 2, verset 21, « Je ferai de toi mon épouse pour toujours. Je ferai de toi mon épouse dans la justice et le droit, dans la fidélité à la tendresse. » Je ferai de toi mon épouse dans la loyauté et tu connaîtras le Seigneur. »

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En ce jour férié, notez qu'il n'y a pas de bulletin de nouvelles à notre antenne aujourd'hui. Le prochain rendez-vous pour les nouvelles, demain. Nous vous souhaitons une belle journée.

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0: Alors, elle leva les yeux en regardant le ciel. Puis elle me dit en joignant les mains à la hauteur de la poitrine.
1: Que soy la Immaculada Concepción. Je suis l'Immaculée Conception.

Seigneur notre Père, nous voulons te bénir et te remercier pour la joie de te connaître. C'est toi qui le premier t'es révélé à nous, au cœur de la parole, dans la vie des prophètes. Tu as manifesté ton amour, tu nous as élus dans ta tendresse. Nous te bénissons, Père, pour Jésus, ton Fils, le Verbe fait chair en notre humanité. Jésus qui s'est approché de chacun et de chacune pour nous porter en lui et souvent sur ses épaules, comme le bon berger porte sa brebis. Nous te bénissons, Père, pour le don de l'Esprit Saint, cet Esprit qui nous fait connaître tes intentions sur nous. Oui, béni sois-tu, Trinité Sainte.

Au nom du Père et du Fils et du Saint-Esprit. Amen. Premier mystère joyeux, l'Annonciation faite à Marie. Quel jour de grande joie! Tout semble basculer dans la nouveauté. Dieu intervient. Et dans la puissance de son amour, par le messager Gabriel, il vient demander à Marie, fille d'Israël, d'être la mère du Messie. Je suis la servante du Seigneur, qu'il me soit fait selon sa parole. Oui, Marie, que nous puissions prolonger dans nos vies la même disponibilité intérieure à l'Esprit Saint. Notre Père qui es aux cieux, que ton nom soit sanctifié, que ton règne vienne, que ta volonté soit faite sur la terre comme au ciel. Donne-nous aujourd'hui notre pain de ce jour. Pardonne-nous nos offenses comme nous pardonnons aussi à ceux qui nous ont offensés. Et ne nous laisse pas entrer en tentation, mais délivre-nous du mal. Amen. Je te salue, Marie, pleine de grâce. Le Seigneur est avec toi. Tu es bénie entre toutes les femmes, et Jésus, le fruit de tes entrailles, est béni. Sainte Marie, Mère de Dieu, prie pour nous, pécheurs, maintenant et à l'heure de notre mort. Amen. Je te salue, Marie, pleine de grâce. Le Seigneur est avec toi. Tu es bénie entre toutes les femmes, et Jésus, le fruit de tes entrailles, est béni. Sainte Marie, Mère de Dieu, prie pour nous, pécheurs, maintenant et à l'heure de notre mort. Amen. Je te salue, Marie, pleine de grâce. Le Seigneur est avec toi. Tu es bénie entre toutes les femmes, et Jésus, le fruit de tes entrailles, est béni. Sainte Marie, Mère de Dieu, prie pour nous, pécheurs, maintenant et à l'heure de notre mort. Amen. Je te salue, Marie, pleine de grâce. Le Seigneur est avec toi. Tu es bénie entre toutes les femmes, et Jésus, le fruit de tes entrailles, est béni. Sainte Marie, Mère de Dieu, prie pour nous, pécheurs, maintenant et à l'heure de notre mort. Amen. Je te salue, Marie, pleine de grâce. Le Seigneur est avec toi. Tu es bénie entre toutes les femmes, et Jésus, le fruit de tes entrailles, est béni. Sainte Marie, Mère de Dieu, prie pour nous, pécheurs, maintenant et à l'heure de notre mort. Amen. Je te salue, Marie, pleine de grâce. Le Seigneur est avec toi. Tu es bénie entre toutes les femmes, et Jésus, le fruit de tes entrailles, est béni. Sainte Marie, Mère de Dieu, prie pour nous, pécheurs, maintenant et à l'heure de notre mort. Amen. Je te salue, Marie, pleine de grâce. Le Seigneur est avec toi. Tu es bénie entre toutes les femmes, et Jésus, le fruit de tes entrailles, est béni. Sainte Marie, Mère de Dieu, prie pour nous, pécheurs, maintenant et à l'heure de notre mort. Amen. Je te salue, Marie, pleine de grâce. Le Seigneur est avec toi. Tu es bénie entre toutes les femmes, et Jésus, le fruit de tes entrailles, est béni. Sainte Marie, Mère de Dieu, prie pour nous, pécheurs, maintenant et à l'heure de notre mort. Amen. Je te salue, Marie, pleine de grâce. Le Seigneur est avec toi. Tu es bénie entre toutes les femmes, et Jésus, le fruit de tes entrailles, est béni. Sainte Marie, Mère de Dieu, prie pour nous, pécheurs, maintenant et à l'heure de notre mort. Amen. Je te salue, Marie, pleine de grâce. Le Seigneur est avec toi. Tu es bénie entre toutes les femmes, et Jésus, le fruit de tes entrailles, est béni. Sainte Marie, Mère de Dieu, prie pour nous, pécheurs, maintenant et à l'heure de notre mort. Amen. Gloire au Père et au Fils et au Saint-Esprit, au Dieu qui est, qui était et qui vient, pour les siècles des siècles. Amen. Deuxième mystère joyeux, la visitation de Marie à sa cousine Élisabeth. C'est avec empressement, Marie, que tu te rends dans ces collines de Judée à En-Carem, rencontrer ta cousine Élisabeth qui porte Jean le Baptiste. Une rencontre dans l'Esprit Saint, puisqu'elle te reconnaît
comme étant la mère de son Seigneur qui la visite. Oui, Marie, grâce à ton oui, nous aussi nous sommes touchés par cette visite de Dieu dans notre monde. Notre Père qui es aux cieux, que ton nom soit sanctifié, que ton règne vienne, que ta volonté soit faite sur la terre comme au ciel. Donne-nous aujourd'hui notre pain de ce jour. Pardonne-nous nos offenses comme nous pardonnons aussi à ceux qui nous ont offensés. Et ne nous laisse pas entrer en tentation, mais délivre-nous du mal. Amen. Je te salue, Marie, pleine de grâce. Le Seigneur est avec toi. Tu es bénie entre toutes les femmes, et Jésus, le fruit de tes entrailles, est béni. Sainte Marie, Mère de Dieu, prie pour nous, pécheurs, maintenant et à l'heure de notre mort. Amen. Je te salue, Marie, pleine de grâce. Le Seigneur est avec toi. Tu es bénie entre toutes les femmes, et Jésus, le fruit de tes entrailles, est béni. Sainte Marie, Mère de Dieu, prie pour nous, pécheurs, maintenant et à l'heure de notre mort. Amen. Je te salue, Marie, pleine de grâce. Le Seigneur est avec toi. Tu es bénie entre toutes les femmes, et Jésus, le fruit de tes entrailles, est béni. Sainte Marie, Mère de Dieu, prie pour nous, pécheurs, maintenant et à l'heure de notre mort. Amen. Je te salue, Marie, pleine de grâce. Le Seigneur est avec toi. Tu es bénie entre toutes les femmes, et Jésus, le fruit de tes entrailles, est béni. Sainte Marie, Mère de Dieu, prie pour nous pécheurs, maintenant et à l'heure de notre mort. Amen. Je te salue, Marie, pleine de grâce. Le Seigneur est avec toi. Tu es bénie entre toutes les femmes, et Jésus, le fruit de tes entrailles, est béni. Sainte Marie, Mère de Dieu, prie pour nous pécheurs, maintenant et à l'heure de notre mort. Amen. Je te salue, Marie, pleine de grâce. Le Seigneur est avec toi. Tu es bénie entre toutes les femmes, et Jésus, le fruit de tes entrailles, est béni. Sainte Marie, Mère de Dieu, prie pour nous, pécheurs, maintenant et à l'heure de notre mort. Amen. Je te salue, Marie, pleine de grâce. Le Seigneur est avec toi. Tu es bénie entre toutes les femmes, et Jésus, le fruit de tes entrailles, est béni. Sainte Marie, Mère de Dieu, prie pour nous pécheurs, maintenant et à l'heure de notre mort. Amen. Je te salue, Marie, pleine de grâce. Le Seigneur est avec toi. Tu es bénie entre toutes les femmes, et Jésus, le fruit de tes entrailles, est béni. Sainte Marie, Mère de Dieu, prie pour nous pécheurs, maintenant et à l'heure de notre mort. Amen. Je te salue, Marie, pleine de grâce. Le Seigneur est avec toi. Tu es bénie entre toutes les femmes, et Jésus, le fruit de tes entrailles, est béni. Sainte Marie, Mère de Dieu, prie pour nous, pécheurs, maintenant et à l'heure de notre mort. Amen. Je te salue, Marie, pleine de grâce. Le Seigneur est avec toi. Tu es bénie entre toutes les femmes, et Jésus, le fruit de tes entrailles, est béni. Sainte Marie, Mère de Dieu, prie pour nous pécheurs, maintenant et à l'heure de notre mort. Amen. Gloire au Père et au Fils et au Saint-Esprit, au Dieu qui est, qui était et qui vient, pour les siècles des siècles. Amen.

Troisième mystère joyeux, la naissance de Jésus à Bethléem. Oui, Marie, Mère de Dieu, Mère de cet enfant. Et dans la nuit de Bethléem, les anges dans le ciel chantent la gloire de Dieu à toute personne de bonne volonté qui désire le don de la paix. Oui, Marie, Jésus est le prince de la paix. Que nous puissions l'accueillir comme tu l'as accueilli en le donnant à l'humanité. Notre Père qui es aux cieux, que ton nom soit sanctifié, que ton règne vienne, que ta volonté soit faite sur la terre comme au ciel. Donne-nous aujourd'hui notre pain de ce jour. Pardonne-nous nos offenses comme nous pardonnons aussi à ceux qui nous ont offensés. Et ne nous laisse pas entrer en tentation, mais délivre-nous du mal. Amen. Je te salue, Marie, pleine de grâce. Le Seigneur est avec toi. Tu es bénie entre toutes les femmes, et Jésus, le fruit de tes entrailles, est béni. Sainte Marie, Mère de Dieu, prie pour nous, pécheurs, maintenant et à l'heure de notre mort. Amen. Je te salue, Marie, pleine de grâce. Le Seigneur est avec toi. Tu es bénie entre toutes les femmes, et Jésus, le fruit de tes entrailles, est béni. Sainte Marie, Mère de Dieu, prie pour nous pécheurs, maintenant et à l'heure de notre mort. Amen. Je te salue, Marie, pleine de grâce. Le Seigneur est avec toi. Tu es bénie entre toutes les femmes, et Jésus, le fruit de tes entrailles, est béni. Sainte Marie, Mère de Dieu, prie pour nous pécheurs, maintenant et à l'heure de notre mort. Amen. Je te salue, Marie, pleine de grâce. Le Seigneur est avec toi. Tu es bénie entre toutes les femmes, et Jésus, le fruit de tes entrailles, est béni. Sainte Marie, Mère de Dieu, prie pour nous, pécheurs, maintenant et à l'heure de notre mort. Amen. Je te salue, Marie, pleine de grâce. Le Seigneur est avec toi. Tu es bénie entre toutes les femmes, et Jésus, le fruit de tes entrailles, est béni. Sainte Marie, Mère de Dieu, prie pour nous, pécheurs, maintenant et à l'heure de notre mort. Amen. Je te salue, Marie, pleine de grâce. Le Seigneur est avec toi. Tu es bénie entre toutes les femmes, et Jésus, le fruit de tes entrailles, est béni. Sainte Marie, Mère de Dieu, prie pour nous, pécheurs, maintenant et à l'heure de notre mort. Amen. Je te salue, Marie, pleine de grâce. Le Seigneur est avec toi. Tu es bénie entre toutes les femmes, et Jésus, le fruit de tes entrailles, est béni. Sainte Marie, Mère de Dieu, prie pour nous, pécheurs, maintenant et à l'heure de notre mort. Amen. Je te salue, Marie, pleine de grâce. Le Seigneur est avec toi. Tu es bénie entre toutes les femmes, et Jésus, le fruit de tes entrailles, est béni. Sainte Marie, Mère de Dieu, prie pour nous, pécheurs, maintenant et à l'heure de notre mort. Amen. Je te salue, Marie, pleine de grâce. Le Seigneur est avec toi. Tu es bénie entre toutes les femmes, et Jésus, le fruit de tes entrailles, est béni. Sainte Marie, Mère de Dieu, prie pour nous, pécheurs, maintenant et à l'heure de notre mort. Amen. Je te salue, Marie, pleine de grâce. Le Seigneur est avec toi. Tu es bénie entre toutes les femmes, et Jésus, le fruit de tes entrailles, est béni. Sainte Marie, Mère de Dieu, prie pour nous, pécheurs, maintenant et à l'heure de notre mort. Amen. Gloire au Père, et au Fils, et au Saint-Esprit, au Dieu qui est, qui était et qui vient, pour les siècles des siècles. Amen. Quatrième mystère joyeux, la présentation de Jésus au Temple. Marie et Joseph, vous partez à la rencontre du Dieu Tout-Puissant. Et l'Esprit-Saint vous permet de rencontrer Siméon, ce vieillard, qui attendait la consolation d'Israël. Et c'est en voyant le petit enfant que vous portez que sa prière s'anime. Il voit la lumière pour les nations et pour Israël.
Marie et Joseph. Fais que, à l'exemple de Jésus que vous portez, nous soyons nous aussi portés par votre prière, en face de Dieu, pour qu'il nous prenne, qu'il nous élève dans cette lumière de son Fils. Notre Père qui es aux cieux, que ton nom soit sanctifié, que ton règne vienne, que ta volonté soit faite sur la terre comme au ciel. Donne-nous aujourd'hui notre pain de ce jour. Pardonne-nous nos offenses, comme nous pardonnons aussi à ceux qui nous ont offensés. Et ne nous laisse pas entrer en tentation, mais délivre-nous du mal. Amen. Je te salue, Marie, pleine de grâce. Le Seigneur est avec toi. Tu es bénie entre toutes les femmes, et Jésus, le fruit de tes entrailles, est béni. Sainte Marie, Mère de Dieu, prie pour nous pécheurs, maintenant et à l'heure de notre mort. Amen. Je te salue, Marie, pleine de grâce. Le Seigneur est avec toi. Tu es bénie entre toutes les femmes, et Jésus, le fruit de tes entrailles, est béni. Sainte Marie, Mère de Dieu, prie pour nous pécheurs, maintenant et à l'heure de notre mort. Amen. Je te salue, Marie, pleine de grâce. Le Seigneur est avec toi. Tu es bénie entre toutes les femmes, et Jésus, le fruit de tes entrailles, est béni. Sainte Marie, Mère de Dieu, prie pour nous pécheurs, maintenant et à l'heure de notre mort. Amen. Je te salue, Marie, pleine de grâce. Le Seigneur est avec toi. Tu es bénie entre toutes les femmes, et Jésus, le fruit de tes entrailles, est béni. Sainte Marie, Mère de Dieu, prie pour nous pécheurs, maintenant et à l'heure de notre mort. Amen. Je te salue, Marie, pleine de grâce. Le Seigneur est avec toi. Tu es bénie entre toutes les femmes, et Jésus, le fruit de tes entrailles, est béni. Sainte Marie, Mère de Dieu, prie pour nous pécheurs, maintenant et à l'heure de notre mort. Amen. Je te salue, Marie, pleine de grâce. Le Seigneur est avec toi. Tu es bénie entre toutes les femmes, et Jésus, le fruit de tes entrailles, est béni. Sainte Marie, Mère de Dieu, prie pour nous, pécheurs, maintenant et à l'heure de notre mort. Amen. Je te salue, Marie, pleine de grâce. Le Seigneur est avec toi. Tu es bénie entre toutes les femmes, et Jésus, le fruit de tes entrailles, est béni. Sainte Marie, Mère de Dieu, prie pour nous pécheurs, maintenant et à l'heure de notre mort. Amen. Je te salue, Marie, pleine de grâce. Le Seigneur est avec toi. Tu es bénie entre toutes les femmes, et Jésus, le fruit de tes entrailles, est béni. Sainte Marie, Mère de Dieu, prie pour nous pécheurs, maintenant et à l'heure de notre mort. Amen. Je te salue, Marie, pleine de grâce. Le Seigneur est avec toi. Tu es bénie entre toutes les femmes, et Jésus, le fruit de tes entrailles, est béni. Sainte Marie, Mère de Dieu, prie pour nous pécheurs, maintenant et à l'heure de notre mort. Amen. Je te salue, Marie, pleine de grâce. Le Seigneur est avec toi. Tu es bénie entre toutes les femmes, et Jésus, le fruit de tes entrailles, est béni. Sainte Marie, Mère de Dieu, prie pour nous pécheurs, maintenant et à l'heure de notre mort. Amen. Gloire au Père et au Fils et au Saint-Esprit, au Dieu qui est, qui était et qui vient, pour les siècles des siècles. Amen.

Cinquième mystère joyeux, Marie et Joseph trouvent Jésus au temple. 3 jours à le chercher, 3 jours d'angoisse, 3 jours d'incompréhension. De la part de Marie et de Joseph, Jésus les déroute. Jésus les déroute avec les paroles qu'il leur adresse. « Ne saviez-vous pas que je dois être au service de mon Père ?» Oui, Marie et Joseph, venez nous aider à réapprendre les chemins de Jésus lorsque nous semblons nous aussi déroutés par sa façon d'agir et de se présenter dans notre vie. Notre Père qui es aux cieux, que ton nom soit sanctifié, que ton règne vienne, que ta volonté soit faite, sur la terre comme au ciel. Donne-nous aujourd'hui notre pain de ce jour. Pardonne-nous nos offenses comme nous pardonnons aussi à ceux qui nous ont offensés. Et ne nous laisse pas entrer en tentation, mais délivre-nous du mal. Amen. Je te salue, Marie, pleine de grâce. Le Seigneur est avec toi. Tu es bénie entre toutes les femmes, et Jésus, le fruit de tes entrailles, est béni. Sainte Marie, Mère de Dieu, prie pour nous pécheurs, maintenant et à l'heure de notre mort. Amen. Je te salue, Marie, pleine de grâce. Le Seigneur est avec toi. Tu es bénie entre toutes les femmes, et Jésus, le fruit de tes entrailles, est béni. Sainte Marie, Mère de Dieu, prie pour nous pécheurs, maintenant et à l'heure de notre mort. Amen. Je te salue, Marie, pleine de grâce. Le Seigneur est avec toi. Tu es bénie entre toutes les femmes, et Jésus, le fruit de tes entrailles, est béni. Sainte Marie, Mère de Dieu, prie pour nous, pécheurs, maintenant et à l'heure de notre mort. Amen. Je te salue, Marie, pleine de grâce. Le Seigneur est avec toi. Tu es bénie entre toutes les femmes, et Jésus, le fruit de tes entrailles, est béni. Sainte Marie, Mère de Dieu, prie pour nous pécheurs, maintenant et à l'heure de notre mort. Amen. Je te salue, Marie, pleine de grâce. Le Seigneur est avec toi. Tu es bénie entre toutes les femmes, et Jésus, le fruit de tes entrailles, est béni. Sainte Marie, Mère de Dieu, prie pour nous pécheurs, maintenant et à l'heure de notre mort. Amen. Je te salue, Marie, pleine de grâce. Le Seigneur est avec toi. Tu es bénie entre toutes les femmes, et Jésus, le fruit de tes entrailles, est béni. Sainte Marie, Mère de Dieu, prie pour nous pécheurs, maintenant et à l'heure de notre mort. Amen. Je te salue, Marie, pleine de grâce. Le Seigneur est avec toi. Tu es bénie entre toutes les femmes, et Jésus, le fruit de tes entrailles, est béni. Sainte Marie, Mère de Dieu, prie pour nous pécheurs, maintenant et à l'heure de notre mort. Amen. Je te salue, Marie, pleine de grâce. Le Seigneur est avec toi. Tu es bénie entre toutes les femmes, et Jésus, le fruit de tes entrailles, est béni. Sainte Marie, Mère de Dieu, prie pour nous, pécheurs, maintenant et à l'heure de notre mort. Amen. Je te salue, Marie, pleine de grâce. Le Seigneur est avec toi. Tu es bénie entre toutes les femmes, et Jésus, le fruit de tes entrailles, est béni. Sainte Marie, Mère de Dieu, prie pour nous pécheurs, maintenant et à l'heure de notre mort. Amen. Je te salue, Marie, pleine de grâce. Le Seigneur est avec toi. Tu es bénie entre toutes les femmes, et Jésus, le fruit de tes entrailles, est béni. Sainte Marie, Mère de Dieu, prie pour nous pécheurs, maintenant et à l'heure de notre mort. Amen. Gloire au Père et au Fils et au Saint-Esprit, au Dieu qui est, qui était et qui vient, pour les siècles des siècles. Amen.

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j'ai retrouvé à plusieurs reprises cette nostalgie de la pauvreté primitive. Un franciscain, qui avait occupé des postes importants dans son ordre, me disait, une ombre au visage, « Comment reprendre le dépouillement de la cabane de Saint-François ? Regarde-toi toi-même, Emmanuel. Ta sœur, Marie-Lou, ne te dit-elle pas en riant « Ah, toi, la pauvre, tu voyages d'avion en avion !» Il est vrai qu'Air France m'offre des billets gratuits, mais je prends tout de même le moyen de locomotion le plus cher, parce qu'il se trouve être le plus rapide. On peut se soumettre au mode de vie de son siècle, du moment qu'on reste pauvre en esprit, comme le montrait le cardinal Descourtrais. Emmanuel, rappelle-toi l'âme simple de tes frères et sœurs chiffonniers. Ne te porte vers le beau monde que lorsque c'est utile pour le bidonville. Ne laisse pas ta vanité originelle t'emporter vers les hauteurs. Quant au cardinal Lustiger, j'ai discuté avec lui de la formation des séminaristes. Il devrait partager la vie du tiers ou du quart monde, aller vivre un temps dans un bidonville et coucher sous les ponts avec les SDF. Sans se déconcerter devant mon ton bagarreur, le cardinal m'écoute avec attention. Leur formation inclut en effet un contact avec les milieux défavorisés de Paris. Chaque semaine, ils passent plusieurs heures au service des plus pauvres, malades, personnes âgées, handicapés et SDF. Ce serait à considérer de les envoyer dans un bidonville. Pouvez-vous me le décrire ? Je le sentais prêt à accepter de nouvelles suggestions. Il m'a invité à parler à Notre-Dame de Paris, à la fin de la messe solennelle qu'il célèbre le dimanche soir. Il m'a fraternellement embrassé en me remerciant au retour à la sacristie. Je n'y ai pas trouvé de vieux oripeaux, mais un homme à l'esprit jeune, ouvert aux problèmes de notre temps. À Rome, je suis passé par un terrible bouillonnement de révolte. J'aurais mieux fait de ne pas me laisser entraîner au musée du Vatican. Or, argent, pierres précieuses, cadeaux royaux d'une incroyable valeur accumulés à travers les siècles, étais-je devant des souvenirs d'art sacré ou dans une caverne d'Ali Baba? J'interpelle un vénérable ecclésiastique. Le pape pourrait en aider des nations pauvres en vendant ce pactole inutile. Le pape n'en a pas le droit, ma sœur. Mitterrand est-il propriétaire des trésors du Louvre? Ma foi, je ne trouve rien à répondre. La critique est aisée, mais l'art est difficile. Si j'étais papesse, avec le tangage et le roulis que je ferais surgir, est-il sûr que l'Église avancerait en paix vers le port? Bien sûr, je ne suis pas toujours de l'avis de Jean-Paul II. Mais quelle force morale il détient tout de même quand il se dresse seul contre tous. Il faut l'entendre défendre les droits sacrés de la famille. Il lutte pour la morale. Et la morale, pour moi, c'est la justice. Je pense que, de son pontificat, on retiendra en particulier les documents si nombreux et si forts sur le développement, la justice sociale, le droit des opprimés et le respect sacré de la vie. Les médias n'en ont presque pas donné écho, préférant mettre en exergue des points mineurs controversés. Et quand on le voit, concentré dans la prière en sa petite chapelle privée, on a l'impression que cet homme porte le poids du monde. Depuis cette vision, un matin avant sa messe, je prie davantage avec et pour lui. Je l'apprécie surtout quand il va embrasser dans sa prison Ali, l'homme qui voulut l'assassiner.

propos sont débiles autant que contraires à la simple réalité. Moi aussi, il y a quelques années, je m'arrêtais à trois figures en critiquant les autres. Il y avait le père Damien, mort chez les lépreux, enfin un authentique missionnaire. Que font les autres ? Petite sœur Madeleine de Jésus arrivant en roulotte à Istanbul. Quelle religieuse ! Qui circule comme elle en roulotte ? Et enfin, Don Helder Camara, au Brésil, délaissant son magnifique palais épiscopal pour s'installer à la sacristie de son église. Un vrai évêque, celui-là. Si tous l'imitaient. Pour ma part, j'ai eu la chance et la malchance d'être médiatisé. La chance, oui, de tomber sur quelques gens de cœur travaillant dans les médias. Leurs interviews ont suscité des milliers et milliers d'amis qui continuent à sauver des milliers et milliers d'enfants. Mais malchance aussi, car il y a une imposture là-dedans. Je suis mise en relief comme si mon action était unique au monde, alors que celle plus humble, plus modeste de tant de gens est laissée au rancard. Un seul exemple. Qui a parlé de sœur Albertina qui a passé sa vie, en même temps que moi, dans les plus pauvres favelas du Brésil, et qui est morte dans l'accablement ? Elle n'avait pas eu les moyens de sortir les enfants de la prostitution.

Au Soudan, j'ai côtoyé un foisonnant clergé noir. Il anime et aide à survivre une quantité de chrétiens doués d'un courage peu ordinaire.

Certains ont déjà été torturés. Les autres cèdent mutuellement et prient pour ne pas faiblir dans leur foi menacée. Les évêques luttent de toutes leurs forces pour maintenir des écoles, des centres médico-sociaux. Ils tiennent bon, sont parfois emprisonnés, mais ne renoncent pas. Qui parle d'eux? Qui parle de tous ces acteurs anonymes, en Europe et à travers le monde, qui rayonnent d'une foi vivante, agissante? Dans le calme de la prière, je vois parfois ressurgir dans ma mémoire cette foule ardente de chrétiens dont j'ai respiré le souffle d'amour. Depuis que j'ai vu l'église à l'œuvre du Soudan aux Philippines, la petite vieille de Balzac trônant dans une poussiéreuse sacristie a, petit à petit, revêtu sous mes yeux une étonnante fraîcheur. Elle m'apparaît comme le décrit la Bible. Maîtresse femme, elle fait le bonheur et non le malheur tous les jours de la vie. Elle étend les mains vers le pauvre. Elle tend les bras aux malheureux. Force et dignité forment son vêtement. Elle rit au jour à venir. Elle est semeuse d'espérance. L'Église est certes terrestre, constituée de terriens, pétrie du limon de la terre. Il est facile de trouver ceux qui, depuis 20 siècles, ont multiplié les erreurs et les fautes. C'est sa misère. Mais elle est habitée par l'amour du Christ. Depuis 20 siècles, il anime des hommes et des femmes qui, malgré leurs faiblesses, se sont consacrés corps et âme au service de leurs frères et sœurs. C'est là sa grandeur. J'en suis témoin. On trouve en dehors de l'Église un grand souffle humanitaire, mais quelle que soit sa force, il ne possède pas l'universalité de l'œuvre de l'Église. Depuis mon enfance, elle est pour moi une mère qui, grâce à ses représentants, m'a nourri de cet idéal de justice et d'amour qui m'a ensuite propulsé vers la misère du monde. Foi en l'homme, foi en Dieu. J'ai rendu témoignage que, dans les lieux où d'aucuns assassinent froidement, d'autres se sacrifient pour leurs frères. J'ai décrit ces héros inconnus à eux-mêmes et au monde, habités par une foi invincible en l'homme et un amour acharné. Cette symbiose foi-amour possède le dynamisme de résurrection le plus puissant de la planète. Être merveilleux, auquel aucun humain, si avili soit-il, ne répugne. Je vous salue en terminant cet ouvrage. Vous m'avez dévoilé un mystère. Tombé même au plus bas de la bestialité, l'homme reste une image sacrée. Il n'est jamais une bête qu'on puisse repousser du pied, mais une personne. Vous avez découvert et respecté l'étincelle divine qui couve au milieu des cendres. Là où la haine et la soif de domination amoncellent les cadavres, là où le vrombissement des bombes affole les vivants, vous apparaissez, silencieux, impavide. Agent de vie, vous sautez par-dessus les charniers pour arracher au carnage ceux qu'un souffle anime encore. Vous êtes vous-même, d'une manière que j'ose dire spectaculaire, l'incarnation visible de la page de la Bible, Dieu créa l'homme à son image. Que vous en soyez conscient ou non, vous êtes chacun l'image de Dieu, créateur de vie et de résurrection. J'ai enfin compris que la raison accepte ou rejette Dieu selon des critères rattachés à l'éducation, l'environnement, les lectures, les événements de la vie, critères personnels qui paraissent difficiles ou même impossibles à changer. C'est une question d'intellect que chacun résout comme il peut, non sans quelque doute qu'il soit croyant ou non. Mais l'essentiel n'est pas là. La valeur d'un homme ne dépend pas de ses convictions, mais de ses actions. Aussi la foi ne peut-elle pas être une croyance abstraite qui scandalise par son immobilisme? Elle nous fait entrer de plein pied dans le mystère de l'incarnation où la divinité se révèle dans la chair. Elle est une porte ouverte au mystère de Dieu reconnu dans la vie des hommes. Elle unit Dieu à l'homme dans la simplicité d'un même mouvement d'amour. Est-elle pour autant facile? Devant l'absence de Dieu au milieu de drames atroces, finalement, lucidement, ai-je raison de croire en lui? En évoquant la mort des enfants, la seule conception d'un être tout-puissant et bon peut paraître fantasmagorique. Ma foi a vacillé, s'est reprise pour vaciller à nouveau et se reprendre encore. Je l'ai rappelé au fil de ces pages. Quel est le croyant qui, devant le silence de Dieu, n'est pas passé par le doute, la révolte, le désespoir même?

Livre 3, Confession. Première partie, Les chemins de la conversion. Quel est le croyant qui, devant le silence de Dieu, n'est pas passé par le doute, la révolte, le désespoir même? Alors que Hitler se dressait, triomphant, Dieu se taisait. Le pasteur Bonhoeffer, dans l'enfer des prisons hitlériennes, en faisait l'atroce expérience. Quelques mois avant d'être pendu, il lançait le dernier cri de sa foi. « Dieu impuissant et faible, ainsi seulement est avec nous et nous aide. Le Christ a pris nos infirmités, il s'est chargé de nos maladies. » Indique clairement que le Christ ne nous aide pas par sa toute-puissance, mais par sa faiblesse et ses souffrances. Seul le Dieu souffrant peut nous aider. Ces lignes, je les ai lues et relues. Elles m'apparaissent comme un testament écrit avec le sang encore chaud du martyr témoin de sa foi, et non comme une froide abstraction de théologien assis à son bureau. La vision de Bonhoeffer m'a puissamment servi à concilier les inconciliables. Dieu, épousant en Jésus-Christ la nature humaine, intègre ses faiblesses dans sa divinité. La souffrance, le désespoir, l'échec concernent désormais Dieu, sont pris en Dieu. La rédemption peut commencer puisque ni le mal, ni la mort ne sont plus séparés de la vie de Dieu. Comme un pic sort lentement des brumes, cet aspect de la théologie s'est dévoilé. La résurrection germe à l'heure où, sur la croix, le juste se trouve au point ultime de l'abjection, du rejet. Théologien, Bonhoeffer adhère dans les ténèbres de l'absence à la présence opérante de Dieu. Il entre avec le Christ dans le crucifiement du corps et de l'âme, de la chair et de l'esprit, où s'opère la fusion mort-résurrection. Nous voilà emportés au-delà des controverses de la théologie et de la philosophie, au sommet du troisième ordre de Pascal, là où seul triomphe l'amour. J'en rends grâce à Bonhoeffer. Il m'a ainsi aidé à gravir d'un pas plus assuré le mont Tabor dont nous parle l'Évangile. Le visage du Christ y apparaît transfiguré comme une annonce de victoire sur la condamnation injuste, la torture et la mort. J'ai trouvé l'illustration de ce dépassement dans la rencontre à la télévision entre Mère Teresa et Jacques Monod. Le célèbre biochimiste venait de démontrer dans un raisonnement éblouissant l'inutilité d'un créateur. Mère Teresa répondit simplement « Je crois en l'amour et en la compassion ». Monod avoua ensuite qu'il en avait eu le souffle coupé, comme si, d'un battement d'aile, la religieuse avait renversé son beau château de cartes. Elle s'était élevée jusqu'à la double passion de Dieu, l'amour qui est respect infini de l'homme au point de lui laisser son absolue liberté, la compassion qui est souci de son salut au point de subir avec lui l'écrasement du mal pour partager avec lui la victoire de la résurrection. Mère Teresa, après Bonhoeffer, me convainquait. Elle ne cherchait pas, comme je l'avais fait inutilement, à considérer Dieu comme un problème de géométrie à résoudre. Elle allait directement vers une vision d'éternité, là où dans le ciel de Dieu, la vérité et la justice pourront enfin être accomplies. Elle avait franchi l'abîme où j'étais resté suspendu depuis 50 ans avec tant de mes frères humains. Terrienne, je voulais à toute force le bonheur dans un royaume terrestre sans violence, sans cataclysme, sans maladie entraînant la douleur et la mort. Mère Teresa, d'un regard d'aigle, fixait quelqu'un penché avec amour et compassion sur l'homme, l'aidant à atteindre un royaume céleste. J'ai enfin compris le fondement du procès entre l'homme et Dieu. Les pieds plantés ici-bas, nous rêvons d'un bonheur ici-bas. Le ciel est loin, inaccessible. Aucun terrien n'en est revenu pour nous le décrire. Si Dieu nous a laissés désarmés, nous et son Fils avec et pour nous, en proie à la douleur et à la mort, c'est uniquement parce qu'elles sont chemin d'éternité aboutissant à un bonheur sans couchant. Mais comme cette conclusion si simple m'a été, et me reste encore parfois, difficile à accepter. La terre n'a pas pour autant disparu, au contraire. Toute solidarité, toute fraternité, toute œuvre au service de la personne humaine sont déjà, ici-bas, l'aube de la lumière bienheureuse qui se dévoilera un jour à tous les hommes de bonne volonté.

Dans ta marche obscure, Emmanuel, tu as pris la bonne route, celle où l'on monte en cordée avec des frères que l'on veut libérer. Au milieu de tes faiblesses, de tes doutes, de tes vacillements et de tes redressements, le Seigneur t'a soutenu grâce à tant d'amis pour que tu gardes la foi en l'homme, la foi en Dieu. Mais n'oublie pas, comme pour la pyramide d'Égypte, que les chemins vers ce sommet où l'amour est vainqueur diffèrent au départ dans la plaine. Quatre pans séparent ceux qui tentent l'ascension. Les convictions sont souvent opposées, religieuses, intellectuelles, politiques ou sociales. Et pourtant, la même cime fascine chaque grimpeur et lui donne le courage de s'élever, quel que soit le labeur et le péril qui l'attendent. Plus nous avançons dans l'escalade, plus nous nous rapprochons. Les contradictions de la plaine s'estompent, tout se simplifie. Foin des controverses qui paraissent stériles et vaines, la même foi en l'homme fait battre les cœurs à l'unisson. À la dernière marche de la pyramide, nous attend le Dieu Soleil. L'ancien monde, avec ses pleurs et ses cris, ses ombres et ses doutes, bascule dans le néant. Seul l'amour perdure, plus fort que la mort. Alors, croyants et incroyants, nous reconnaîtrons dans la face éblouissante du Christ le visage souffrant de l'opprimé que nous avons traité comme un frère. Nous tous qui, tournés ou non vers la divinité, aurons vécu pour la justice, nous entendrons la parole sacrée de l'Évangile. Tu m'as visité, soigné, vêtu, nourri sur la terre, entre dans la joie de ton maître. Miracle ! La foi en l'homme et la foi en Dieu se trouvent confondues en une mystérieuse adhésion. Le monde nouveau s'est ouvert à ceux qui ont cru en leurs frères et ont combattu pour eux. Dans l'immense famille humaine enfin rassemblée avec le Christ autour du Père, il n'y a que des visages d'amour. Livre 3, Confession. Première partie, Les chemins de la conversion. Au calvaire. Il me faut maintenant abandonner les hauteurs du ciel pour évoquer un des hauts lieux de la terre, le calvaire. C'est lui qui a scellé ma foi en l'homme et ma foi en Dieu et les a unis à jamais dans l'amour. À Jérusalem, au début d'une ère nouvelle, un homme fut crucifié entre deux bandits au lieu dit Golgotha, le calvaire, lieu de mort et lieu de vie. Depuis, ce mont est devenu un pôle pour le monde. J'y ai, à mon tour, passé de longs jours, muni d'une Bible, d'un pain et d'une gourde. Je venais puiser la vie à sa source. Durant ces heures de prière, je voyais défiler des représentants de l'humanité entière, pèlerins de tout pays venus se recueillir. En premier lieu venaient les Japonais, voyageurs fortunés toujours pressés, qui contrastaient avec les femmes de Malte, pauvrement vêtues de noir. Elles avaient économisé sou par sou durant des années, s'asseyaient sur leurs petits pliants et restaient là, près du calvaire, pleurant et priant. Vers 11 heures, apparaissaient les groupes de touristes curieux, avec leurs guides qui déclamaient en toutes les langues leurs boniments d'architecture antique. Nez levé, flash rapide, exclamations animées, et tout ce monde dégringolait pour courir ailleurs. Venaient aussi les jeunes lycéens juifs avec leurs professeurs, bousculades et rires. Curieux paradoxe, cette foule hétéroclite m'aidait à prier. Chacun était mon frère. L'humanité était devenue une immense famille sur cette roche où le Christ, Jésus, le Fils de l'homme, avait expiré. Je pensais au livre du Père Sertilange, ce que Jésus voyait du haut de la croix. Une multitude d'êtres se succédant à travers les siècles, chacun représentatif de son époque, son éducation, sa culture, chacun aimé par le Christ jusqu'à en mourir. Face au trou où il avait été dressé, pieds et mains cloués, je me voyais au fond d'un abîme où dévalent le péché et la mort qui nous submergent tour à tour. Abîme d'où a retenti son dernier cri. « mon Dieu, pourquoi m'as-tu abandonné ?» Pourquoi ? Depuis ce jour devenu nuit où l'obscurité envahit la terre, les hommes de génération en génération ont repris ce cri. Pourquoi ? À quelques mètres du calvaire, se trouve le tombeau où l'on déposa le cadavre. Le troisième jour, à l'aurore de Pâques, il tressaillit d'une nouvelle vie. Et le pourquoi reçut sa réponse. Comme pour la femme en gestation, la douleur enfante la joie,
la vie jaillit de la mort, croix et résurrection deviennent un seul mystère. Au calvaire, le croyant passe facilement du visible à l'invisible, de l'éphémère à l'immuable. Pour entrer au tombeau, la porte est basse, elle oblige à baisser la tête. Je sens mon âme échapper à la dialectique devant cette pierre où le Christ fut étendu et s'est dressé, ressuscité. Les leçons reçues à travers le monde trouvent ici leur achèvement. Le drame de chaque humain, ses joies et ses douleurs depuis sa naissance à son trépas, viennent se répercuter dans ce tombeau. Le cœur du monde bat dans le cœur du Christ venu partager les joies et les douleurs, la vie et la mort de l'humanité. Je joins les mains et les pose sur la pierre. Je murmure cette prière. Seigneur, je crois que tu t'es incarné sur notre terre. Je crois que ton incarnation se continue, invisible, en tout homme de bonne volonté. Je crois que toi, le ressuscité, tu emportes tes frères, les hommes, en ta bienheureuse éternité.

Musique et Monde s'achève. Vous avez entendu des extraits du livre « Confession d'une religieuse, sœur Emmanuelle », version imprimée et audio parue aux éditions Flammarion. Narration, Anne Dupéré. Choix musicaux, Mario Blouin.

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1: Bonjour chers auditeurs. Paroles et musique pour tous les goûts vous propose aujourd'hui un conte à régler avec le temps, d'Alain Stankai. Né en 1934 en Lituanie, Alain Stankai a connu avec sa famille la déportation en Allemagne en 1944. Arrivé en France l'année suivante, il s'installe ensuite au Canada, à Montréal plus précisément, et il deviendra un important journaliste, éditeur et auteur prolifique. Dès 1961, et ce durant une quarantaine d'années, il a su faire rire les téléspectateurs avec ses fameuses insolences d'une caméra. Et dans un domaine plus sérieux, il a réalisé de grandes entrevues avec des personnalités aussi célèbres que l'ex-président Richard Nixon, qui lui avait accordé sa première entrevue après avoir été évidemment démis. Sa résilience, son sens de l'humour et sa sagesse habitent la plupart de ses écrits. J'ai choisi de partager avec vous quelques pages d'un conte à régler avec le temps, paru en 1999. Mais attention, conte, C-O-N-T-E, comme une histoire, ce qui fait toute la différence d'avec un authentique règlement de conte. Il s'agit, dans ce petit livre de 90 pages, de montrer notre rapport avec le temps. Le temps qui passe trop vite, le temps qu'on voudrait arrêter, le temps qu'il nous reste à vivre, le bon vieux temps. Bref, en 6 chapitres qu'il appelle des heures, Stankai nous présente un horloger qui, dans sa boutique, vend ou achète du temps à ses clients. Il recevra ainsi des hommes et des femmes qui veulent lui en acheter, mais toujours pour des raisons qui n'appartiennent qu'à eux, mais dans lesquelles chacun d'entre nous se reconnaîtra, j'en suis certaine. Alors voici du premier chapitre l'introduction de cette histoire. Première heure. C'était un homme d'affaires qui avait réussi dans les affaires. Un petit quinquagénaire hautain, nerveux et angoissé. Comme tous les entrepreneurs du monde, il portait à son poignet un superbe bracelet-montre qui lui permettait d'évaluer à toute heure du jour et de la nuit l'étendue de son malheur, son manque désastreux de temps. Mais aujourd'hui, alors que son agenda débordait de rendez-vous, sa montre cessa subitement de fonctionner. Sans avertissement, sans préavis, sans avoir donné le moindre signe de fléchissement au préalable, elle tomba en panne. L'homme était catastrophé. Il avait beau la secouer vigoureusement dans tous les sens, crisper les mâchoires et proférer des injures, la montre restait obstinément en panne. Par bonheur, non loin de l'endroit maléfique où le malheur frappa le pauvre homme, lui si exemplaire et toujours ponctuel au rendez-vous, se trouvait une bouée de sauvetage, la boutique d'un horloger. Sans perdre un instant, il en avait déjà perdu suffisamment comme ça, il courut vers l'échoppe, espérant y trouver les premiers secours. C'était un curieux petit magasin d'allure vieillotte, tout en poussiérée, qui ressemblait davantage à un entrepôt qu'à une joaillerie. Les planchers et les murs de l'établissement étaient couverts d'horloges et de coucous. Par leur seule présence, les innombrables appareils à mesurer le temps, plus étranges les uns que les autres, ces gnomons d'une autre époque, ces cadrans solaires, ces clepsydres, toutes ces horloges à poids ou à balancier, rangeaient soudain la précieuse flèche du temps de l'homme au simple rang des accessoires. Si le monsieur avait voulu détourner son regard de tous ces remarquables instruments à jauger les heures qui passent, la symphonie de leurs obsédants tic-tac lui aurait rappelé que, pendant tout ce temps, le temps passait inexorablement, tout en restant éternel. Un concert infernal, une réalité insupportable pour cet homme qui avait compris, depuis qu'il était dans les affaires, que la plus coûteuse des dépenses était, sans contredit, la perte de temps. Alors, La catastrophe dans cette histoire est que sa montre lui sert aussi de carnet d'adresses de ses clients. Bref, l'ancêtre de nos téléphones intelligents. L'homme apprend ainsi que le marchand ne répare pas les montres ni les horloges, mais qu'il vend du temps à ceux qui en ont besoin ou qu'il en achète à ceux qui n'en ont plus besoin. Alors pour bien cerner ce personnage et cette situation, je vous propose une chanson de la comédie Émilie Joly, comédie musicale de Philippe Châtel, la chanson de l'horloge que Daniel Darieux a enregistrée en 1997 alors qu'elle avait 80 ans.

La chanson de l'horloge tirée d'Émilie Joly, chantée par Daniel Darieux. Ah, qui n'en a pas besoin d'un peu de temps pour tout réaliser dans une journée ou même dans une semaine ou une vie? Et notre homme d'affaires, donc, qui est dans la boutique de l'horloger, se désespère parce que pour lui, le temps, c'est de l'argent. Et l'horloger lui demande, si je peux me permettre d'être indiscret, pourquoi l'argent est-il si important pour vous? Ben, parce que sans argent, on n'est rien dans la vie. Être pauvre, c'est la pire des calamités. D'ailleurs, je l'ai remarqué, les pauvres naissent vieux. Et il va ensuite continuer parce que l'horloger lui demande « Qu'est-ce que vous faites précisément de votre temps ?»« Vous pouvez être assuré que je l'utilise au maximum. » Efficacité avant tout, c'est le mot-clé. La règle d'or en affaires. Je mange en regardant la télévision. J'ai un portable et je ne m'en prive pas. Je fais mes appels au volant de ma voiture entre deux rendez-vous. Le matin, je lis le journal en prenant mon café. Je suis équipée de tous les ordinateurs dernier cri, comme vous pouvez l'imaginer. J'ai des logiciels à planifier, des machines à calculer, une série de précieux outils qui me font épargner un temps fou. Je dispose de puissants magnétoscopes qui regardent la télévision à ma place, des appareils qui répondent au téléphone pour moi, des appettes qui me permettent de changer les canaux à distance sans que j'aie à me déplacer. J'ai un système automatique qui ouvre et ferme mes rideaux. Je ne touche jamais plus aux interrupteurs. Ça prend trop de temps et d'ailleurs, c'est dépassé. Les lampes s'allument toutes seules dès que j'entre dans une chambre. On n'a pas idée de combien de secondes on perd à ces tâches inutiles qui rongent le temps. Tenez, si je vous disais que depuis belle lurette déjà, je ne sors plus les poubelles. Je possède une machine qui les broie et les compacte. Toutes les petites secondes additionnées les unes aux autres font des minutes, les minutes font des heures, et à la fin, les heures font des jours et des jours d'économie de temps, donc d'argent. J'ai la prétention de croire que je suis efficace. En tous les cas, on peut dire que je suis un homme d'affaires à la page. Eh bien, tous ces gadgets, c'est écrit en 1999, nous ressemblent beaucoup. Hein. Nous sommes complètement automatisés, robotisés. Nous sommes des machines à peser sur des boutons ou à exiger que tout se fasse à notre place. Et pourtant, nous manquons toujours de temps. Alors cela m'a rappelé ce film incroyable de Charlie Chaplin, « Les temps modernes » en 1936, sur cette charge sur l'industrialisation, la robotisation du travail, l'exploitation des ouvriers et la pauvreté, et aussi l'autorité, évidemment, des hommes d'affaires. Et je vous propose le thème film de « Ces temps modernes » de Charlie Chaplin.

Les temps modernes de Charlie Chaplin, film de 1936 avec cette musique mémorable qui montre bien le temps qui passe avec ce poum-poum régulier et cette ritournelle qui finit par devenir un verre d'oreille. Alors, dans le livre d'Alain Stanquet, donc le conte à régler avec le temps, au chapitre 2, qui est la deuxième heure, on voit arriver un exilé qui n'arrive pas à s'adapter, qui se sent seul, qui voudrait revenir au bon vieux temps de son enfance. Et à la troisième heure, chapitre 3, Stanquet nous présente un homme de 75 ans qui veut revenir à l'âge adulte afin de profiter de son expérience présente pour changer le cours des choses. Mais voilà, tout ne se passe pas tout à fait comme prévu. Alors, la conversation commence comme ceci. À quelle époque précise aimeriez-vous retourner ? Je garde quelques nostalgies de mon enfance, quand le temps me semblait infini au point de paraître s'écouler trop lentement. C'est vers 7 ou 8 ans que je crois avoir pris conscience de l'éternité. Mais l'idée de me faire retomber en enfance ne me paraît pas être des plus judicieuses. Au fond, il suffirait que j'attende un peu. Ça risque de venir tout seul. Je n'en suis plus très loin. Non, si on optait plutôt pour mes 15 ans, je me souviens bien de mon adolescence. Dans le fond, c'était assez triste. À cet âge-là, j'ai commencé à compter avec le temps. Je me rappelle même avoir raté quelques examens pour avoir mal utilisé mon temps. Alors, préférez-vous que l'on opte pour l'âge adulte ? C'est l'âge où j'ai manqué pas mal de trains pour avoir calculé trop juste le trajet qui menait à la gare. L'âge où je n'ai pas cessé de courir après le temps, par crainte de ne pas avoir suffisamment pour gagner ma vie. Et cela continue comme ça. Inconscient, j'étais inconscient, j'ai usé de mon temps avec la même facilité que j'usais de l'air ou de l'eau, sans me rendre compte que ma réserve de temps n'était pas renouvelable comme la plupart des éléments naturels. Et il poursuit. J'ai eu le sentiment que dorénavant, chaque nouvelle journée amputait inexorablement ce qui me restait à vivre. J'ai compris qu'il n'y avait pas moyen de recycler le temps pour le réutiliser à nouveau. Impuissance totale, à moins bien sûr de tomber sur quelqu'un comme vous. Oui, mais en supposant que je parvienne à vous faire revenir à l'âge de votre choix, qui vous dit que vous ne recommencerez pas ? Le client se redressa subitement. Il avait les yeux d'un combattant persuadé du bien fondé de sa cause. « Ah, mais maintenant je sais !» dit-il en élevant la voix. « Et avec tout ce que je sais, mon bon monsieur, tout ce que j'ai appris jusqu'ici, vous pensez bien que je ne retomberai pas dans le même piège. » « Dans ce cas, je crois que je vais vous décevoir. »« Ah oui ? Oui, je peux bien vous faire revenir dans le passé, mais sans votre mémoire présente. Vous voulez dire que tout ce que je sais, tout ce que j'ai appris, je ne le saurai plus ? Le vide, le néant, je devrais tout recommencer à zéro ? Vous plaisantez ! Il me faudra tout réapprendre à nouveau, tout revivre encore une fois comme si c'était la première. Les incertitudes, les angoisses, les déceptions, les luttes, les misères, les chagrins, les bagarres, les tristesses, les peurs, les douleurs. Me reposer les mêmes questions. Est-ce que Dieu existe ? Pourquoi n'y a-t-il jamais d'amour sans souffrance ? À quoi sert la vie ? A-t-elle un sens ? Où nous conduit-elle ? Qu'y a-t-il après la mort ? Une autre vie ? Comment sera-t-elle ? Meilleure ou pire que celle-ci ? Pleine de misère ou remplie d'allègres béatitudes ? Non, merci, tout compte fait, je préfère en rester là. Alors je vous propose, pour bien cerner tout cela, une magnifique chanson de Charles Aznavour, et de Georges Carvarens, hier encore.

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Quelle chanson merveilleuse pour parler du temps, de la nostalgie et qui illustre bien ce compte à régler avec le temps d'Alain Stanké. Dans la quatrième heure, on rencontre un homme qui sort de prison et qui est désespéré par tout le temps qu'il a perdu. Dans l'heure suivante, c'est une femme amoureuse qui a peur de vieillir. Car elle a rencontré l'homme de sa vie, ils sont tellement heureux, elle est belle, elle est jeune. Et elle se pose des questions qui l'empêchent vraiment de profiter du moment présent. Elle dit « Oui, c'est bon d'aimer, se sentir aimé. Je souhaiterais que ce beau moment ne prenne jamais fin. Pourquoi faut-il donc que le temps court si vite quand je suis en compagnie de mon amoureux? Pourquoi faut-il que ce soit déjà fini quand c'est à peine commencé ?» Et l'horloger lui répond « Peut-être... est-ce parce que le temps est toujours trop lent pour ceux qui attendent, trop rapide pour ceux qui ont peur, trop long pour ceux qui sont malheureux, trop court pour ceux qui, comme vous, sont heureux? Mais quand on s'aime, n'a-t-on pas l'impression que le temps est éternel ?» Et elle lui dit « Je ne sais pas pourquoi j'ai si peur d'en manquer. » Craignez-vous que l'amour qui fait passer le temps finisse par faire passer l'amour ? Nous nous aimons trop, je suis éprise de lui et il m'adore, il me trouve belle, je lui plais, il me désire, il ne cesse de me regarder, de me caresser. Mais depuis quelque temps, une angoisse m'envahit. Et quelle est cette angoisse? J'ai peur de voir ma peau ternie, ridée. J'ai peur de la ménopause, de l'artériosclérose, de l'ostéoporose. J'ai peur des cheveux blancs. J'ai peur d'être affligée de toutes les calamités immondes qui feront s'éloigner de moi l'être que j'aime. J'ai peur de vieillir, monsieur. Pour gagner la bataille contre les années, je me bourre de vitamines, j'hydrate ma peau, j'achète toutes les huiles essentielles que je peux trouver sur le marché, tous les collagènes, toutes les pommades que l'on propose. Je suis des cures qui me ruinent, je subis des massages sans fin et sans joie, je reçois des traitements hormonaux à longueur d'année, tout ça pour me donner chaque fois l'illusion d'une renaissance. J'ai tellement peur, monsieur. Les peurs émiettent notre temps et en font un casse-tête permanent. C'est curieux que les gens aient peur de tout, peur de l'amour, peur du temps qui passe, peur de mourir. Ils ont peur du vice, peur de la vertu, peur d'eux-mêmes, peur des autres, peur des qu'en dira-t-on et peur de Dieu même quand ils n'y croient pas. La femme se redressa, fronça les sourcils et déclara « Mais moi je n'ai peur de rien de tout cela, je n'ai peur que de la vieillesse. Vous avez peur de vivre pleinement, cessez d'avoir peur et vous serez aussitôt hors du temps. » On voit vraiment dans ce texte tout ce discours. Et la femme ajoute « Il m'aime tel que je suis, je voudrais donc que rien ne change jamais plus. Je voudrais ne plus vieillir jamais, je voudrais rester comme je suis. En restant toujours la même physiquement, je sais qu'il continuera à m'aimer comme il m'aime maintenant. Pouvez-vous arrêter le temps pour moi ?» Rien de tel qu'un air d'opéra tiré de Thaïs de Massenet, un opéra créé en 1894 et dont les paroles restent éternelles, c'est l'air du miroir « Dis-moi que je suis belle » chanté cet extrait par René Doria.

Quel air extraordinaire et chanté d'une façon magnifique par René Doria, une soprano dont justement l'opéra Thaïs de Massenet fut un des grands succès. Alors, ce désir féminin de rester belle éternellement et de redouter les années qui passent nous ramène évidemment à ce compte à régler avec le temps d'Alain Stanquet. Au dernier chapitre, la dernière heure, donc, il l'appelle textuellement ainsi, dernière heure, l'horloger récapitule un petit peu tout ce qui est arrivé. Et il dit « Ah, si seulement l'homme d'affaires pouvait se préoccuper davantage du savoir-être que du savoir-faire, si seulement il voulait bien s'attarder plus à la tendresse qu'à l'orgueil de sa réussite et à l'appât du gain, si seulement il pouvait voir que plus il en fait, plus il lui reste à faire, que gagner du temps n'est jamais qu'une manière infaillible de le perdre. » Si le vieil homme pour qui les anniversaires ne sont plus des fêtes pouvait réaliser avant l'heure fatale que vivre n'est précisément pas autre chose que de vieillir. Si l'itinérant qui ne cesse de courir le monde voulait bien comprendre que sur cette terre, tous autant que nous sommes, ne faisons que passer, nous sommes tous des itinérants. Si le bagnard, qui a passé le plus clair de son temps à faire du temps, pouvait commencer à apprécier ce qui lui reste de temps, plutôt que de le perdre à pleurer ce qu'il a perdu. Et cette femme qui se plaint que son miroir regorge de rides, qu'elle est d'ailleurs bien souvent la seule à voir, elle qui trouve que les ans qui passent la râpent, la griffent, la défigurent sans merci, si elle se résignait une fois pour toutes à voir disparaître tout ce à quoi elle tient et qui, de toute façon, ne dure jamais, si elle consentait enfin à ne plus rechercher de dérivatifs à sa peine de vieillir, de simulacres de rajeunissement qui ne trompent personne, le temps à tous se mesurerait à une échelle autre que celle du temps. Et Stanquet termine par une belle grande conclusion de tout ce qu'on pourrait faire avec notre temps. Et il dirait « Nous découvririons alors avec bonheur que notre vie est lumineuse, débordante et belle à tout âge et que nous avons tous, toujours, beaucoup, beaucoup de temps. » Alors, une petite pièce absolument expéditive, la valse minute de Frédéric Chopin par Arthur Rubinstein.

0: La valse minute de Frédéric Chopin par Arthur Rubinstein. Et voilà que s'achève cette émission de paroles et musique pour tous les goûts avec ce conte à régler avec le temps dans l'instant qui. J'espère que vous avez pris le temps de l'écouter et je vous dis à la semaine prochaine. Merci encore à Jacqueline Sanson pour son aide inestimable. Au revoir et à bientôt.
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1: À l'animation, nous retrouvons maintenant Renaud de Grégoire en entrevue avec une personnalité choisie.
2: Bienvenue à Question d'aujourd'hui, émission qui vous est présentée par l'Office de catéchèse du Québec en collaboration avec Radio-VM et Radio-Galilée. Au micro, Renaud de Grégoire, c'est un plaisir de se retrouver cette semaine et nous sommes à Ottawa pour rencontrer le frère Louis Roy qui a écrit un excellent livre, « L'expérience de Dieu, de la psychologie à la mystique » et nous avons la chance de l'avoir avec nous. Bienvenue, frère Louis Roy.
3: Merci. Bonjour.
2: Alors, frère Louis Roy, vous êtes dominicain. Parlez-nous de votre parcours comme enseignant et comme auteur.
3: J'ai toujours voulu écrire. Quand j'étais adolescent, je pensais écrire un roman. J'avais même choisi un pays et puis j'ai jamais commencé. Mais j'ai eu la chance d'avoir des amis et de constituer, quand j'étais vers l'âge de 16 ans, 15-16 ans, nous étions un petit groupe d'artistes littéraires.

0: spiritualité, d'éclairage à la manière de Saint-Dominique.
1: Oui, c'est ça, oui, exact.
0: Frère Louis, vous avez publié donc l'expérience de Dieu, de la psychologie à la mystique chez Médiapol, et vous annoncez vous concentrer sur la spiritualité, la méditation, la mystique, et ces trois termes qui ne sont pas toujours très clairs. Alors, est-ce que vous pouvez nous éclairer comment vous avez défini la spiritualité, la méditation et la mystique?
1: Commençons par la spiritualité et je vais vous offrir quelques commentaires sur le tout début de l'introduction du livre à la page 7. Donc, spiritualité, d'ailleurs très populaire aujourd'hui, quand on pense à la racine étymologique, c'est l'esprit, hein, spiritualité, l'esprit humain, et que certaines personnes, beaucoup de personnes, découvrent en eux, surtout à l'adolescence et peut-être parfois plus tard. Donc, la spiritualité, c'est spiritus, l'esprit humain. Et le grand maître de la spiritualité, j'ai découvert ça plus tard, c'est saint Augustin. Il dit « Entrez en vous-même ». Alors là, connaissez-vous vous-même et puis connaissez Dieu à la même temps. Que je vous connaisse, dit-il à Dieu dans les confessions, et que je me connaisse. Ça marche ensemble pour lui. Et pour connaître Dieu, il dit, une fois qu'on est à l'intérieur de la spiritualité ou de son esprit humain intéressé par la spiritualité, c'est monter à l'intérieur vers Dieu. L'Esprit Saint nous fait monter vers lui. Alors, il y a quelques étapes dans cette connaissance de soi. Tous ceux qui sont intéressés par la spiritualité montent, mais souvent, ils rencontrent ce qu'ils pensent être le divin. C'est un grand tout impersonnel. D'autres découvrent un Dieu personnel. Alors, il y a une bifurcation là, mais moi, je fais partie d'un groupe de croyants catholiques qui ont beaucoup d'estime pour ceux qui découvrent le divin, tandis que d'autres s'opposent à ça. C'est comme une espèce d'hérésie, c'est comme une espèce de mauvaise voie. Et ils ne voient pas du tout que c'est quand même quelque chose qui est bien. Et même, je dirais, comme théologien, c'est inspiré par l'Esprit-Saint. Donc, alors voilà pour spiritualité. Méditation, c'est l'application d'une méthode pour rester avec Dieu et non pas simplement se mettre en prière, mais utiliser une méthode. Moi, j'utilise la méthode de la concentration développée par des trappistes américains depuis 1976. J'ai jamais changé. J'ai toujours été satisfait et c'est basé sur la respiration. Donc, quand on inspire physiquement, on inspire le bon esprit, on inspire la présence de Jésus, ou encore quand on expire, on laisse aller les choses négatives en nous, l'attachement au moi et le manque de détachement et tout ça. Donc, ici, méditation, ma façon de le comprendre, ce n'est pas la méditation au sens médiéval dont on pourra parler plus tard peut-être, mais en son sens contemporain que je viens d'expliquer, la méditation. Il y a des méthodes aussi basées sur la respiration dans l'Est. Les chrétiens de l'Est, surtout russes et grecs, et c'est toujours basé sur la respiration. Vous avez ça aussi chez les bouddhistes. Alors finalement, moi je suis en faveur d'une méthode. Chacun doit trouver sa méthode, mais je connais aussi des gens qui même les théologiens, qui disent non à cela. Non, non et non. C'est l'Esprit Saint qui vous guide, mais il n'y a pas l'idée d'une collaboration avec une méthode. Alors, quel est le troisième terme?
0: La mystique,
1: c'est cette prière basée sur la présence de Dieu poussée à son maximum. Donc, un mystique, c'est pas différent de quelqu'un qui n'est pas mystique, mais qui est une personne de prière. Mais parmi ces personnes de prière-là, il y en a qui ont ce que j'appelle le charisme, au sens de Saint Paul, c'est-à-dire le

0: le don de la mystique. Tout le monde n'est pas appelé à être mystique. Et là, c'est une thèse que j'ai dans un long manuscrit en anglais où je suis dans une minorité de théologiens. Beaucoup pensent que tout le monde, tous les baptisés, sont invités à être mystiques. Je ne crois pas que c'est vrai. Et puis, j'explique dans mon manuscrit, je ne le ferai pas aujourd'hui, pourquoi il y a des gros inconvénients avec cette idée-là. Tout le monde est appelé. Ça peut être désastreux. Je me sens appelé, mais en fait, je ne suis pas appelé, donc je suis coupable. Et puis alors, c'est une voie qui est peut-être assez dangereuse.
1: En effet, mais c'est très intéressant que vous mettiez vraiment en évidence, que vous expliquiez ces termes, donc spiritualité, qui est vraiment se rencontrer, rencontrer Dieu, si j'ai bien compris, et c'est intéressant que vous parliez, frère Louis, de Saint-Augustin, puisqu'on entend de plus en plus parler, on retrouve Saint-Augustin avec le pape Léon XIV.
0: Ah oui.
1: Vous avez parlé de la méditation, d'une méthode, et aussi que tous ne sont pas appelés à être mystiques, mais tous peuvent prier. C'est une différence.
0: Ah ben oui. C'est même une obligation.
1: C'est une obligation.
0: Si vous voulez être chrétien. Et puis, mais c'est intéressant de voir que chez les bouddhistes et bien des hindous, il n'y a pas de prière. Ils ne demandent rien. Ils sont simplement présents à une présence avec un grand P. Voyez-vous? Et là aussi, j'ai de l'estime pour ça. Et puis, je suis intéressé, moi, particulièrement au bouddhisme. Et plus particulièrement parce que le bouddhisme est comme le catholicisme, c'est très varié, le bouddhisme japonais. Ce qui m'a amené à passer 3 mois au Japon pour écouter et puis pour absorber cette grande tradition qu'ils ont.
1: Alors, frère Louis Roy, quelles sont les parties, dont majeures, de votre ouvrage « Expérience de Dieu »
0: La table des matières indique que je l'ai devant moi, qu'il y a la première partie intitulée « Spiritualité et psychologie ». Je crois que la psychologie est moderne, post-freudienne, si vous voulez, après Freud, peut aider beaucoup ceux qui s'intéressent à la spiritualité.
1: En quel sens?
0: Apporter beaucoup. Comment dirais-je? Des garde-fous. C'est-à-dire qu'on peut, dans la spiritualité, si on n'a pas le sens de la psychologie moderne, on peut emprunter des chemins qui ne mènent nulle part. Alors donc, là, c'est, dans cette partie-là, c'est justement situer le rôle de la psychologie vis-à-vis, par exemple, le désir humain, le salut chrétien. Est-ce qu'être adulte dans la foi, c'est important, c'est un idéal ambigu. Et finalement, le rigorisme et le laxisme comme deux extrêmes et à l'intérieur, comme je propose, c'est une radicalité. Alors, tout ça est dans une atmosphère psychologique. C'est la première partie. La deuxième partie, intitulée « Visage de l'expérience spirituelle », c'est des caractéristiques de l'expérience spirituelle. La place des images dans le langage sur Dieu. Ensuite, bouddhisme et christianisme, c'est là que je situe la différence entre les deux, mais aussi beaucoup de choses qui sont semblables. Ensuite, expérience de transcendance comme pré-mystique, ça c'est les expériences d'avoir le sens de l'infini. Le meilleur exemple, d'après les enquêtes faites en Grande-Bretagne, au Canada et aux États-Unis, je me suis renseigné là-dessus, c'est la naissance de l'enfant. Il y a quelque chose d'extraordinaire là qui nous dépasse. Et là, le baptême est souvent une célébration de la naissance de l'enfant. Il faut ajouter d'autres choses dans le baptême. Il y a aussi la libération du péché, mais il reste quand même faut célébrer la vie. La vie, dans le fond, si vous voulez, la vie du Christ ressuscité, qui est déjà, qui commence dans cet enfant-là.
1: Et puis, vous avez...
0: Alors ça, c'est une expérience très mystique. Le coucher de soleil, un lever de soleil, à un moment donné, on a une espèce de... c'est stupéfait. Des fois, ici, j'en vois sur la rivière des Outaouais. Alors, c'est absolument extraordinaire. Ça nous coupe le souffle. Alors ça, c'est une expérience pré-mystique. C'est pas encore la mystique, mais c'est des choses qui durent pas longtemps En général, c'est quelques minutes. Henri Suzo, un mystique, dit que ça dure 15 minutes, mais lui, c'est son expérience personnelle. Mais c'est sûr que, par exemple, moi, sur une pente de ski au lac Beauport, au nord de Québec, un jour, je suis arrivé, c'était à la fin de la journée, vers 4 heures, c'était la dernière montée. Puis quand je suis arrivé au sommet de la montagne, au lac Beauport, là, j'ai vu un coucher de soleil. C'était à l'infini. Alors, le sens d'une expérience de transcendance, une expérience de l'infini, quelque chose qui n'a pas de limite, qui nous touche.
1: Est-ce que ça pourrait rejoindre ce que certains jeunes disent, une expérience de plus grand que soi?
0: Ah oui, mais infiniment plus grand.
1: Mais infiniment plus grand.
0: On peut voir, par exemple, vous pouvez avoir un pianiste de concert, on dit, moi j'ai étudié le piano, bon, il est plus grand que moi. Hein? Bon, mais infiniment plus grand, là c'est vraiment ce qui caractérise une expérience. Alors, j'ai un chapitre là-dessus et finalement, des méthodes pour méditer. Hein, voyez-vous, donc ça fait partie aussi de l'expérience spirituelle. C'est le dernier chapitre dans cette deuxième partie.
1: Et puis, vous faites dans la troisième partie, présentation de mystique.
0: Au pluriel.
1: Oui,
0: j'en ai beaucoup, ils sont par ordre chronologique. Denis, le pseudo-réopagite, parfois on dit le pseudo-Denis, mais ce n'est pas le pseudo-Denis. Denis, c'était son nom, mais il n'était pas un membre de la réopagite. Il a écrit au début du 6e siècle, tandis que le Denis, membre de la réopagite, il était parmi ceux qui ont entendu saint Paul au 1er siècle. C'est dans Actes des Apôtres, chapitre 17. Ça a été un malentendu qui a fait que Denis, pour les pères de l'Église, pour les médiévaux, parce que Denis, il a écrit au 6e siècle, ça a été le grand guide pour tous les gens du Moyen Âge. Il pensait que c'était le disciple direct de Paul. Ça lui donnait une autorité. Or, on a une culture où l'autorité spirituelle et intellectuelle au Moyen Âge était très, très importante. Plus qu'au temps moderne. Alors, donc, lui, il est là. Ensuite, Thomas d'Aquin, un mystique objectif. C'était une conférence qui m'a été demandée par l'Sulpicien de Montréal, mais je ne l'ai jamais donné. J'avais dit, je ne peux pas aller là l'hiver avec les chemins, etc., puis il faudrait décommander, finalement. Mais j'ai écrit, et puis j'ai retravaillé ça, et c'est devenu Thomas d'Aquin. Alors, les autres, je ne vais pas m'éterniser là-dessus, mais vous avez Maître Eckhart, c'est celui sur lequel j'ai mis le plus de temps comme mystique dans ma vie. Un dominicain aussi, un Allemand, du début du 14e siècle. Ensuite, des quelques parents du Maître Eckhart, ce sont ses disciples. Une femme mystique, une béguine, c'est-à-dire une femme non religieuse, mais vivant dans une communauté spontanée, mais pas sur la juridiction de l'Église catholique, Marguerite Porretta, elle a été brûlée. Alors, vous voyez comment c'était dangereux pour une femme et pour quelqu'un comme ça qui n'était pas une religieuse d'avoir des... Effectivement, elle a quelques idées qui sont, à mon avis, des erreurs. Mais pourquoi est-ce qu'on reprocherait à des gens de faire des erreurs? Même les théologiens, les philosophes, ils ont tous fait des erreurs. Moi-même aussi, je m'inclus. Henri Suzo, Jean Tornard, ce sont les deux grands disciples de Maître Eckhart qui l'ont défendu. Parce que lui aussi était condamné, Maître Eckhart, à Avignon, où était le pape. Alors ensuite, Thérèse d'Avila, elle est bien connue, mystique de la quiétude. Jean de la Croix, un autre karma, mystique de la nuit. François de Sales, l'évêque de Genève, où il n'a jamais pu aller parce que les réformés, les calvinistes, n'en voulaient pas. Alors, il a vécu pas loin de Genève. Mystique de la douceur, c'est le plus équilibré de tous les mystiques occidentaux.
1: François de Sales.
0: Ah, je dirais, le plus profond, c'est Jean de la Croix. C'est très profond. Alors, il y en a pour tous les goûts dans mon livre. Et puis ensuite, finalement, le dernier, évidemment, la dernière, ce sont deux carmélites aussi, Thérèse de Lisieux ou Thérèse de l'Enfant Jésus et Élisabeth de la Trinité.

0: À question d'aujourd'hui, nous sommes en compagnie du frère Louis Roy, dominicain, qui a écrit « L'expérience de Dieu et la psychologie de la mystique ». Et je me suis surtout intéressée, frère Louis Roy, au chapitre 3 de votre ouvrage, bien que j'ai lu tout l'ouvrage, et vous écrivez que vous essayez de faire des liens entre la croissance humaine et le salut chrétien, mais vous dites qu'on a tort de penser que ces deux manières, donc se préoccuper de sa croissance personnelle humaine et le salut chrétien, vous dites qu'on a tort de penser que ces deux manières convergent harmonieusement. Qu'est-ce que vous voulez dire?
1: Il y a des gens, des bien intentionnés, et qui disent que une approche psychologique de la croissance humaine doit être rejetée par ceux qui acceptent le Christ comme leur sauveur, le salut chrétien. Alors, c'est ça le problème que j'ai rencontré. Je me rappelle une jeune femme un jour dans la région de Montréal qui défendait ce point de vue-là. Et puis, j'ai dit, mais Saint Thomas d'Aquin, il a quand même pris beaucoup de choses à propos de la croissance humaine chez Aristote. Le salut chrétien, c'est beaucoup plus que la croissance humaine. Alors, c'est ça la distinction. Et puis il ne faudrait pas mettre un accent énorme sur la croissance humaine. J'ai connu des étudiants, à l'Institut pastoral où j'enseignais pendant 7 ans, qui vraiment mettaient vraiment leur espoir dans la psychologie de la croissance humaine, avec des méthodes que je respecte et puis... mais j'ai déjà eu des différends avec certains des professeurs non dominicains à l'Institut pastoral, puis on a écrit là-dessus. Alors, c'est ça qui a donné le premier écrit de moi. Ensuite, quelqu'un qui m'a donné la réplique, qui était un ami, donc on a pris un repas on est encore amis, mais alors on a fait quelque chose, on a publié. Dans la vie des communautés religieuses, mon article et sa réplique. Et ma réplique à sa réplique.
0: Alors, il y a du dialogue, mais comment voir à ce moment-là? Est-ce que pour un croyant, d'accueillir le salut du Christ et de voir à sa croissance personnelle, ça doit marcher main dans la main? Comment il faut voir ça? Ça peut.
1: Mais pas nécessairement. Si on met l'accent sur l'un ou l'autre de ses désirs, ça ne marchera pas ensemble. Un accent excessif. Le lien avec Dieu qui est donné par le Christ, d'une part, et d'autre part, la croissance humaine en passant. Quand j'ai enseigné pour la première fois à l'Institut pastoral un cours de 15 heures qui s'appelait « Le plaisir, une réalité ambiguë », ça m'avait été demandé. J'étais à Québec. Puis, après ça, j'ai fait « Se réaliser et suivre Jésus, est-ce possible ?» J'ai changé le nom. Titre. Là, j'étais rendu professeur à l'Institut pastoral. J'avais déménagé à Montréal. Et puis, au début, dans ces premières versions du cours, je pensais ce qui était le plus important, c'était se réaliser. Voyez-vous, le titre du cours était devenu « Se réaliser et suivre Jésus, est-ce possible? »
0: Bon, très bonne question.
1: Alors, je disais, on commence par vouloir se réaliser. Et puis, c'est suivre Jésus, ça vient en deuxième temps. Mais il y avait un frère enseignant, assez mature, qui, lui, était le seul dans le groupe qui avait dit non. On commence par la relation avec le Christ. À un moment donné, je me suis dit, c'est lui qui a raison.
0: Alors, c'est intéressant parce que vous avez des dialogues et ça vous amène vous-même à évoluer dans votre réflexion.
1: Mon premier livre, c'était La foi en quête de cohérence, hein, chez Bellarmine. Et puis, il a été... finalement, ils ont tout vendu, Bellarmine. Puis ensuite, Novalis, qui était basé à Ottawa à ce moment-là, Novalis francophone, il vient, m'a dit, on veut faire une deuxième impression. Et Bellarmine ne voulait pas faire une deuxième impression. Alors, donc je les ai rencontrés à Ottawa, et puis ils m'ont dit, accepteriez-vous un autre titre? Votre livre est un livre de dialogue. Puis c'est vrai, il y avait des différents auteurs, etc., dont notamment des psychologues. Et alors, vous êtes un homme de dialogue, alors accepteriez-vous comme titre « La foi en dialogue ». Donc, évidemment, j'ai toujours été chanceux d'avoir des amis ou des gens que je connaissais qui n'étaient pas directement des amis intimes pour dialoguer et puis pour m'ouvrir.
0: On va revenir à votre livre, frère Louis Roy. Donc, vous parlez, il y a un chapitre fort intéressant, être adulte dans la foi. Et ça, on se réfère à saint Paul, hein, quand on parle de ça. Vous abordez ça et vous définissez trois attitudes religieuses. Et j'aimerais vraiment qu'on creuse ça ensemble. L'infantilisme religieux, l'idéal du croyant adulte et l'entière ouverture à la dialectique du péché et de la grâce. Alors, on a beaucoup à éclaircir là-dedans. D'abord, comment vous définissez l'infantilisme religieux?
1: C'est l'opposé du croyant adulte. Saint Paul dit ça, hein, à un moment donné, je vous donne seulement du petit lait, comme à des bébés, parce que vous n'êtes pas encore adulte. Vous n'êtes pas capable de prendre de la nourriture adulte. Bien, c'est ce qui arrive au bébé, hein, il boit du lait, seulement ça, puis à un moment donné, tranquillement, il va y avoir une purée, quelque chose, hein, avec la cuillère qu'on lui donne. Alors, c'est ça. Alors, l'infantilisme religieux, c'est de demeurer dans cette attitude-là, où on n'a pas connu une maturation, atteint une maturité. Alors, le croyant adulte, c'est celui, justement, qui va tenir compte, après moi, de la psychologie. Il y a de l'infantilisme un peu partout, et puis on peut vivre en étant adulte ce que j'ai appelé une dialectique du péché et de la grâce.
0: Mais qu'est-ce que vous voulez dire par là? Est-ce que ça veut dire que on doit tenir compte dans notre croissance et à la fois humaine et dans le salut chrétien, qu'on est à la fois pécheur, pécheresse et à la fois aimé profondément, radicalement par Dieu et que c'est cette grâce-là qu'il nous fait? Est-ce qu'on doit tenir compte des deux?
1: Oui, oui, oui. Celui qui l'a vécu le plus clairement dans les auteurs du Nouveau Testament, c'est saint Paul. Il parlait d'une écharde dans sa chair. Puis alors, il y a eu beaucoup de spéculations là-dessus. Hein. Oui. Les exégètes, finalement, on ne le sait pas. Il n'a pas dit qu'est-ce que c'était. Donc, il a vécu ça, mais il y a eu une écharde, et puis il y a eu ses problèmes, et puis il y a eu aussi beaucoup d'épreuves. Donc, il y avait la grâce. Et il reste quelque chose de pécheur dans saint Paul. Une dialectique, ça veut dire une espèce d'opposition, puis une dialectique peut être conduire à une certaine synthèse. Ah, l'idée de synthétiser ça. Alors donc, c'est un peu ça la dialectique du fait on reste pécheur, mais la tentation, c'est de penser qu'on ne peut pas évoluer. Non, la grâce de Dieu est là, le Saint-Esprit nous fait évoluer, mais il y a des choses qui restent. Par exemple, moi, je suis conscient qu'il y a des tendances qui me nuisent, qui s'affaiblissent. Mais je pense que jusqu'à ma mort, je vais être pris avec ça. Alors, il faut être patient, puis c'est une manière aussi de grandir. C'est une espèce d'humilité. Et c'est simplement dans la résurrection, après notre mort, qu'on va finalement être complètement libéré.
0: Frère Louis Roy, je pense que vous avez le mot « une humilité ». Donc, de découvrir qu'on reste faible dans la foi, faible dans notre vie. Mais de ne pas en faire, si je comprends bien, que ça nous décourage de croire en la grâce de Dieu.
1: Exact.
0: Est-ce que je comprends bien ce que vous dites?
1: Oui.
0: Est-ce que vous diriez qu'on doit, et peut-être en vieillissant, on le découvre aussi, qu'on doit faire encore plus de place à cette grâce-là?
1: Oui. Oui.
0: Et comment on peut faire plus de place à cette grâce de Dieu dans notre vie?
1: Bien, saint Jean dit, dans sa première épître, il dit que c'est Dieu qui nous a aimés le premier. Il faut toujours revenir à ça. Alors nous pouvons recevoir cette bonne nouvelle, c'est une bonne nouvelle, mais aussi prendre conscience, immédiatement, nous pouvons répondre à cet amour. Alors, nous aussi, nous sommes capables d'aimer Dieu comme il nous a aimés, mais c'est toujours lui qui a la priorité dans ça.
0: C'est vraiment formidable. Merci beaucoup. Écoutez, frère Louis Roy, c'est pas notre dernière émission. On va se retrouver la semaine prochaine pour la seconde émission, parce que c'est très intéressant, l'expérience de Dieu, de la psychologie à la mystique, qui est publiée chez Médiapol. 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Merci à Yannick Caron pour Radio Galilée et Lisandre Duplé pour Radio VM. Merci d'avoir été avec nous. Je m'appelle Renaud Grégoire et je vous dis à bientôt.
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En ce jour férié, notez qu'il n'y a pas de bulletin de nouvelles à notre antenne aujourd'hui. Le prochain rendez-vous pour les nouvelles, demain. Nous vous souhaitons une belle journée.

Évangile de Jésus-Christ selon saint Jean, chapitre 16, versets 29 à 33. À l'heure où Jésus passait de ce monde à son Père, il parlait à ses disciples. Ceux-ci lui disent alors, « Voici que tu parles ouvertement, sans employer de parabole. Maintenant nous savons que tu sais toutes choses et qu'il n'y a pas besoin de t'interroger. Voilà pourquoi nous croyons que tu es venu de Dieu. » Jésus leur répondit, « C'est maintenant que vous croyez. L'heure vient, et même elle est venue, où vous serez dispersés chacun de son côté, et vous allez me laisser seul. Pourtant je ne suis pas seul, puisque le Père est avec moi. Je vous ai dit tout cela pour que vous trouviez en moi la paix. Dans le monde vous trouverez la détresse, mais ayez confiance, moi, je suis vainqueur du monde. » Depuis quelques jours, la liturgie nous présente une lecture continue du très long discours d'adieu adressé par Jésus à ses disciples la veille de sa mort. Dans l'évangile de Jean, ça couvre pas moins de 4,5 chapitres. Dans l'extrait que je viens de lire, une chose me frappe plus particulièrement. Jésus prévoit, non sans une certaine angoisse, qu'il va vivre dans les heures qui suivent une terrible solitude. Judas vient de partir pour accomplir son sombre projet. Avez-vous remarqué dans la lecture, Jésus dit aux 11 apôtres qui restent, « Vous serez dispersés chacun de son côté, et vous allez me laisser seul. » Une heure ou deux plus tard, dans la noirceur du jardin des Oliviers, Jésus va emmener Pierre, Jacques et Jean, et il va leur demander de rester proches pendant que lui prie et suinte le sang. Mais eux, ils s'endorment, inconscients, pas capables de veiller. Peu après, quand les soldats viennent arrêter Jésus, ses compagnons proches vont tous détaler comme des lièvres. Plus tard, dans la cour du grand prêtre, Pierre va le renier. Enfin, sur la croix, Jésus vit le comble de la solitude. Il reprend à son compte le vieux psaume où le peuple israélite se sentait seul, comme si le ciel était devenu muet, impuissant. « mon Dieu, pourquoi m'as-tu abandonné ?» Oui, notre Dieu a vécu la solitude. Notre Dieu a tenu à vivre une terrible solitude. Solitude de trahison, solitude d'inconscience, solitude d'abandon. Or, encore dans notre monde, combien de gens sont accablés par une terrible solitude ? Je connais des tas de jeunes branchés sur Internet 24 heures sur 24 pour camoufler leur absence de relations vraies. Des conjoints que l'amour de leur vie a planté là pour courir ailleurs, comme si l'herbe était plus verte chez le voisin. Des malades à l'hôpital ou dans des logements insalubres que plus personne ne visite, et dont la solitude n'a pour tout remède que la présence d'un chien capricieux ou d'un chat indépendant. Je pense aussi évidemment à ces nombreux vieillards qui, en perdant progressivement l'usage de leurs jambes, de leurs sens et de leur mémoire, perdent du même coup les relations humaines qui les faisaient vivre. Jésus dit la veille de sa mort, « Vous serez dispersés chacun de son côté, et vous me laisserez seul. Pourtant je ne suis pas seul, puisque le Père est avec moi. » Vous qui m'écoutez et qui vous sentez seul, dites-vous bien que Dieu est l'unique remède efficace contre la solitude. Sans Dieu dans sa vie, la personne la plus sociable et apparemment la plus entourée d'amis vit, sans le savoir, la plus terrible solitude, je dirais même la seule solitude qui soit terrible.

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1: Reine du ciel, réjouis-toi, Alléluia. Car celui que tu as mérité de porter, Alléluia, est ressuscité comme il l'avait dit, Alléluia. Prie Dieu pour nous, Alléluia. Vierge Marie, exulte et réjouis-toi, Alléluia. Car le Seigneur est vraiment ressuscité. Alléluia. Père, toi qui as réjoui le monde par la résurrection de Jésus, ton Fils, notre Seigneur et notre Frère, fais, nous t'en prions, que par Marie, sa Mère et notre Mère, nous goûtions les joies de la vie éternelle. Nous te le demandons par ce même Jésus, ton Fils, notre Seigneur. Amen. Alléluia.

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Chers amis, nous reprenons nos réflexions sur le thème qui est l'Esprit Saint. Nous arrivons aujourd'hui donc au sixième épisode et nous allons parler de la vie dans l'Esprit. Et saint Paul nous dit encore une autre belle page sur l'Esprit Saint dans la littérature paulinienne. C'est au deuxième livre aux Corinthiens, la deuxième lettre aux Corinthiens au chapitre 3. Voici ce que nous lisons. Aujourd'hui encore, quand les fils d'Israël lisent les livres de Moïse, un voile couvre leur cœur. Quand on se convertit au Seigneur, le voile est enlevé. Or, le Seigneur, c'est l'Esprit. Et là où l'Esprit du Seigneur est présent, là est la liberté. Et nous tous qui n'avons pas de voile sur le visage, nous reflétons la gloire du Seigneur et nous sommes transformés en son image avec une gloire de plus en plus grande par l'action du Seigneur qui est Esprit. Donc, Paul nous dit que nous sommes transformés de gloire en gloire par l'action de l'Esprit. C'est ça le but de notre vie chrétienne, de le laisser nous transformer par son action puissante, puisque nous avons dit avec saint Séraphin de Sarov que le but de la vie chrétienne, c'est l'acquisition du Saint-Esprit. Évidemment, cette transformation de gloire en gloire nous fait penser à la transfiguration de Jésus sur le mont Tabor et les disciples qui ont été pris dans la nuée. Cette transfiguration annonce la nôtre qui se produit de gloire en gloire, c'est-à-dire à chaque fois que nous prenons contact avec Dieu à travers les sacrements, à travers la prière personnelle, à travers tous les actes de piété, le Saint-Esprit nous transforme de gloire en gloire. Nous lisons dans l'Évangile de saint Jean, au chapitre 14, « Si quelqu'un m'aime, il gardera ma parole, mon Père l'aimera, nous viendrons vers lui, et chez lui nous nous ferons une demeure. » Donc voilà le miracle de notre nouvelle naissance qui nous est donnée par la grâce du baptême, on en parlera dans un épisode plus tard, c'est que Dieu vient habiter en nous. Il fait de nous son temple. Et en nous donnant le Saint-Esprit, nous dit le Père Gallo dans son magnifique livre « L'Esprit d'amour », Dieu nous donne son cœur, nous donne le centre le plus intime de son être. Cette intimité parfaitement achevée qu'est la Trinité, Père-Fils, dans un accord parfait d'amour qui est l'Esprit, c'est ce même Esprit qui nous habite. Ce n'est pas une personne différente. Comme dirait saint Basile dans son traité du Saint-Esprit, il se répand en nous, mais sans se vider, sans perdre de sa plénitude. Il est partout présent. Et pourtant, il habite nulle part au sens local du terme. Et donc, Dieu nous donne son cœur, si l'on peut dire. Et il ne se borne pas à résider chez nous, nous dit le Père Gallo, mais il nous transforme intérieurement. Donc, ce n'est pas une habitation qui nous laisserait indemnes, si l'on peut dire. Mais il fait cette œuvre de la justification. C'est-à-dire qu'il nous purifie de nos péchés par la grâce du baptême et il nous divinise, il nous donne la foi, l'espérance et la charité qui nous connectent avec Dieu. Ainsi, nous pouvons de gloire en gloire être transformés et participer à cette sagesse de Dieu dont Paul nous avait dit qu'elle nous est communiquée justement par le don de l'Esprit. Ainsi, nous sommes nés de l'Esprit, c'est-à-dire que, comme dit encore Paul, nous sommes une création nouvelle. Non pas que je suis un individu différent du premier qui était pécheur et qui est maintenant justifié, mais il y a une expérience intérieure qui fait que la dynamique de mon être est changée et bouleversée. C'est ce qu'on appelle dans le renouveau charismatique l'expérience du baptême de l'Esprit-Saint ou l'effusion de l'Esprit-Saint. Je voudrais en parler en m'appuyant sur quelques pensées du père Cantalamessa, que ceux qui fréquentent le renouveau charismatique connaissent bien, où c'est un théologien
prestigieux, qui est le prédicateur de la maison pontificale. Voici ce qu'il dit dans une entrevue avec la revue Le Verbe. « J'avais appris tout ce que je vous ai dit jusqu'à présent sur le Saint-Esprit au cours de mes études de théologie. Ce qui m'a fait non seulement comprendre, mais vivre tout cela, c'est l'ex-

revue, quant à la Messa, raconte le témoignage d'un de ses amis qui est devenu fondateur d'une communauté en Allemagne. C'était lorsqu'il était jeune homme, il est allé à une assemblée de prière, il n'était pas vraiment motivé, mais à un moment donné, on a invité les gens à s'approcher de l'autel pour qu'on prie pour eux. Et voici ce qu'il raconte. « Plus pour échapper à l'ennui qu'autre chose, au moment de l'appel, je me dirige vers l'autel. Ce qui a suivi a divisé ma vie en deux parties pour toujours. Un jeune homme a posé sa main sur mon épaule et a dit quelques prières impromptues. J'ai dit « Amen » et je suis reparti. Je fais quelques pas et, chose étrange, tout est devenu différent. Pas de vision d'extase ou de voyage. Juste une certitude absolue. Une joie infinie et douce qui a fait disparaître pendant quelques heures tout le reste. C'est comme tomber amoureux, mais d'une manière infiniment plus profonde et plus calme. J'ai eu la certitude absolue d'avoir rencontré une personne, une beauté qui n'est pas de ce monde. Mon ami a eu la même expérience, nous nous sommes embrassés en murmurant. C'est donc ça, le Saint-Esprit.

Moi-même, je peux témoigner de mon expérience de l'effusion de l'esprit à l'âge de 24 ans. Et je peux dire que ça a été aussi une expérience d'amour. J'ai ressenti cet amour du Christ. C'est comme si je voyais que au moment où j'allais me noyer dans un torrent, il avait sauté à l'eau pour venir me sauver. Que le prix que j'avais aux yeux de Dieu, c'est qu'il avait donné son propre fils en sacrifice pour moi. Et immédiatement, j'ai senti l'action guérissante de la présence du Saint-Esprit. J'ai commencé une guérison de la mémoire, de toutes ces blessures du passé qui m'enfermaient dans des échecs ou des impasses. Et cela a provoqué aussi une conversion. Quand je suis rentré chez moi, je ne pouvais plus vivre de la même manière. J'ai ressenti le besoin de demander pardon à des personnes, de donner des pardons à d'autres personnes, de vivre dans la chasteté, parce que je ressentais que mon corps était le temple du Saint-Esprit. Et peut-être plus que tout, j'ai ressenti un goût pour la prière. C'est comme si l'effusion de l'Esprit avait fait revivre un poumon qui avait cessé de respirer depuis longtemps. Et depuis ce jour-là, ou depuis ces années-là, il y a presque 40 ans maintenant, j'ai besoin de cette respiration surnaturelle. C'est l'oxygène de mes poumons, l'oxygène de mon âme, c'est le Saint-Esprit. Et celui-ci m'a fait prendre conscience de ce qu'est le vrai centre de mon être, parce que je vivais en périphérie de moi-même. Vous savez, on a comme des cercles concentriques dans notre être. On a d'abord les sens qui nous mettent en contact avec la réalité extérieure. Ensuite, notre intelligence. Mais il y a un centre profond que la Bible appelle le cœur. Et je ne vivais plus dans mon cœur. Je vivais en banlieue de moi-même. Et voici que l'amour de Dieu m'a fait rentrer au centre-ville, si je peux dire. Là où j'ai rencontré Dieu, je me suis rencontré moi-même, je me suis retrouvé moi-même. Saint Augustin, dans des proportions différentes, évidemment c'est un grand saint, témoigne de cette expérience dans une page célèbre des Confessions. Voilà ce qu'il dit. « Bien tard, je t'ai aimé, ô beauté si ancienne et si nouvelle. Bien tard, je t'ai aimé. Et voici que tu étais au-dedans et moi au-dehors. » Et c'est là que je te

cherchais sur la grâce de ces choses que tu as faites, pauvre disgracié, je me ruais. Tu étais avec moi et je n'étais pas avec toi. Elle me retenait loin de toi ces choses qui pourtant, si elles n'existaient pas en toi, n'existeraient pas. Tu as appelé, tu as crié, tu as brisé ma surdité. Tu as brillé, tu as resplendi, tu as dissipé ma cécité. Voilà. Donc, tu étais au-dedans de moi, mais moi, j'étais en dehors. Alors, la vie dans l'esprit. Comment vivre cette vie dans l'esprit? Eh bien, Jésus lui-même est le maître de la vie dans l'esprit, le maître de la prière. L'évangile nous dit que il s'en alla ou il s'en allait dans la montagne pour prier et il passait la nuit à prier Dieu. Et ses disciples lui demandent, Seigneur, apprends-nous à prier comme les disciples de Jean-Baptiste l'ont appris de leur maître. Alors Jésus ne leur donne pas une technique, et même s'il leur apprend le Notre Père, il ne nous donne pas non plus des formules. Il veut nous communiquer un esprit filial. Et il dit dans l'évangile de saint Matthieu, au chapitre 6, verset 6, « Quand tu pries, retire-toi dans ta chambre, referme sur toi la porte et prie ton Père qui est là dans le secret. » Donc, quitte la périphérie de l'être, va vers le centre de toi-même. C'est là que Dieu t'attend. Ou plutôt, c'est là que Dieu te conduit. Car sans l'Esprit Saint, nous ne pouvons pas habiter le centre de nous-mêmes. Saint Paul nous dit dans l'Épître aux Romains au chapitre 8, « Nous ne savons pas prier comme il faut. » Mais l'Esprit Saint vient à notre secours. Donc c'est lui qui est le premier acteur de la prière. Et dans l'évangile de saint Luc, Jésus nous dit, « Si vous qui êtes mauvais, vous savez donner de bonnes choses à vos enfants, combien plus votre Père céleste vous donnera l'Esprit Saint si vous le lui demandez ?» C'est comme si Jésus nous disait, « Mais la meilleure prière que vous pouvez faire, c'est de demander l'Esprit. » Parce que Jésus, dans sa gloire, devant le Père, ne fait que cela, nous communiquer cet esprit filial, afin que nous devenions des adorateurs en esprit et en vérité, et que nous puissions nous laisser conduire par l'Esprit, comme dira Paul, « Ceux-là qui se laissent conduire par l'Esprit, ceux-là sont fils de Dieu. » Je suis frappé de voir combien de chrétiens qui ont une vie de piété, qui vont à la messe ou qui disent le chapelet, n'ont pas forcément une vie spirituelle, c'est-à-dire une vie d'intimité avec Dieu, une relation personnelle qu'ils cultivent sans cesse. Sainte Thérèse d'Avila nous donne une admirable définition de cette vie d'intimité, de cette vie de prière, dans sa définition de l'oraison. Elle dit « C'est un commerce intime d'amitié où l'on s'entretient souvent seul à seul avec ce Dieu dont on se sait aimé. » Donc, un commerce intime d'amitié. Alors, vous savez que l'intimité, ça s'acquiert avec le temps, avec une fréquentation assidue d'une personne. Et d'ailleurs, elle le dit, on s'entretient souvent seul à seul, car l'intimité demande cette solitude, sainte Thérèse l'Enfant Jésus le dit dans un de ses poèmes, aux amoureux, aux amants, il faut la solitude. Avec ce Dieu dont on se sait aimé, car comme nous dit saint Jean, c'est Dieu qui nous a aimés le premier et qui a envoyé son Fils afin que nous vivions par lui. Le pape François, dans son exhortation sur la sainteté, Gaudete et Exultate, insiste beaucoup sur cette dimension de la prière comme le cœur de la vie du chrétien. Voici ce qu'il dit au numéro 151. Pour tout disciple, il est indispensable d'être avec le Maître, de l'écouter, d'apprendre de lui, d'apprendre toujours. Si nous n'écoutons pas, toutes nos paroles ne sont que du bruit qui ne sert à rien. J'ose donc te demander, y a-t-il des moments où tu te mets en sa présence en silence, où tu restes avec lui sans hâte et tu te laisses regarder par lui? Est-ce que tu laisses son feu embraser ton cœur? Donc,
cette vie de l'esprit, elle vient transformer notre existence. Elle n'est pas seulement une vie de piété où je me retire, certes, dans une intimité avec Dieu, mais cela ne changerait pas ma vie. Non, cela va transformer ma vie au quotidien. Saint Paul le dit, marcher sous la conduite de l'Esprit Saint, puisque l'Esprit est notre vie, que l'Esprit aussi nous fasse agir.

Toujours dans ce chapitre 5 de l'Épître aux Galates, Paul nous parle d'un thème très important, les fruits de l'esprit. Vous connaissez le fruit de l'esprit, charité, joie, longanimité, patience, confiance dans les autres, etc. Donc, cette vie spirituelle va donner des fruits, mais ce n'est pas seulement la prière. C'est comme si on s'asseyait devant ces sacrements, on attendait que des fruits mûrissent. Le fruit apparaît sur un arbre grâce à tout un écosystème. Il y a ses racines, ses branches, il y a le soleil, l'air, il faut la pluie, il faut de l'eau, etc. Et de même, nous, pour trouver, pour goûter les fruits de l'esprit dans notre vie, pour peut-être les donner à manger autour de nous, eh bien, nous avons besoin de cet écosystème qui, au fond, est la vie de l'Église. Il y a, oui, ma vie personnelle, ma vie de prière, mais il y a aussi la vie sacramentelle, la vie liturgique, mais aussi la vie de service. Car l'Esprit Saint nous pousse à nous aimer les uns les autres. Paul le dit encore dans Galates, ne vous laissez pas conduire par les inclinations charnelles, mais par la charité, mettez-vous au service les uns des autres. Cet écosystème inclut aussi toutes les épreuves que nous allons vivre, les mortifications, les purifications. Tout cela favorise les fruits de l'esprit. Mais si on entre dans cette vie d'oraison, cette vie d'intimité, retire-toi dans ta chambre, referme sur toi la porte, prie ton Père. Si nous nous entretenons seul à seul d'une manière régulière dans cette intimité d'amitié, eh bien, nous allons goûter ces fruits rapidement. Je me rappelle, j'étais très marqué par l'enseignement d'une jeune femme mariée, mère de famille, professionnelle, qui disait, ben voilà, je prends toujours un temps de prière avant d'aller au travail, c'est 20 minutes peut-être. Mais elle dit, je vois que ça change mon quotidien. Je suis plus patiente, plus douce. J'ai des bonnes idées au bon moment. Voilà, l'esprit souffle dans sa vie et elle goûte ses fruits de l'esprit. Jésus aussi nous avait averti dans son évangile, dans l'évangile de Saint Jean au chapitre 15, « Demeurez en moi comme je demeure en vous. Je suis la vigne, vous les sarments. De même que le sarment ne peut de lui-même porter du fruit s'il ne demeure sur la vigne, de même si vous ne demeurez pas en moi, car hors de moi, vous ne pouvez rien faire. Mais, dit-il, c'est la gloire de mon Père que vous portiez beaucoup de fruits. » Voilà, frères et sœurs, donc cette vie dans l'esprit, cette transformation de gloire en gloire par le Seigneur, qui est le premier acteur de notre vie spirituelle, bien se réalise dans ce grand écosystème qui est l'Église, dans cette vie d'intimité, mais c'est aussi cette vie de louange, de gloire, où nous demeurons avec le Christ, et le Christ demeure en nous et nous fait donner les fruits de l'esprit. Aujourd'hui, donc, nous allons aborder le don de piété filiale. Donc, c'est le sixième don du Saint-Esprit. Je vous rappelle que les dons du Saint-Esprit, ce ne sont pas des esprits, cet esprit, mais simplement des manières dont l'Esprit-Saint agit dans notre vie afin que nous vivions dans une docilité toujours plus grande à l'Esprit-Saint et que nous fassions la volonté de Dieu dans tous les détails de notre vie. Aujourd'hui, nous parlons donc du don de piété, qu'on appelle aussi don de piété filiale. La piété est une vertu un peu oubliée aujourd'hui, mais qui était très importante dans le monde antique. Un jour, j'étais dans une école primaire catholique américaine et la journée commençait en chantant l'hymne national devant le drapeau. Ensuite, on faisait une prière à Dieu et puis on passait devant un grand tableau où étaient affichés les héros de la Deuxième Guerre mondiale. Et je me suis dit, ça, c'est la vertu de piété. C'est-à-dire qu'on reconnaît qu'on a reçu la vie de Dieu, qu'on a reçu la richesse, le bien commun d'un pays et que d'autres avant nous se sont sacrifiés pour que nous ayons cette qualité de la vie. C'est tellement en contraste avec la mentalité actuelle, par exemple, de l'enfant roi, qui est le centre de l'univers, comme si le monde avait commencé avec lui. Mais le don de piété en spiritualité, eh bien, a un contour assez différent. Paul y fait allusion, toujours dans l'Épître aux Romains, au chapitre 8. Voici ce qu'il dit.
Tous ceux qui se laissent conduire par l'Esprit de Dieu, ceux-là sont fils de Dieu. Vous n'avez pas reçu un esprit qui fait de vous des esclaves et vous ramène à la peur, mais vous avez reçu un esprit qui fait de vous des fils. Et c'est en lui que nous crions « Abba », c'est-à-dire « Père ». Et saint Jean nous dit dans sa première lettre au chapitre 4, « Il n'y a pas de crainte dans l'amour. L'amour parfait bannit la crainte, car la crainte implique un châtiment, et celui qui reste dans la crainte n'a pas atteint la perfection de l'amour. » Ce don de piété filiale vient comme équilibrer le don de crainte. Vous rappelez que le don de crainte, c'est cette espèce de respect profond, ou peut-être même, on le voit dans la Bible, une terreur qu'on peut ressentir devant la grandeur, la puissance de Dieu, un tremblement devant sa transcendance, une conscience de notre dépendance dans l'être à son égard. Mais le don de piété filiale, lui, au contraire, nous donne une confiance, c'est-à-dire un élan spontané et simple, parce que nous savons que Dieu est Père. En découvrant sa paternité, on peut avoir une affection filiale envers lui, une confiance à toute épreuve, une spontanéité sans calcul, un élan franc vers Dieu. Alors ces deux dons sont importants pour notre équilibre chrétien, parce que nous avons un Dieu qui s'est incarné. Donc Jésus est à la fois le tout autre et il est notre frère en humanité. Donc il faut tenir les deux, et on voit qu'il y a toujours une tension dans la vie chrétienne ou même dans la vie de l'Église ou dans certaines sensibilités liturgiques. Par exemple, on va beaucoup exalter cet aspect du sacré, cet aspect de Dieu au-delà de tout. Et dans d'autres, on va vouloir mettre plutôt en valeur justement cette proximité de Dieu, cette simplicité. Mais il y a une figure tout à fait extraordinaire qui illustre tellement bien ce don de piété filiale, c'est Sainte Thérèse de l'Enfant Jésus. Elle avait pris conscience que sa faiblesse attirait la miséricorde de Dieu, que sa petitesse attirait la grandeur de Dieu. Et elle a été comme un remède à une époque où on exaltait peut-être trop le don de crainte. Il y avait des religieuses, des sœurs carmélites ou dans d'autres couvents, d'autres congrégations qui faisaient des holocaustes à la justice de Dieu, qui demandaient comme si la foudre tombe sur eux pour qu'ils prennent sur elles la colère de Dieu. Alors Thérèse l'Enfant Jésus, elle a dit non, moi je vais m'offrir en holocauste à la miséricorde de Dieu. Elle a écrit cet acte d'offrande à la miséricorde de Dieu, qui est un petit chef-d'œuvre, j'en vous en lis un extrait. « Afin de vivre dans un acte de parfait amour, je m'offre comme victime d'holocauste à votre amour miséricordieux, vous suppliant de me consumer sans cesse, laissant déborder en mon âme les flots de tendresse infinie qui sont renfermés en vous et qu'ainsi je devienne martyr de votre amour, ô mon Dieu. » Je veux, ô mon bien-aimé, à chaque battement de mon cœur, vous renouveler cette offrande un nombre infini de fois, jusqu'à ce que les ombres s'étant évanouies, je puisse vous redire mon amour dans un face-à-face éternel. Et vous avez cette formule, donc, que l'on entend, je veux, ô mon bien-aimé. Mais en fait, c'est une formule nuptiale. Elle regarde Jésus comme son époux. Et ça, c'est vraiment l'achèvement du don de piété filiale. C'est-à-dire qu'il va jusqu'à la nuptialité. Mon bien-aimé est à moi et moi je suis à lui, dit le Cantique des Cantiques. Dans le prophète Osée, nous lisons aussi au chapitre 2, verset 21, « Je ferai de toi mon épouse pour toujours. Je ferai de toi mon épouse dans la justice et le droit, dans la fidélité à la tendresse. » Je ferai de toi mon épouse dans la loyauté et tu connaîtras le Seigneur. »

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1: Bonsoir. Les carnets du soir vous proposent ce séjour de prière et de rencontre sous le thème « Viens à l'écart ». Je vous invite à me suivre dans cette oasis de paix et de beauté.

Nous arrivons à une autre journée, alors le lever pour la méditation. Disposer son être à la rencontre du Seigneur. Si on pensait que nous sommes reçus, comme je le dis souvent, en audience privée, par le Seigneur. Vous savez, les grandes semences accordent des audiences. Et ce n'est pas rien lorsque quelqu'un est reçu en audience privée par le pape. Eh bien, je me dis que nous pouvons, si nous le voulons, être reçus à tout moment en audience.